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1: Un enfant a-t-il le droit de ne pas être d'accord avec ses parents ?
2: Oui, et d'ailleurs, ils n'acceptent pas ça. On fait des choses qu'on n'a pas le droit et eux, ils le font devant nous. Non, on doit se coucher tôt et eux, ils doivent se coucher tard.
3: Moi, je dis, oui, on a le droit de ne pas être d'accord parce que c'est pas tout le temps eux qui décident, parce qu'on a le droit de prendre un petit peu la vie. Par exemple, si nous, on mange un truc qu'on n'aime pas et eux, ils mangent un truc qu'on aime bien,
4: c'est un peu injuste. Hein.
5: En fait, quand, par exemple, nos parents, ils sont pas d'accord avec quelque chose, et que, en fait, nous, on a raison. Ils acceptent pas qu'on a raison. C'est les plus grands et ils veulent toujours avoir raison.
6: Et surtout, parlons de trucs familiales, le plus embêtant avec les parents, c'est que quand t'es l'aîné et que t'as toujours une petite dispute avec ta sœur, ils vont croire aux plus petits. Pourquoi ? Je ne sais pas. Mais alors ça, c'est un truc qui me saoule vachement, en vrai.
7: C'est totalement vrai. Alors, la dernière fois, mon petit frère, il a mis ma chambre en bazar, alors j'avais tout rangé, mais j'ai pris.
1: C'est toi qui as été disputée ?
7: Oui.
1: Et tu as réussi à expliquer à tes parents ou pas ?
7: Oui, au bout d'un moment, ils ont réussi à me croire. Donc ça va, c'est mon petit frère qui a été puni, pas moi, heureusement, mais c'est de l'injustice.
8: Pour moi, on obéit tout le temps à ses parents, même si c'est un truc grave et tout, j'obéis.
1: Mais quand vous n'êtes pas d'accord avec vos parents, est-ce que vous échangez ? Est-ce que vous arrivez à discuter ?
7: Oui,
4: mais en fait, ils font ça pour notre bien, c'est pas parce qu'ils veulent pas.
1: C'est toujours pour votre bien ?
7: Non, c'est pas vrai.
5: Quand, par exemple, je suis pas d'accord avec ma mère et elle me laisse m'expliquer, mais à la fin, elle dit toujours son dernier mot. Du coup, c'est moi qui ai tort et c'est elle qui a raison alors que c'est moi qui ai raison.
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9: Adi ou baleine, et adi c'est à toutes. Franz, une question.
10: Ah,
9: Kouchiba, bapla la chantate.
10: Bapla.
9: Ouais, bon. Si je vous pose cette question, c'est parce que le pitchou de mes voisins bat atalatal. Ah. Anna atalatal, c'est aller koussi koussa. Donc il pourra aller mieux bas atalatal. À quoi fait maille d'une jaune que le pitchou de l'Ebézi qui topasse des toussis. Ça fait plusieurs jours que le pitchou de mes voisins n'arrête pas des toussis. Alors, votre avis, qu'est-ce que ça signifie le verbe toussir en occitan ?
10: Ce serait pas tousser ?
9: Eh oui, bravo. En effet, en pays toussin, c'est dit toussi, autre prononciation, mais tussi, c'est des brimbales au verbe tufega, sans oublier le verbe tufega pour dire également tousser. Alors, mais le pauvre drôle, vous pouvez dire que toussi, ce qui compte. Alors, le pauvre drôle, c'est-à-dire le pauvre garçon, je peux vous dire qu'il tousse quelque chose. Et quand quelqu'un tousse bruyamment, on dit en Gascogne toulousaine que toussi, comme une tibao.
10: Qu'il tousse comme un cheval.
9: Mais oui, ah c'est bon quand une personne pousse très très fort. C'est pas dit l'état mais qu'il toussisse comme un tambour. Oh. Ouais, comme un tambour, là aussi, c'est assez imagé. Oui. Ou encore qu'il toussisse comme une asclaire. Une asclaire, qu'est-ce que c'est ? Eh bien, c'est quelqu'un qui fend le bois et qui tousse fort, Macarel, et qui frappe fort comme un forcené. La toux se traduit en occitan par la tousse, le toussimen, le toussite, et dans certains endroits de la Gascogne, la toussicaire. Alors, concernant le pitchou du voisin, nous n'y a mal que nous n'ajons remède. Il n'est pas de mal sans remède. Une bonne sirop, et c'est la garite, un bon sirop, et il sera guéri.
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11: On sait qu'on est lorrain parce qu'on klaxonne en partant de quelque part.
12: Ah oui.
11: Vous faites ça?
12: Ça m'arrive, mais j'ai toujours des scrupules à le faire parce que j'ai peur d'embêter les voisins. Salut, papapap!
11: Vous êtes pile dans le thème.
12: Ouais.
11: Un auditeur fidèle m'indiquait récemment dans un mail qu'il s'étonnait de ce travers très lorrain de klaxonner lorsqu'on quitte des amis ou de la famille.
12: Ça, c'est dans toute la France, non?
11: Je pense. C'est ce que je lui ai répondu, mais je lui ai dit que je m'attarderais sur le sujet tout de même.
12: Très bien.
11: Vous savez, on tourne au coin de la rue, on appuie sur la corne. Mimi! Fais tut-tut, disent les enfants.
12: Tut-tut.
11: Je ne sais pas si cette manie est expressément lorraine. Vous l'avez dit, moi au départ je croyais que c'était une tradition belge.
12: Pourquoi ?
11: Qui klaxonnait pour être sûr qu'il parte vraiment, sinon il reste sur le palier. Mais, quoique, il y a tellement de grisailles et de brouillard chez nous que peut-être qu'en Lorraine on joue de la corne juste pour être certain qu'on est bien vivant. Ah oui, dis donc, je suis encore là. Encore klaxonner en arrivant, ça se comprend.
12: Oui,
11: par exemple, dans une ferme où il n'y a pas de sonnette, ni d'interphone, ou dans le cas d'une visite à des amis naturistes. T'as pas envie de voir à poil, ou tu as des pratiques un peu cheloues. C'est, tu préviens que t'arrives. Mais en partant, tout joyeux soit ton signal, tout prolongement du bon repas partagé soit-il, tout écho de l'amitié qui te lie à tes hôtes soit-il, tout point d'exclamation à une soirée excellente, à 2h du matin, là où il ravit tes copains, il fait chier tous les autres voisins. Tu risques fort de déclencher une kyrielle de réactions irritées. Une de mes voisines, pleine de bon sens, me disait l'autre fois, le klaxon devrait faire autant de bruit dehors que dedans, ça limiterait son usage. C'est pas bête ?
12: C'est vrai.
11: Rappelons ce matin que l'usage de l'avertisseur est encadré par la loi. Oui. Je cite,
12: oh là là.
11: En France, dans une agglomération, il est prohibé lorsqu'il fait jour, sauf en cas de danger immédiat. À la campagne, on peut l'utiliser pour prévenir d'autres usagers, par exemple sur une route particulièrement étroite. Mais de nuit, le klaxon est interdit partout, sauf en cas d'absolue nécessité. Bon, on pourrait rétorquer que l'absolue nécessité de dire merci et qu'il y ait une bonne ambiance fait loi, mais non. L'utilisation du klaxon hors de ces circonstances est passible d'une amende forfaitaire de 68 euros. Avouez que ça fait cher le tut-tut.
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1: Bonjour, je m'appelle Esteban Raymond, ma passion est d'organiser les fêtes votives.
2: Je voudrais un jaune et des glaçons dans un verre à ballon.
1: Ah, étrange, quand on vient du Sud, c'est pas étrange. C'est la tradition, c'est la beauté du Sud. Ça me représente du plaisir parce qu'on organise quelque chose qui donne de l'envie aux gens, qui donne le sourire aux gens. Ça permet de se retrouver, c'est ce qui est beau.
3: Vous avez toujours vécu avec ça dans votre village, les villages ?
1: Ça fait 22 ans que je vis ici, depuis le 15 octobre 2003 où je suis né, et je vis depuis avec les fêtes votives.
3: Donc Saint-Hilaire-d'Ozillon, les fêtes votives, elles sont incroyables ici ?
1: Ah, ici, Monsieur Duport-Jouronnet est un très très bon président. Moi, je suis président dans le village voisin, à Question-du-Gard. Bon, ben, ça fait depuis mon plus jeune âge où je fais la fête. Donc maintenant, faire monter la fête, monter les projets de la fête votive toute l'année, moi, c'est un honneur. On organise toujours des surprises. Chaque année, on change. Chaque année, on peut rajouter une manade. On peut changer les DJ. On peut changer les animations qu'il y a dans la fête. On peut changer même ce qu'on fait au cours de l'année parce qu'il n'y a pas que les taureaux. Il y a les lotos, il y a les soirées. C'est le loto, je crois que c'est même plus compliqué à organiser que la fête votive.
3: Pourquoi ça vous passionne tant d'organiser tout ça?
1: Donner autant de sourires aux gens. Faire vivre nos traditions, c'est magnifique. Moi, j'aimerais que si plus tard j'ai des enfants, ils puissent vivre la même enfance que j'ai eue avec les fêtes votives. C'est magnifique. Avec tous ces problèmes d'assurance, de maladie actuellement, c'est très compliqué, mais on va arriver à se relever.
3: La fête votive démarre. Vous en profitez quand même un peu ou...
1: On en profite, mais on travaille beaucoup. On travaille beaucoup. Mais grâce à tous les membres qu'on a, on peut arriver à tourner un peu. Des fois, il y en a un qui va faire la fête pendant que les autres servent et on essaye de tourner. Puis à des moments, on a les parents qui passent derrière le comptoir et nous, les enfants, on retourne faire la fête.
3: Votre fête votive, elle est parfaite. Elle serait composée de quoi ?
1: De bonheur, de joie et de beaux taureaux. Le plaisir de voir les gens heureux, le plaisir que nous, on soit heureux. Même en servant, en s'occupant de la fête, il faut qu'on soit heureux. Il faut qu'on fasse la plus belle fête pour que les gens soient le plus heureux.
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4: Bonjour à toutes et tous, bienvenue dans Affaires classées, le podcast. Nous sommes en 1875, au cœur de la Bigorre, dans le petit village de Montousset, pas loin de Bagnères. Un fermier du village est assassiné avec sa fille. La veille, trois inconnus leur avaient rendu visite. Question, qui sont ces étranges visiteurs ? La suite, dans un instant.
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4: Nous sommes en l'an 1877. Les gazettes judiciaires de l'époque regorgent de faits divers, de vols, de meurtres. Pour quelques sous, certains n'hésitent guère à frapper, à tuer. Souvent, hélas, ces drames sordides impliquent des ressortissants espagnols sans ressources, des sans domicile fixe, errant de ville en ville, profitant de la quiétude des campagnes pour commettre leurs méfaits. En cette fin de 19e siècle, la France accueille nombre d'immigrés fuyant leur patrie après l'invasion de Napoléon, comme en atteste le procès qui va suivre. Ce matin du 12 mars, une imposante foule de curieux s'est amassée des deux côtés de la petite rue qui conduit de la prison au palais de justice de Tarbes. Tous guettent le passage, dans un instant, du convoi à cheval qui transportera les accusés du crime de Montousset. Voilà plusieurs jours que la presse régionale annonce ce qui sera le procès criminel de l'année dans le coin. Il est 11h. Le président de la cour d'assises, M. Léniel, vêtu de son imposante robe rouge et noire, ordonne aux gardes qu'on introduise les accusés, deux hommes et une femme, dans le box. Ils sont jeunes, une trentaine d'années, de taille moyenne. Les deux hommes sont originaires de la province voisine de l'Aragon, tandis que leur voisine de galère est certes née à Tarbes, mais de parents espagnols. L'affaire a débuté 2 ans plus tôt. Dans la soirée du 25 novembre 1875, le trio arrive d'Auch en diligence à la gare de Lannemezan. Ils vont marcher à pied toute la nuit en direction du petit village de Montousset dans le canton de Bagnères-de-Bigorre qu'ils atteignent enfin au matin suivant.
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4: Leur traversée ne passe pas inaperçue. Des paysans, déjà au champ, scrutent ces inconnus. Qui sait s'ils ne sont pas là pour voler ? Un petit garçon les voit, aiguisant leur couteau au bord d'un sentier. C'est à lui que le trio réclame son chemin. « La ferme des Campistrous, tu sais où c'est ?» Arrivé à destination, il toque à la porte et tombe sur Philippe, le chef de famille. C'est Louise, sa fille, que la dame du trio demande à voir. Elle dit être une ancienne amie. Direction, un champ proche où Louise est à pied d'œuvre. Quand elle aperçoit sa visiteuse, elle se jette dans ses bras, l'embrasse avec effusion et propose au trio de passer la nuit à la maison. Dimanche 27 novembre, Rosalie, une voisine des Campistrous, s'étonne de voir les volets fermés. Elle frappe à la porte. Personne. Louise ! Silence. Un sombre pressentiment envahit Rosalie qui part alerter monsieur le maire, lequel se transporte sur place, accompagné de quelques hommes. Un épouvantable spectacle les attend. Philippe, le chef de famille, gît inanimé dans son lit. Une mare de sang s'écoule à travers le matelas. Un double bâillon noué derrière la tête et fortement serré a été posé sur sa bouche pour l'étouffer ou l'empêcher de crier. Des plaies béantes sur sa poitrine, son cou, sa tête lui ont été infligées par une arme blanche. Et Louise, elle, c'est dans l'écurie que son cadavre mutilé sera découvert, lardé de coups de couteau. Pour les gendarmes de Bagnères, il n'y a pas à chercher bien loin. Le vol est le mobile de ce double meurtre. Les meubles ont été fouillés, le linge des armoires jeté au sol. Un objet va pourtant retenir leur attention.
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4: C'est un cache-nez noir et blanc. Rosalie, la voisine, est formelle. Il appartient à l'un des deux hommes arrivés la veille. Elle a croisé le trio quand il se dirigeait vers la ferme en début de soirée. Et bizarrement, tout ce beau monde a disparu. Nul ne sait à ce stade qui sont les deux hommes à l'accent espagnol qui accompagnaient la visiteuse qui se disait amie de Louise Campistrous. Elle, en revanche, est très vite identifiée. Elle se nomme Marie Viau. Née à Tarbes, elle s'adonne depuis longtemps à la prostitution dans les rues du chef-lieu de la Bigorre. Selon les policiers, Marie s'est mise en ménage avec un certain Francis Badel, un homme fort dangereux, condamné par trois fois et fraîchement sorti de prison après avoir failli assassiner un compatriote. Sa spécialité, c'est le vol d'argent et malheur à la victime qui lui résiste. Un voleur patenté, capable de tuer sa proie, voilà qui dessine le portrait idéal du suspect numéro 1 dans l'enquête ouverte sur le crime survenu le 26 novembre à la ferme de Montousset. Reste une question. Comment Marie Viau a-t-elle fait connaissance avec Louise ? La réponse ne tarde pas. Quelques mois avant son assassinat, la jeune paysanne avait fait un petit séjour derrière les barreaux à la prison de Tarbes à cause d'un menu larcin. Et c'est là que Louise et Marie s'étaient liées d'amitié, à tel point que Louise lui fit promettre qu'il faudrait passer la visiter une fois dehors à la ferme familiale. Immature, Louise avait glissé une imprudente confidence. Philippe, son père, avait longtemps vécu aux Amériques. Il en était revenu riche, très riche, et pour preuve, il cachait sous son matelas des lingots d'or et 30 000 francs en espèces.
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4: Une confidence qui ne tomba pas dans l'oreille d'une sourde. Marie en parla aussitôt à son amant, lui aussi en prison. C'est pour s'emparer de ce joli magot que Marie Viau conçut le projet de rendre visite à son ex-voisine de cellule, aidée des deux hommes que les policiers ne tardent pas à identifier comme étant les deux frères Badel, Francis et Valentin. Mais où sont-ils passés ? Le lendemain du crime, le trio sanguinaire a déjà traversé la frontière afin de se planquer en Espagne. Grâce à l'entraide entre les deux pays, les trois suspects seront malgré tout interpellés vite après. Face au juge, Marie Viaud se met à table et elle raconte. Profitant de l'hospitalité du vieux Campistrousse, le trio assassin entamait la soirée en savourant les spécialités culinaires de la ferme de Montousset avant de tuer le père et sa fille. Selon ses deux compères, c'est Marie Viaud qui a décidé d'achever le vieil homme.
6: « Il faut en finir, et vite, sinon les gendarmes vont arriver !»
4: Joignant le geste à la parole, elle s'empare d'un couteau de cuisine posé sur la table et elle le tend à son compagnon.
6: « Vas-y, achève-le !»
4: Détail sordide, une fois les deux meurtres commis, la jeune femme s'est mise à danser, ivre de joie, à l'idée du magot qu'elle imaginait découvrir dans les armoires de la ferme. Mais sa joie sera de courte durée. Malgré une fouille approfondie, les trois compères ne trouvent pas une seule trace du butin dont Louise avait parlé à sa copine de cellule en prison. Ni lingots d'or, ni billets, ni pièces de monnaie. Le butin se résumera à quelques vêtements. Deux robes, un parapluie, des boucles d'oreilles, des chemises, des draps et une montre.
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4: Un butin bien dérisoire face à la guillotine que les trois assassins encourent à présent. Inculpés du crime de vol suivi de meurtre, commis avec préméditation, ils retournent à la prison de Tarbes, et pour longtemps. La même où naquit leur sanglant projet criminel. Le procès aux assises s'ouvre au printemps 1877. La presse locale et nationale est là. L'affaire passionne l'opinion publique car, aux yeux de tous, les frères Badel ne sont que des exécutants. Le cerveau du drame, l'instigatrice, c'est Marie, la diabolique. Dans l'inconscient populaire, la femme donne la vie, pas la mort. Et comme chaque fois lorsqu'une femme est accusée d'un crime horrible, la foule accourt. Face aux magistrats et aux jurés, les frères Badel semblent résignés, convaincus que leur sort est déjà scellé et qu'ils finiront coupés en deux par la lame du bourreau. Mais Marie, jeune et belle, joue la comédie jusqu'au bout. En pleine audience, elle tombe à terre, en proie à des attaques nerveuses. Simule-t-elle la folie pour échapper à la peine capitale ? Un médecin accourt, il lui fait respirer des sels. Marie se calme, repose sa tête sur l'épaule d'un gendarme et l'audience reprend. Au nom de la société, l'avocat général, M. Dumoulin, requiert la peine de mort contre les trois accusés, unis dans le crime, unis dans le châtiment. Une heure suffira à la cour pour rendre son verdict. Peine de mort pour Marie Viaud, peine de mort pour Francis Badel et prison à vie pour le jeune frère Valentin. C'est le 12 mai suivant que Francis sera guillotiné. Marie aura plus de chance. Elle est graciée par le chef de l'État. Devenue une détenue modèle, elle sera libérée 25 ans plus tard, en 1902.
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4: Et de sang, c'était ce nouvel épisode du podcast. Je vous propose de nous retrouver dans un prochain rendez-vous avec cette fois-ci un petit voyage dans le temps en juillet 1992. Un curé d'origine basque est découvert dans les toilettes d'une aire d'autoroute en Charente-Maritime. Que s'est-il passé ? Réponse dans un prochain numéro. À bientôt.
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7: Bonjour Johan.
8: Salut Manu, bienvenue au garage à Issoudun.
7: Devant un instrument de musique, il y en a quelques-uns ici.
8: Tu connais aussi mon deuxième métier, enfin qui est mon premier métier, on va dire, c'est la musique évidemment.
7: Chanteur-guitariste hein, du groupe Blancas, on le rappelle, Johan Ledoux.
8: Avec mon frère Guillaume, quoi, il y a plus de 30 ans maintenant, ça nous rajeunit pas, mais on est là, on prépare un nouvel album en fait. Donc forcément, moi dans ma collection d'objets un peu insolubles, il y a des instruments de musique anciens. Et là tu es devant un ancien violoncelle de Thibouville qui était une maison de fabrication qui a fait énormément d'instruments d'études, mais aussi d'instruments de très belle qualité. Ce violoncelle, on va dire qu'il est début du siècle. Il n'est pas en très bon état, donc je t'avoue que je le mets ici pour la déco. Mais c'est toujours très beau. Et puis le format du violoncelle est déjà un format imposant pour un instrument à cordes.
7: Il y a une élégance.
8: Il y a une élégance. On imagine très bien, une ou un violoncelliste sur son tabouret avec son archet sortir du bac comme ça. Enfin, voilà, moi je suis fan absolu du violoncelle et du son du violoncelle.
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8: Donc ça c'est une pièce de déco qui peut être vendue, hein, on va dire autour de 300-400 euros. Parce qu'un violoncelle ancien en bel état de cette marque-là, ça peut se vendre assez cher aujourd'hui.
7: Là, on pourrait jouer avec un violoncelle de ce type-là ?
8: On pourrait jouer, tout à fait, bien sûr. Ce sont des violoncelles qui sont encore utilisés. C'est un très beau violoncelle d'étude.
7: Ça mérite une grosse restauration.
8: Ça mérite une très grosse restauration chez un luthier. J'ai bien peur que la facture soit un peu onéreuse. Donc, je pense qu'il faut le destiner à la déco ou alors à un bricoleur, vraiment. Voilà.
7: Je le valide parce qu'il est très élégant ce violoncelle. J'entends déjà un certain son. Ouais. Merci beaucoup, Joël.
8: Merci Manu, à très vite.
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1: Ouais, ça c'est un truc que je fais souvent. Alors c'est marrant parce que je le fais un tout petit peu moins parce que je vieillis. C'est des bateaux très violents, les bateaux de course. C'est les Imoca, les bateaux du Vendée Globe. C'est des bateaux qui tapent vraiment très très très très fort. Je me suis cassé le dos une fois. J'ai cassé mes caméras plein de fois. Je suis reparti l'année dernière sur Tara, sur la goélette Tara. Donc là c'est plus cool, c'est plus smooth.
2: C'était improbable aussi de croiser tous les gens que t'as pu croiser avec Tara.
1: Ouais, je fais pas une liste, mais oui, ça va de Thomas Pesquet. Je sais même plus, je pourrais pas te dire, mais le dernier film sur lequel j'ai bossé, il sort bientôt d'ailleurs. Il s'appelle Mata. C'était avec Mélanie Laurent.
2: Et tu faisais quoi sur ce film?
1: Là, c'était de la photographie de plateau et making of. Ça, c'est un truc que j'aime beaucoup parce que un tournage, c'est compliqué, c'est éprouvant, c'est 6 semaines de travail intense. Et quand on est à ce poste, en fait, on est mobile, on fait ce qu'on veut, on se balade et ça rejoint mon amour du documentaire.
2: On va revenir sur le fait de naviguer parce que tu as participé à différentes courses, tu as navigué avec des grands skippers, des marins pêcheurs, des sauveteurs de la SNSM. Comment on filme en mer?
1: Sur les bateaux de pêche et sur des gros bateaux, c'est très facile. Et sur les Imoca ou les ultimes, c'est la guerre. C'est vraiment, on est à genoux, on est malade, on se cogne partout. Et là, j'avais fait la face nette avec Jérémy Bayou et Franck Camas sur un Imoca. On utilise 1% des rushs parce que le reste, ça bouge et c'est pas cadré, quoi.
2: Le gars qui est dans le chaos total, quoi.
1: Ouais, puis les bateaux sont fermés, ils vont vite, ils sautent, ils volent, enfin tout ce qu'on veut. Et par contre, il y a un truc qui est très très chouette et très formateur là-dedans, c'est que quand on revient à terre, et ben tout paraît facile. On appuie sur un bouton, ça fait un café, on a des toilettes normales et quand on cadre, ben, c'est cadré. Donc c'est une très très bonne école, c'est une sorte de mini service militaire express.
2: Comment est-ce que tu pourrais la décrire justement, la mer, toi? Ça t'a appris des choses sur elle de la filmer?
1: Et ben en fait, c'est même pas que ça m'a appris des choses, c'est que moi je suis né à Cherbourg, j'ai grandi à l'école de voile de Cherbourg, j'ai fait l'optimiste du 420 en compétition. J'ai même été champion de basse Normandie en 93 d'optimiste. J'ai toujours fait du bateau. Quand je suis allé habiter à Paris, quand j'étais prof, j'ai acheté une péniche parce qu'il me fallait de l'eau autour de moi. J'ai tout fait pour revenir à Cherbourg et ça c'est un attachement qui est vraiment profond. Et moi, le Cotentin, on parle de presqu'île, mais je le vois comme une île en fait. Et j'ai toujours été passionné par les îles. J'avais un bateau dans le port que j'ai vendu il y a pas longtemps parce que j'avais plus le temps d'en faire et que je naviguais beaucoup trop sur les autres bateaux. Quand je rentrais, j'avais pas envie de faire du bateau. C'est toujours un truc d'aller vers Origny, Guernesey, qui est... Il y a un petit côté passionnant, là, comme les Robinson ou la série Lost, tout ce genre de choses. Et donc moi, le Cotentin, je le vois vraiment comme une île, pas comme une presqu'île, un lieu de retraite. C'est pour ça que j'ai jamais fait le choix d'habiter à Paris. Ce serait plus facile hein, pour plein de choses. Mais je préfère vivre ici et prendre le train pour aller travailler que l'inverse, que travailler à Paris et prendre le train pour aller me reposer au bord de la mer. En fait, quand on a grandi ici, on est né ici, c'est pas quelque chose qui fait partie du décor, c'est le décor.
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3: Saviez-vous qu'en France, une grande partie des voitures de police que vous voyez dans les séries n'ont jamais arrêté personne? Non, non, elles viennent parfois d'un hangar très discret en Alsace. Oui, oui, ici, entre deux zones industrielles, on fabrique l'illusion du cinéma avec plus de 90 000 objets différents. Aujourd'hui, je teste pour vous Ciné-Régie à Geispolsheim. Nous sommes dans une zone d'activité en périphérie de la ville. Assez classique, hein. Sauf que sur le parking, on peut apercevoir plusieurs voitures de police qui attendent tranquillement. Intriguant, hein. Et là-bas, j'y retrouve Mickaël. C'est le directeur fondateur de Ciné-Régie. C'est une compagnie d'ici hein, qui propose à la location des uniformes, des costumes, des véhicules, des armes et même de la décoration pour le cinéma et la télévision. Mickaël m'accueille avec un super sourire et une phrase plutôt rassurante. Tu verras ici, tout est faux, mais tout doit paraître vrai. Et il n'a pas tort, hein. En poussant la porte de l'immense hangar, je comprends que je viens d'entrer dans un monde littéralement parallèle où se mêlent des uniformes à perte de vue. Police nationale, gendarmerie, pompiers, militaires, chaque uniforme correspond à une époque précise. Une couture, un écusson, une nuance de bleu, tout compte parce qu'un détail faux peut ruiner littéralement la crédibilité d'une scène. Alors comme le veut la chronique, j'ai évidemment tenté d'en porter un, mais je découvre immédiatement un problème. Oui, marcher avec assurance quand on porte un uniforme officiel, ça ne s'improvise pas. Non, je ressemblais davantage à un agent de sécurité un peu paumé plutôt qu'au commissaire Boulin, si vous voyez ce que je vais dire. On poursuit en changement littéralement d'ambiance. Hein. Place aux fusils, aux flingues et autres lance-roquettes. Méga impressionnant. Mais Mickaël insiste, hein. Toutes les armes sont neutralisées ou adaptées pour le cinéma. Ah oui, ici on rigole pas avec la sécurité. Hein. Elle est maximale pour une illusion absolument totale. Et je vous le confirme, ici, on n'est pas avec des petits jojos en plastoc. Non. Et Mickaël a déjà fourni des tournages de films assez balèzes. Hein. Si je vous dis Fury avec Brad Pitt ou encore Sherlock Holmes avec Robert Downey Jr. Et même Cannes, le film Les Rivières Pourpres.
4: La classe quand même.
3: Ciné-Régie peut même livrer ses véhicules et ses équipements sur des tournages partout en France et même en Europe. Alors je vous laisse imaginer la scène, hein, lorsqu'il y a un contrôle routier disons banal, la tête de l'agent quand il réalise que le véhicule de police n'est pas un officiel et qu'à l'intérieur on y trouve un bazooka, 10 mitraillettes et 12 fusils à pompe. Et heureusement, hein, avec l'attestation très spéciale que présente Michael, ah bah tout est réglé. Hein. Mais il faut le dire, la scène reste quand même très cocasse. Comme quoi, à Geispolsheim, on peut vivre un polar sans même commettre de délit.
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7: Bonjour Olivier, on parle donc de cuisine aujourd'hui ?
5: Tout à fait, et on fait un viron du côté du nord du département. Bonjour les amis, petit tour du côté du pays rouennais aujourd'hui. Comme on y dit là-bas, la gastronomie c'est très important à Rouen, vous en avez peut-être écouté parler. Sur le plan linguistique, le Y pronom neutre, on y aime bien dans le nord du département. Et je vous rappelle que le verbe entendre n'existe quasiment pas. À Rouen, on écoute. Donc vous avez peut-être écouté parler de l'importance de la gastronomie là-bas. Alors la figure tutélaire, c'est la maison Trois Gros, 3 étoiles au guide Michelin. Le restaurant tenu à partir de 1930 à Rouen par Jean-Baptiste Trois Gros et son épouse Marie, puis par leurs fils Jean et Pierre, et enfin par leur petit-fils Michel, qui s'est installé depuis quelques années à Ouche près de Rouen, et maintenant son fils César. Vous avez remarqué comment je dis Rouen en une syllabe plutôt que Rouen en deux syllabes ? C'est comme ça qu'on y dit dans la région. Donc vous l'avez compris, la gastronomie c'est important, c'est number one. Les gens aiment bien les douceurs aussi. Hein. La région rouennaise, c'est la terre où l'on a fait la vraie papillote, celle qui est faite chez Révillon au Coteau, ça va être de saison. Et puis nous avons la praluline, une brioche au beurre et aux pralines roses, créée par Auguste Pralu en 1955. Au fait, la pâtisserie et chocolaterie Pralu, c'est bien d'origine rouennaise, même si on en trouve un peu partout aujourd'hui, et même si les Lyonnais tentent de se l'approprier. Non les gones, Pralu, c'est rouennais. Les pralulines, ils en font tellement qu'il faut qu'ils prennent très tôt le matin. Prendre, ça peut vouloir dire embaucher, commencer le travail dans le parler rouennais. Alors, attention quand même avec les papillotes et les pralulines, hein, si vous avez une chemise blanche, parce que vous pouvez vous faire une catole, c'est-à-dire une tache. Par contre, après avoir mangé, vous aurez la caisse. À d'autres termes, vous serez en forme. Les ch'tis, ils adorent. Oui, à Rouen, on parle volontiers de ch'tis pour désigner les enfants. Ne pas confondre avec le ch'timi du Schnorr. Un événement incontournable de la région rouennaise, c'est Rouen Table Ouverte, RTO pour les intimes, dans lequel gastronomie et spectacle vivant se rencontrent pour le plaisir des papilles, des yeux et des oreilles. Un autre grand rendez-vous, c'est le Salon de la Gastronomie, organisé par le comité des fêtes au Coteau et qui se tient depuis quelques années dans la grande salle du Scarabée à Riorges. On y propose le meilleur de la production d'une centaine d'exposants et leur savoir-faire. Et même si ça pleut, et si la pluie vous y craignez, comme on dit volontiers à Rouen, c'est-à-dire si vous n'aimez pas ça, vous serez bien à l'abri au Scarabée. Au Scarabée, on peut s'étendre, mot du patois rouennais qui veut dire se réchauffer. Voilà, voilà.
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1: L'oreille de Sam Berda fait des merveilles depuis 2016. Il s'occupe de masteriser les albums de vos artistes préférés ou encore de s'occuper du son de leur vinyle. C'est un travail précis et unique en Moselle. Bonjour Sam.
2: Bonjour Jérémy.
1: Vous avez commencé par des études dans des domaines très différents avant de tourner vers la musique. Comment cette transition s'est-elle opérée ?
2: Effectivement, ouais, différentes études, même que je dirais avortées. Puis après, j'ai travaillé pas mal d'années en restauration, en faisant de la musique à côté en fait. Et puis, c'est des concours de circonstances et d'opportunités qui ont fait qu'à un moment, j'ai eu la possibilité de me lancer comme d'abord comme producteur et mixeur en musique électronique en essayant de produire d'autres personnes. Et puis, petit à petit, à transitionner vers le mastering par intérêt et puis par opportunité et par demande aussi des clients simplement.
1: Est-ce qu'on peut expliquer ce qu'est le mastering à nos auditeurs qui sont pas forcément dans le milieu de la musique ?
2: Pour faire simple, c'est la dernière étape entre la production de la musique et sa distribution ou la fabrication des disques si on parle d'un support physique.
1: Vous avez l'occasion de travailler avec des artistes de renommée comme Cœur de Pirate, Gims, Lio, Claudio Capeo. Vous êtes occupé de masteriser le tout premier vinyle qui sert ensuite pour le pressage commercial. Comment ces collaborations ont pu voir le jour ?
2: Pour ces artistes-là, je fais ce qu'on appelle donc le master vinyle. Donc c'est le disque témoin qui est ensuite dupliqué pour le pressage et puis la vente des disques comme on les connaît, qu'on achète chez soi. Moi, j'ai pas contact directement avec ces artistes-là, je travaille beaucoup
1: avec les maisons de disques.
2: Les maisons de disques, ouais.
1: Quelle est votre méthode, Sam Berda, de travail pour faire ressortir l'âme de la musique d'un artiste ?
2: Je pense que ça passe beaucoup par énormément d'écoute de musique déjà, de manière générale, être un peu curieux de choses différentes et il faut savoir mettre ses propres, des fois ses propres goûts et je dirais même de manière plus générale,
1: de côté,
2: de côté et essayer de comprendre les intentions de l'artiste et les sens, puisqu'au final, nous, on est des techniciens, des artisans au service d'artistes et c'est pas du tout l'inverse, quoi.
1: Il y a de plus en plus d'artistes qui font appel à l'intelligence artificielle pour la création de morceaux. Qu'en pensez-vous ? Et est-ce que vous trouvez que votre métier est en danger ?
2: Pour la partie purement créative, je reste assez dubitatif pour l'instant avec tout ce que j'ai entendu, mais bon, j'imagine qu'il en faut quand même pour tout le monde. Pour ce qui est de mon métier, je me sens pas du tout en danger pour l'instant. C'est-à-dire que ce sera peut-être des outils pour
1: perfectionner,
2: pour gagner du temps sur certaines tâches répétitives, mais tant que les outils IA sont dépourvus de sensibilité, bah justement aller comprendre l'essence d'un morceau et mettre en avant des fois ses imperfections parce que c'est ça qui fait que c'est joli, on n'y sera pas, quoi.
1: On souhaite longue vie à The Wall, hein, votre studio de mastering, et puis bonne route pour la suite, Sam Berda.
2: C'est gentil, merci beaucoup.
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4: Arnaud Fromage est avec nous chaque matin, c'est l'heure de la nécessaire minute comtoise. Mon cher Arnaud, bonjour.
5: Bonjour.
4: Du côté des radars, il y a des petites surprises, on donne vraiment des drôles de noms aux choses, parfois, chez nous en Franche-Comté.
5: Oui, et en voici un nouvel exemple. Alors, petite mise en situation, vous êtes en voiture, vous venez de Belfort et vous roulez en direction de la chapelle sous Rougemont. Bref, vous êtes sur la départementale 83, vous passez de nez avant d'arriver à Rop. Là, vous passez devant la mairie, sur l'avenue Charles de Gaulle, il y a Céline Coiffure, mais vous continuez. La petite patte d'oie à la Vermenoncourt, vous restez sur la route principale et vous avancez encore un petit peu. Il y a les jolies maisons typiques là sur le côté et c'est là, dans le virage, qu'il faut freiner tout simplement parce qu'il y a un radar.
4: Bon, bah pas mal la petite balade là autour de Belfort, je vois pas vraiment où vous voulez en venir, Arnaud.
5: Eh bien, exactement à cet endroit précis, là.

0: sous le radar, en face de la boîte aux lettres. Parce que ce n'est pas n'importe quel radar. C'est celui qui est surnommé le radar Johnny Hallyday. Mais alors, pourquoi allez-vous me demander maintenant que j'ai réussi à capter votre attention?
1: Eh bah oui, pourquoi le radar de Johnny Hallyday, Arnaud? Oui.
0: Pour comprendre, il faut remonter à février 1970. L'idole des jeunes a donné la veille un concert à Strasbourg et doit se rendre à Besançon. 3000 personnes l'y attendent et il est 18h passé. Dans la DS Palace Citroën, qui roule à fond parce que, années 70, il y a donc Johnny Hallyday et Sylvie Vartan, mais aussi Mickey Jones, le guitariste de Johnny, Jean Ponce, son manager, et Sacha Rull, son secrétaire. On est en février, il fait nuit, il fait froid, il y a du verglas et ça roule vite, bref, Johnny perd le contrôle de sa voiture. Il glisse et se retrouve dans le fossé. Alors il parvient à reprendre le contrôle de son véhicule, parce que, ne l'oublions pas, Johnny Hallyday est un pilote, mais malheureusement, il y a un bloc de béton qui bloque le fossé et la voiture finit par s'y écraser. À bord, Johnny et son guitariste n'ont rien, mais son secrétaire et son manager sont blessés. Sylvie Vartan, elle, a carrément traversé le pare-brise, elle a le visage en sang. En 1970, la ceinture de sécurité est censée être obligatoire, mais dans les faits, personne ne la met vraiment. Les voisins viennent au secours des blessés, alors au départ, ils avouent ne pas vraiment avoir reconnu Johnny et Sylvie Vartan parce qu'ils sont sous le choc, et les blessés sont conduits à l'hôpital de Belfort. Johnny s'empare du téléphone d'un riverain pour annoncer qu'il n'y aura pas de concert à Besançon ce soir-là. Sylvie Vartan, elle, s'exile quelques mois à New York dans une clinique de chirurgie esthétique où elle subira des dizaines d'opérations de reconstruction pour effacer les traces de l'accident. Alors voilà pour la petite histoire. Et c'est donc dans ce même virage, toujours à la sortie d'Europe et toujours aussi dangereux, qu'a été installé en 2019 un radar, le radar Johnny Hallyday, pour nous rappeler que, star ou pas, il ne faudrait pas oublier de...

0: Le radar Johnny Hallyday, voilà, on sait désormais où il est grâce à vous, Arnaud Fromage, pour la nécessaire minute comptoise. Vous menez les enquêtes dans tous les sens et vous nous faites revivre avec un superbe podcast La vie incroyable de Paul-Émile Victor, un jurassien qui, pour sa première expérience et sa première expédition, est parti au Groenland. On a entendu le premier épisode jeudi, à partir de 10h. Et le numéro 2 est déjà disponible en ce moment sur l'application ICI ICI. Vous allez véritablement découvrir ce qu'a enduré l'équipe autour de Paul-Émile Victor, une équipée qui a été véritablement sans danger, mais ô combien importante pour l'avancée de la science. Un podcast passionnant avec vous, mon cher Arnaud Fromage. Je vous dis à demain.
1: À demain.
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1: Bonjour, je m'appelle Julien Patrick Escos, mais on me surnomme Papy Cocos. C'est un surnom qu'on m'a donné quand j'étais plus jeune, à l'époque j'avais 14 ans, et c'est une amie d'école qui m'avait donné ce surnom. Et j'ai mon fils qui s'appelle Cocos.
2: Cet homme d'une soixantaine d'années est un médocain, amoureux de sa terre, de son phare. Il se souvient d'un monument laissé à l'abandon durant son enfance, la base du bâtiment, envahie par les ronces et les herbes. Aujourd'hui, le phare de Richard est restauré, il se visite, l'enfant du pays est même devenu le gardien du phare. Cocos, qui d'ailleurs a plus un look de corsaire que de gardien.
1: Oui, tout à fait, parce que bon, quand les enfants viennent, ils me voient avec mon bandana, je suis le pirate.
2: Alors justement, comme les gosses, comme les gamins, comme les drôles, ici, nous allons visiter ce phare.
1: Oui, mais bon, il est pas grand.
2: Il est pas grand, mais on le voit.
1: Oui, mais bon, j'avais ma collègue Aurélie qui a travaillé moi cet été, comme elle disait, c'était son petit phare.
2: Quelles sont ses dimensions exactement?
1: 16 mètres de haut.
2: Et quelle est son histoire? Pourquoi a-t-il été construit ici, juste en bordure de l'estuaire de la Gironde?
1: Et apparemment, autrefois, il y avait un arbre qui est tombé. Les pêcheurs avaient fier à l'arbre. Et après, ils n'avaient plus aucun repère. Ils ont fabriqué ce phare à la suite.
2: Tout est lié à un arbre, c'est fou quoi.
1: Voilà, au départ, c'est un arbre.
2: On va rentrer, vous avez un trousseau de clés qui vous sert à quoi? À ouvrir le phare, tout simplement?
1: À ouvrir le phare. Caline! Caline! Caline!
2: Et Caline, c'est votre chienne donc?
1: Oui, oui, c'est ma chienne. Ça fait 3 ans, comme un mois, qu'elle vit ici.
2: Ah ouais, dans le phare alors du coup?
1: Ben, elle vit dans l'appartement à côté, oui, avec moi.
2: Elle garde bien le phare ou pas?
1: C'est plutôt la gamelle.
2: Où va-t-on là?
1: Je vais vous faire visiter mon chez-moi, là où j'habite, là où je vis tous les jours, enfin, où je dors le soir. C'est là où je passe mes journées.
2: Un bâtiment qui est collé au phare. Ah oui, il y a la cuisine en face.
1: Et à côté, j'ai mon salon. J'ai même la télé, j'ai tout ce qu'il faut.
3: À 7 ans.
1: Je vais sur ICI, parce que bon, les autres chaînes ne me plaisent pas trop.
2: La 3.
1: Voilà, c'est ça.
2: Comment vit-on à l'intérieur d'un phare?
1: Non, après c'est une habitude. On m'appelle l'ermite un peu. J'aime bien la tranquillité, donc bon, l'hiver, moi, ça me dérange pas.
2: Aline. Nous quittons le local personnel du gardien. Il nous emmène à présent visiter le musée et le phare en lui-même.
1: Aline.
2: Changement d'ambiance, autant à l'extérieur, il fait très beau, autant quand on rentre à l'intérieur, ça résonne avec, pour commencer, la première pièce qui est un musée.
1: On a des pièces, que des photos, que des personnes du coin nous ont données. Enfin, on donnait à l'époque à l'association.
2: Ce phare avec la pièce d'à côté, votre local, c'est chez vous, c'est votre maison.
1: Mais c'est chez moi, et puis moi je l'ai toujours connu, donc après...
2: Quel est l'endroit que vous préférez?
1: Moi, le carré.
2: À proximité du phare.
1: À proximité du phare, même.
2: Et c'est pas le phare en lui-même?
1: Si, j'aime bien le phare, mais bon, je monte pas en haut, j'y monterai pas tous les jours.
2: On peut y aller, là?
1: Bien sûr, vous pouvez monter, oui.
2: Donc forcément, il y a un escalier en colimaçon. Il y a combien de marches au total?
1: 63.
2: Vous savez qu'il y a une légende qui dit qu'il y a plus de marches à l'aller qu'au retour. Et vous savez pourquoi? C'est parce que c'est plus facile à descendre qu'à monter.
1: Il y en a qui descendent et il y en a qui arrivent à nous trouver 72 marches.
2: On a presque le tournis, hein?
1: Oui.
2: Cocos, gardien du phare de Jodignac et Loirac, va reprendre les visites à partir du mois de mars prochain. En attendant, il se contente de profiter d'un cadre exceptionnel.

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2: C'est l'heure de Décibel, toute l'actualité musicale avec ce soir. Vous n'êtes pas prêts. Ah, les ados des années 80-90 et les aficionados du gaming rétro auront reconnu la musique d'un classique du jeu vidéo, Super Mario. Et oui, comme au cinéma et les bandes originales de films, les musiques de jeux vidéo ont leur histoire, leur mode, leur star, leur budget, leur studio dédié. Un univers musical à part entière que vous allez pouvoir découvrir grâce à la grande expo Video Games and Music à la Philharmonie de Paris jusqu'à la fin de l'année. Le co-commissaire de cette expo, Jean Z, est ce soir notre invité.
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2: Salut à toutes, salut à tous et bienvenue dans Décibel. Merci de nous avoir choisis pour passer votre mercredi soir. Qu'est-ce qui vous attend les amis? L'anniversaire du jour extrêmement réjouissant, c'est celui de Stevie Wonder. On l'écoutera donc à la fin de l'émission. La découverte, alors que j'aurais dû vous passer la semaine dernière. Et puis on avait été bavard avec l'invité et puis on n'avait pas eu le temps. Donc c'est ce soir que je vous fais découvrir Metro Verlaine, un duo rock que vous allez adorer, qui en plus chante en français, à découvrir donc tout à l'heure. On ira faire un petit tour aussi à Vienne avec Sissi Impératrice alias Laurent Petit-Guillaume, notre envoyé spécial à l'Eurovision. Ça y est, il est arrivé, il a déjà plein de potins, des coulisses, il a croisé la délégation française, il va vous tenir au courant de ce qui se passe à l'Eurovision. Ce sera dans la deuxième partie de l'émission. Et là, courons à la Philharmonie de Paris, redécouvrir, ou même découvrir pour celles et ceux qui ne s'y étaient jamais intéressés, ces fameuses musiques de jeux vidéo. Jean Z, bonsoir.
4: Bonsoir.
2: Bienvenue dans Décibel. Je vais être tout de suite très transparente avec les auditrices et les auditeurs. On a fait de la radio ensemble au siècle dernier. Ce qui veut dire qu'à tout moment, je ne pourrai plus vous voyez. Et des vieux réflexes, voilà, des vieux réflexes vont revenir. Et peut-être je vais dire, oh, ça fait trop plaisir de te voir, Jean Z. On a fait de la radio ensemble sur Le Move. Vous avez aussi été chroniqueur sur France Info. Donc voilà, beaucoup de radio. Mais vraiment, votre truc depuis ces dernières années, c'est les jeux vidéo. Vous avez déjà été commissaire d'expo autour du jeu vidéo en 2017 à Paris, en 2019 à Saint-Etienne, en 2022 à Montpellier. Et vous avez écrit 6 bouquins sur le sujet, notamment art et jeux vidéo en 2018. Et puis, il était une fois le jeu vidéo aux éditions Les Arènes en 2024. L'expo, donc, qui s'appelle Video Games and Music, jeux vidéo et musique en bon français. Ça a commencé le 2 avril, c'est jusqu'au 1er novembre, donc ça laisse à nos amis tout le temps de s'organiser pour passer par Paris pour voir cette expo. C'est la plus grande qui ait jamais été faite. Ça n'existe, ça n'a jamais existé avant.
4: Sur la musique, non. Sur la musique, je pense que c'est même la première, vraiment d'importance. En tout cas, on a 2 ans et demi de travail. Puis c'est la Philharmonie de Paris. Alors, quand la Philharmonie, alors pour celles et ceux qui ne connaissent pas, c'est un très très beau bâtiment. Voilà, une superbe architecture où ils font plein d'ateliers pour les enfants. Il y a une énorme salle de concert classique et absolument magnifique, et un lieu qui fait musée. Donc ils font plein de choses. Et donc ça met un coup de tampon en fait.
2: Oui.
4: En gros, ça dit bon ben voilà, la musique de jeu.
2: C'est de la vraie musique.
4: Ça. Nous aussi, on l'aime bien. Et c'est bien. Et c'est cool, voilà. Donc,
2: mais oui, mais et alors c'est vrai, c'est important de le dire. Il y a eu une grande expo sur le reggae, une autre sur David Bowie, sur John Lennon, sur le metal, sur le hip-hop. Là, ce sont les musiques de jeux vidéo. Donc oui, c'est de la musique. Et c'est bien de commencer par ça, parce qu'en fait, c'est vrai que nous, si on a nos souvenirs de Street Fighter à la borne d'arcade en 1987... Attends, ça y est, j'ai choisi mon perso. C'est un bonheur, mais est-ce que c'est de la musique, ça, déjà, Jean Z?
4: Oui, c'était de la musique parce que sur Street Fighter, donc la borne, il faut savoir qu'il y avait des limitations techniques absolument incroyables, donc il faisait bien ce qu'il pouvait. Souvent, d'ailleurs, les compositeurs étaient des ingénieurs, enfin, en gros, des codeurs, parce que pour
2: C'était les informaticiens qui faisaient la musique.
4: Pour mettre de la musique là-dedans, il fallait vraiment, vraiment... Aujourd'hui, c'est plus vraiment le cas. Enfin, il y a une partie logicielle qui est plus cool. Bah voilà, la vie avec des logiciels, c'est devenu plus sympa aujourd'hui qu'hier. Ça, voilà, je vous apprends rien. Et bah, à l'époque, c'était pareil. Mais souvent, il y avait très, très peu. Voilà. Ils avaient 1 millième de smartphone, quoi. Voilà. Et fait de la musique. Alors que tous les autres développeurs voulaient mettre de l'image. Donc, ils bourraient toute la machine d'image. Et puis, tiens, voilà, il te reste le petit coin en carré, d'ailleurs, pour faire de la musique. Donc oui, c'est de la musique. À tel point que, d'ailleurs, il y a certains, comme Yuzo Koshiro, qui est devenu, qui était un compositeur japonais, qui a fait des musiques de Street of Rage 2, et qui est devenu une icône dans l'électro- trop française, par exemple, parce ouais. qu'il a fait des concerts, et de la musique, sa musique est incroyable. Ce qu'il est arrivé à faire, voilà, sur des toutes petites consoles, toutes petites machines, c'est absolument incroyable. Et aujourd'hui, c'est reconnu parce qu'on, voilà, on s'aperçoit que, voilà, il y avait une difficulté à faire de la musique et que cette musique, elle est restée imprimée en nous. Mais c'est ce que vous disiez. C'est-à-dire que comment se fait-il que cette musique-là, soit resté en nos mémoires, ouais. et même pour celles et ceux qui n'y jouent pas, parce que c'est ça qui est le plus incroyable.
2: C'est ça, voilà. Et c'est la force, vraiment,
4: c'est la force de cette musique, et c'est la force de cette musique de ce temps-là, voilà, parce qu'elle a changé, mais de cette époque-là.
2: Alors, on apprend sur la première console en 1972, il n'y avait pas de son, non. par exemple. C'est dire à quel point ce que dit Jean Z est vrai, c'est qu'au départ, c'était vraiment pas une priorité. Ouais,
4: c'est exactement, mais c'est resté une non-priorité depuis, enfin, pendant longtemps, enfin, pendant des décennies. C'est-à-dire qu'au début, il n'y avait pas de son. Voilà, elle s'appelle la Magnavox Odyssey, elle sort aux États-Unis, puis elle connaît un certain succès, mais il n'y a pas de son. Il voilà, n'y a pas de son, il n'y a pas la place. C'est tout. De toute façon, il n'y a même pas de processeur, enfin, il n'y a pas de digne de ce nom, il n'y a quasiment rien. Voilà, pour mettre de la couleur, on met des calques sur le téléviseur, hein, c'est réel. Donc voilà, enfin, voilà, on est vraiment au minima. Enfin, c'est une période du muet que, voilà, on est en 72, donc on va pas connaître une période muette comme l'a connu le cinéma.
2: Voilà. Oui, ça va être beaucoup moins.
4: Voilà, ça va être quelques mois, et puis il va y avoir Airpong, et puis il y a du son, et puis voilà, c'est fini. Déjà, on a un peu de sound design, même si c'est un peu crispant.
2: Oui, le son de Pong, voilà. Je ne l'ai pas mis d'ailleurs ce soir, je me suis dit le pays va assez mal, je ne vais pas vous mettre ouais, Pong, voilà. mais oui.
4: Relevons
2: oui.
4: la France, mais voilà. Donc, mais le son, oui, et d'ailleurs, quand le grand patron est allé voir Alan Corn, c'est l'ingénieur qui a fait Pong, il a dit ouais, je vois un son comme un Flushing Meadow, comme un Roland Garros, voilà. Voilà, c'est ça. Voilà ce qu'on pouvait faire à l'époque, et encore en trifouillant. Parce que c'était un électronicien de génie, en trifouillant dans la machine pour essayer de trouver des fréquences sonores capables de produire le son Pong.
2: Après, il y a eu donc les fameuses bornes d'arcade, on en a parlé, avec Street Fighter, entre autres, où là, il y avait quand même un certain type de musique. Et puis, on a eu aussi dans nos consoles à la maison, les premiers jeux, je pense à la NES, où on pouvait jouer à Super Mario, et où là, en fait, la musique changeait selon l'ambiance. Il y avait Mario tout content. Il se balade, des champignons, des étoiles, et puis après il arrive dans le château qui fait peur. Autre grand moment de la musique à l'époque, au début, Tetris, on pouvait choisir la musique A. Qui donnait envie de buter un chat, du coup on passait à la musique B. C'était pire en fait.
4: Ouais, je pense qu'on revenait à la A très vite.
2: Hein. Et on revenait à la A très vite. Donc en fait, entre le moment au début des années 70 où il n'y a pas de son, et ensuite quand on arrive dans les années 80, fin des années 80, on peut commencer à faire des choix. Finalement, ça a évolué très très vite. Et c'est devenu un peu comme une musique de film, ça accompagne ce qui se passe à l'écran. C'est-à-dire que non seulement il y a du son, non seulement il y a de la musique, mais la musique s'adapte aussi à ce que fait le joueur.
4: Exactement, c'est ce qui différencie finalement la musique. De cinéma, qu'on connaît toutes et tous, et la musique de jeu, c'est-à-dire que la musique est adaptative. L'exemple de Super Mario est frappant parce que dans Super Mario, le Koji Kondo, qui est le compositeur, il utilise un truc qui est utilisé chez Disney, c'est-à-dire que Disney remplaçait le bruitage par des sons musicaux. Voilà, le son devenait une espèce de. Voilà, on pouvait mettre une harpe, un coup de violon, etc. Donc voilà, le son devenait de la musique, le bruitage devenait de la musique. Et bien chez Super Mario, vous avez exactement la même chose. Et du coup, quand on joue à Super Mario, on intervient dans la musique. Les bruits interviennent et se mêlent à la musique de manière gracieuse et on ne le voit pas. Et en fait, donc on a tout un espace comme ça dans l'exposition où on explique voilà la musique de Super Mario, comment finalement elle s'adapte, comment finalement le joueuse et joueur deviennent un peu aussi compositeurs de la musique quelque part. Voilà. Vous n'aurez pas la même expérience que votre voisin. Voilà. Expérience musicale.
2: Mais oui.
4: Non seulement expérience de jeu mais aussi expérience musicale.
2: Alors Jean Z, vous êtes co-commissaire de cette expo, je l'ai dit, avec Fanny Rebillard qui est musicologue et archiviste numérique, tous les deux. Donc, vous avez bossé 2 ans et demi, vous m'avez dit. En vrai, la masse de thèmes à aborder était énorme. Il a fallu faire des choix. Donc voilà, Super Mario évidemment est là, Final Fantasy aussi. Enfin, il y a évidemment des incontournables, mais ça a été compliqué de faire ce tri.
4: Oui.
2: Oui, comment vous avez fait?
4: Parce que quand on vous dit vous avez 50 ans d'histoire à résumer, 50 ans d'histoire de ce que vous voulez, vous vous dites en 800 mètres carrés, c'est pourtant assez grand,
2: mais surtout en fait
4: ça devient tout, surtout à Paris et au prix des loyers, d'un coup ça devient tout petit en fait, ça devient tout petit parce qu'on se dit mais qu'est-ce qu'on va raconter, par quel fil on prend, etc. Donc on voulait raconter quand même une histoire au début, donc on s'en tient vraiment au début de l'exposition, on se dit on reste dans les années 70 puis 80 90, et à ce moment-là, mais comme dans l'histoire de la musique de jeux vidéo, tout explose. Voilà, en fait, la scénographie devient un univers de jeux vidéo, c'est-à-dire qu'on appelle ça dans le jeu vidéo un monde ouvert. Alors, c'est quoi un monde ouvert? Ben, en gros, il y a une porte qui s'ouvre au début du jeu, il y a un grand panorama, et puis on vous dit, ben, vous pouvez aller à droite, à gauche, tout droit, ben, faites bien ce que vous voulez. Là, vous êtes là, bon, ben mince, ben, qu'est-ce qui se passe si je vais à droite, à gauche, etc. Ben, là, c'est la même chose, et on va découvrir des thématiques différentes des années 90, 2000, 2010. On rencontre l'électro, notamment, avec des musiques de Prodigy, notamment, ou des Chemical Brothers, mais des choses beaucoup plus calmes, comme la musique traditionnelle qu'on a écoutée avec une Game Boy géante.
2: Et on fait jouer
4: Tetris. Voilà. Et du coup, en copiant finalement le monde des jeux, on a réussi à trouver une scéno, un parcours, une visite qui soit un peu comme celle des ce qui se passe dans les jeux vidéo. Et du coup, je pense que les visiteurs qui ne connaissent pas vont être un peu perdus, mais vont se dire bon, ok, je joue le jeu.
2: Oui, voilà,
4: l'exploration est récompensée dans cette exposition. Ouais. Donc on va trouver une salle sur Sonic, Super Sonic, bah ok, on va y jouer. Ah ok, on va trouver une salle sur l'électro, elle est vachement bien, etc. Donc voilà, et d'ailleurs il y a plein de Easter eggs, il y a des bonus cachés aussi dans l'exposition.
2: Comme dans les jeux, il y a des passages secrets.
4: Exactement. Et donc ça a été 2 ans où il a fallu ça pour que la Philharmonie, parce que c'est un travail collectif. Voilà, c'est un vrai travail collectif. Il y a Fanny, il y a moi, mais enfin moi, il y a tous les autres et toutes les autres. Et du coup c'est un peu une rencontre. En fait c'est marrant parce que c'est une rencontre. Un peu des non-joueurs et des joueurs. Voilà. Ouais. Nous, on est plutôt joueurs avec Fanny, donc on joue beaucoup. Et puis eux, ils sont plutôt non-joueurs, mais très curieux. Et donc, du coup, il a fallu aussi dialoguer, leur faire comprendre, etc. Donc, c'est pour ça qu'on a voulu une expo pour tout le monde. C'est pour pas exclure quand même toute cette partie de gens qui n'y connaissent rien ou qui ont lâché. Hein, parce que
2: oui,
4: c'est aussi beaucoup
2: on peut
4: ça.
2: Lâcher à la fin du collège.
4: Exactement.
2: Ça a commencé le 2 avril et c'est jusqu'au 1er novembre. Video Games and Music à la Philharmonie de Paris. Vous allez y croiser alors un grand moment, un grand pivot, j'ai l'impression, de la musique de jeux vidéo. Mais Jean Z, ne vous en faites pas, compter sur lui, va me dire si je dis une bêtise. Grand Theft Auto, GTA, il me semble que c'est un pivot parce que là, un peu comme dans les bandes originales de films de Tarantino, Grand Theft Auto propose, donc on joue à conduire une bagnole, mais alors vraiment comme un cochon, on conduit très mal, on veut tuer des gens, et on a un autoradio, et on a 9 radios au choix.
4: Ça c'est vrai.
2: Ah ça c'est quand même une dinguerie, oui, ça c'est un vrai pivot.
4: Qui s'est inspiré d'un jeu qu'on n'a pas pu présenter non plus, ça s'appelle Outrun de Sega. Outrun, c'est un jeu de console, hein, de salle d'arcade, où on conduisait une bagnole, c'était le rêve américain, hein, donc c'était un conducteur, il a une blonde assez côté, et voilà, on est à fond la caisse sur la highway, ok, super, et les musiques sont incroyables, et il y a 6 morceaux dans l'autoradio.
2: D'accord.
4: Du coup, Grand Theft Auto a récupéré cette idée, mais on a fait... on a fait le pendant moderne de ce qui se passe quand on fait de la musique de jeu et qu'on va mettre de la musique enregistrée dans les Avengers, voilà, dans un Walkman des Avengers, on va mettre un certain son. Ben là aussi, on va prendre des sons, mais un peu comme Blur, et le son tout de Blur qui est absolument incroyable, s'est fait connaître, a été popularisé en partie grâce à FIFA, grâce à l'écran titre de
2: un
4: FIFA.
2: Jeu de foot,
4: c'est un jeu de foot, c'est une simulation de foot, sauf que tout le monde, tous ceux, qui ont joué à ces FIFA des années 90-2000, se rappelle de Blur, de Song 2 via ça. Et donc il y a beaucoup de morceaux de hip-hop, de rock aussi, hein, d'ailleurs, de country, parce qu'ils ont mis mêlent plein de choses.
2: Ah, dans GTA, il y a tout.
4: Voilà, exactement, ouais. Qui se sont imprimés dans les mémoires des joueuses et des joueurs grâce à GTA.
2: Ce qui fait qu'en 2001, dans GTA 3, vous pouviez jouer en écoutant Toto Africa. Alors je vous propose de rentrer dans le jeu vidéo, un peu comme dans l'expo Video Games and Music. Jean Z est notre invité, on va continuer à parler de ces musiques de jeux vidéo et de ce qui se fait maintenant. C'est de la vraie musique classique.

0: temps Grand Theft Auto, GTA 3, voilà, si vous voulez. C'est sur la radio classique des années 80. Vous écoutez Décibel et on parle avec Jean Z, qui est le co-commissaire de cette grande exposition de la Philharmonie de Paris, pardon, Video Games and Music, jeux vidéo et musique. Je vous soupçonne d'avoir mis le nom de l'expo en anglais parce que vous supportez pas les gens qui écrivent jeux vidéo et qui mettent un S à vidéo.
1: Ça, c'est vrai.
0: Je sais que c'est vos pires ennemis.
1: C'est vrai, hein, qu'au pluriel, ouais, le vidéo ne prend pas de S, mais effectivement, il y a la vox populi qui j'essaie de combattre quelque chose qui est imbattable, c'est la vox populi.
0: J'aime bien, c'est ce petit côté, on se bat contre les moulins avant, mais ça fait du
1: voilà,
0: bien.
1: Voilà, c'est ça.
0: Donc les jeux X vidéo, pas de S. Voilà. Merci les enfants. En vrai, pourquoi c'est en anglais le titre?
1: Parce qu'on dit VGM en anglais. Voilà, la vidéo. Ah. Parce que voilà, au bout d'un moment, la musique de jeux vidéo, ça devient long à dire.
0: C'est un peu long, j'avoue.
1: Voilà, c'est un peu relou. Et donc, du coup, pour les anglais, les acronymes, ils aiment bien aussi les acronymes, comme les français, mais voilà, celui-là, on l'a pas, celui-là, mais eux, ils l'ont, c'est VGM.
0: VGM.
1: Et donc, VGM est devenu Video Game and Music, et je trouve que ça colle très bien à l'exposition, c'est-à-dire que, voilà, on explore les rapports de la musique et des jeux vidéo. Voilà, c'est pas une histoire de la musique des jeux vidéo avec une histoire extrêmement poussée et, du coup, technologique, parce qu'on aurait été obligé de passer par beaucoup de techno,
0: beaucoup
1: de machines, beaucoup de logiciels pour expliquer comment on intègre, finalement, de la musique dans les jeux, et on est plus dans les rapports, finalement, qu'entretient la musique avec ces jeux au fil du temps. Voilà, et là, ça nous allait bien, c'était beaucoup plus popu, beaucoup plus pop.
0: Ah ouais. Alors, ce qu'on vient d'entendre, là, c'est donc une chanson qui était déjà un tube, Toto Africa, et qui s'est mis dans un jeu vidéo. Il y a aussi des compositeurs qui sont devenus, vous l'avez dit tout à l'heure, même des grands compositeurs reconnus, et à qui on demande de composer les thèmes des jeux vidéo, comme on pourrait composer le score d'un film à Hollywood. Il y a, par exemple, dans Final Fantasy VI, la musique de Nobuo Uematsu.

0: Dans un autre style, Gustavo Santaolalla, qui avait été le compositeur de la musique de Brokeback Mountain, on lui doit la musique de The Last of Us. Alors comment on passe de tout tout tout tout tout tout à ça, qui est de la belle et grande musique? Vous avez donné un élément de réponse tout à l'heure, c'est l'évolution de la technologie qui fait qu'on...
1: Ah, c'est sûr.
0: Voilà, on a plus de mémoire, plus de place pour les jeux, ça c'est évident. Mais il n'y a pas que ça aussi, il y a quand même un côté psychologique. Intellectuellement, les gens qui vendent du jeu vidéo, qui fabriquent du jeu vidéo, maintenant se disent, il nous faut une musique.
1: Oui, exactement. Il y a eu un changement, c'est-à-dire que cette musique est devenue, à partir des années 90 déjà, hein, Nintendo, Sega, ils disent, on va quand même, dans le marketing, on va quand même dire qu'il y a du Dolby, de la stéréo. Enfin voilà, même si ça prend pas beaucoup de place dans la machine en réalité, mais on va quand même le dire et on va quand même essayer de montrer que le son. C'est marrant parce que Nintendo a une image aujourd'hui très polie, enfin en tout cas très familiale. Oui. Et à l'époque, dans les années 90-2000, il y avait des pubs ultra grunge, très rock, très rugueuses. Et du coup, on se dit, ah mais tiens, comment la com a changé. Mais Sega, tout le monde se rappelle, enfin beaucoup en tout cas, les plus anciens, se rappellent de ce punk voilà, qui prenait des roustes aux jeux vidéo et on disait, Sega, c'est plus fort que toi. Voilà,
0: bah, oui, c'est vrai.
1: Et avec un côté extrêmement punk, il arrivait, il était là, il arrêtait pas de se prendre des tolls, c'est la machine qui vient. Voilà. Et ça a changé beaucoup quand même avec quelque chose qu'on connaît, c'est le CD. Alors, il n'y a pas que ça, dans les coulisses, on a beaucoup de logiciels. Mais le CD, bah, ça a changé beaucoup de choses pour beaucoup de gens, musicalement, hein, j'entends,
0: bien
1: et
0: sûr.
1: Même dans le secteur musical. Mais là aussi, avec tout cet espace, on s'est dit, bah, tiens, on peut mettre un orchestre symphonique, mais on peut garder les visuels absolument incroyables.
0: Ouais.
1: Et donc, du coup, est-ce qu'on ne pourrait pas mêler un peu les deux? C'est-à-dire une musique plus ambitieuse encore, c'est-à-dire la musique qu'on entend dans les films, hein, en gros, mais cette fois à la manière du jeu vidéo, c'est-à-dire de manière interactive, en impliquant, on va dire, le joueur. Ça a mis un peu de temps aussi, hein, pour que cette interactivité se fasse jour. Mais voilà, effectivement, le CD a beaucoup poussé, le logiciel également. Et effectivement, on arrive aujourd'hui à des qualités qui sont incroyables. Enfin, je veux dire, voilà, on a des orchestres symphoniques. Olivier de Rivière, qui est un compositeur français, qui a fait la musique de Remember Me, c'était il y a une dizaine d'années. Donc, ça se passe dans un Paris futuriste. Le jeu est absolument magnifique. Ça revisite vraiment la capitale. Et on est dans le futur. Enfin, voilà, donc au cinéma, on n'a quasiment jamais vu ça. Et il a fait enregistrer par l'un des plus grands orchestres anglais toute une musique symphonique pour la rescratcher, retravailler, rééchantillonner. On ne fait pas ça au cinéma, parce que ça a déjà tellement coûté cher.
0: Oui, c'est l'orchestre, voilà, on n'y touche plus après.
1: Voilà, mais là, il y a une espèce d'impolitesse dans le jeu vidéo. Mais non, mais si, vous allez voir, on fait en futur, etc. Et c'est la musique est absolument touchante aussi, hein, mais aussi incroyable par ce côté un peu osé, quoi. Ce côté, bah, voilà, c'est du jeu vidéo, on a le droit, quoi.
0: J'adore. Et donc, en parallèle de cette expo, la Philharmonie organise alors des conférences, mais aussi des concerts, donc, puisque aujourd'hui, partout dans le monde, il y a des gens qui vont dans les théâtres, dans les cinémas aussi, ça se passe pas mal, et dans les salles de concerts, pour entendre des concerts de musique de jeux vidéo. Donc, il y a par exemple un concert Assassin's Creed The Piano Collection, ça sera le 23 juin, toujours autour d'Assassin's Creed, là, il y a carrément un concert avec les images, avec l'orchestre symphonique. Il y a l'Orchestre National d'Île-de-France aussi qui va jouer Final Fantasy. Ça va être bien, ça va être le 25 juin, voilà, à la grande salle de la Philharmonie. Et voilà, donc tout au long de cette expo, il y aura aussi en parallèle des concerts. Alors,
1: ouais, c'est presque le regret, ça, de se dire que voilà, bah, la Philharmonie de Paris, elle n'est qu'à Paris. Voilà, on aimerait une Philharmonie de Reims,
0: mais ça dure longtemps.
1: Toulouse,
0: alors on se dit, on a toujours moyen de passer par Paris d'ici novembre.
1: C'est tout le parce qu'on reçoit plein de commentaires. Ah, ça a l'air génial. Si je pouvais être à Paris. Etc. Mais effectivement, c'est long, là. La Philharmonie a bien pensé en se disant, bon, on va rallonger, on va faire attention au créneau pour que tout le monde puisse jouer. Parce qu'il y a une trentaine de postes jouables, mais du coup, si c'est blindé, ben ouais, effectivement, les gosses peuvent pas jouer, vous non plus, parce que vous avez quand même envie de vous faire une petite salle d'arcade. Là, c'est plutôt bien pensé. Je trouve qu'ils vraiment, ils font bien les choses. C'est-à-dire qu'il y a des créneaux. Et du coup, quand il y a du monde, ben, il n'y a pas non plus trop de monde. Mais voilà, mais c'est un peu le regret de se dire, bah, la Philharmonie de Paris, il en faudrait plein. Voilà,
0: il en faudrait partout en France.
1: Exactement.
0: En attendant, essayez de programmer lors d'un passage à Paris la visite de cette expo. Et alors, si vous pouvez faire ça le samedi 27 juin, il va y avoir un grand moment. C'est la Just Dance Experience. Donc, c'est un spectacle participatif et en famille à partir de 6 ans autour du jeu Just Dance. Alors, vous allez nous en dire deux mots, Jean-Z, parce que Just Dance, il a vraiment sa place dans l'expo. Mais avant, je vous propose d'écouter une des chansons en français de Just Dance. Alors, il n'y en avait pas des masses. J'ai trouvé le bal masqué Oé Oé de la compagnie créole.
1: Pourquoi pas, Amélie?
0: J'ai trouvé Papa Outé de Stromae.
1: Oui, tout à fait.
0: Et j'ai trouvé Plastique Bertrand.
1: Très bien.
0: Ça plane pour moi. Répétez vos chorés.

0: vous pouvez le chanter très fort et très faux dans votre douche, mais avouez que aller à l'expo sur les musiques de jeux vidéo et taper votre meilleure choré sur Ça plane pour moi,
1: épuisante,
0: de Plastique hein, Bertrand, choré, ah bah ça va très très vite.
1: Hein. C'est ça, voilà, ça, faut sautiller, ouais.
0: Donc Just Dance, c'est un des jeux mis en avant et ça fait partie des espaces jouables de l'expo de la Philharmonie de Paris. Il y a 29 jeux en tout hein, auxquels on peut jouer, mais celui-là, il est vraiment important.
1: Il a sa petite salle, il est important parce que les jeux musicaux existaient. C'est très populaire. Mais ce qu'a réussi Ubisoft, parce que c'est un éditeur français hein, qui
0: est. C'est français, Just Dance.
1: Just Dance, c'est français. C'est fait à Montreuil.
0: C'est voilà, pour ça
1: en région parisienne.
0: Le bal masqué, ohé ohé. Bravo les gars, dédicace.
1: Après, ils sont très très éclectiques et ils écoutent effectivement plein de choses. Et c'est marrant parce que ce qu'ils ont réussi à faire, c'est-à-dire que dans les jeux de danse, il y a un petit côté simulation. Alors comment, il faut jauger le niveau. Est-ce que c'est un peu haut? On va demander de la simulation à danser vraiment bien et à suivre vraiment les chorés. Bon, ça, c'est dans Dance Dance Revolution où avec les pieds, il va falloir suivre toute une série de gestes absolument précis. Alors que Just Dance, pas du tout.
0: Oui. Hein,
1: Just Dance, c'est très permissif. C'est-à-dire que tout le monde peut danser et même de son canapé, normalement, si on est assez malin, on peut quand même réussir à avoir quelques
0: points.
1: Sans se lever, exactement.
0: Oh là là.
1: Mais nous on a fait un truc encore plus fort, mais c'est Ubisoft qui l'a proposé. Je trouve que c'est une idée géniale. C'est-à-dire qu'il y a plus du tout de manette, il y a plus rien. Voilà, on arrive dans la salle, on choisit son morceau et puis on commence à danser.
0: Et face à l'écran,
1: il y a pas de points, il y a pas de correct, perfect, etc. On y va, on danse. D'ailleurs, j'ai vu des jeunes filles notamment danser et changer totalement la choré. Il y avait une choré sur l'écran, grand écran, et elle faisait une autre choré qui était vachement bien. Et voilà, donc il peut se passer ça pendant l'exposition. Et ça, c'est drôle parce que d'un coup, le jeu vidéo devient un peu autre chose. C'est-à-dire que nous, ce qu'on voulait aussi montrer, c'est que cette musique de jeu, elle est très physique finalement.
0: Ouais.
1: Au-delà même des jeux musicaux, il y a quelque chose d'une physicalité, il y a quelque chose du corps. Et c'est peut-être pour ça aussi qu'on les retient aussi bien. C'est que quelque chose se joue au niveau physique. Et on voulait ces parties dansantes parce qu'en plus ça sent incroyable. Voilà, quand on fait une expo et qu'on peut danser, c'est quand même super. Voilà, c'est rare,
0: c'est pas tous les
1: jours. C'est pas chez Matisse que ça arriverait, mais même si on adore Matisse, hein, c'est pas ça le problème. Hein, mais voilà, chez Matisse, il y a moins Just Dance, mais là, vous pouvez la voir, c'est quand même sympa.
0: Video Games and Music à la Philharmonie de Paris, c'est jusqu'au 1er novembre. À tout de suite.
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0: On n'a pas parlé d'argent, donnons les tarifs de cette expo. Non, c'est bien parce que c'est pas cher. Je vais dire du bien. Tarif réduit, 6, 9, 11 euros. Tarif plein, 15 euros. Tout va bien pour aller passer un long et bon moment où on va jouer, chanter et même danser.
1: Donc et même danser.
0: Voilà. Video Games and Music.
1: Et si à vous... ce que je vois, les gens restent plutôt
0: 2-3
1: heures parce qu'on a une grande expo. On a aussi une grande projection, un grand écran pour les gens qui veulent vraiment pas jouer, qui sont allergiques, mais qui passent un excellent moment et les gens restent. Voilà. Enfin, vraiment, c'est un lieu où les gens restent, donc c'est très agréable.
0: Est-ce que, quand vous avez préparé cette exposition, Jean Z, avec Fanny Rebillard, est-ce que vous avez pensé aux gens pour qui la musique de jeux vidéo, c'est ça?
1: Bien sûr.
0: Pac-Man, baby. Voilà, est-ce que si on n'y connaît vraiment rien, ou si on a de très très vieux souvenirs des années 80, est-ce qu'on se sent perdu? Est-ce que c'est devenu une musique savante, la musique de jeux vidéo? Ou bien est-ce que c'est quand même toujours quelque chose qui doit être immédiat?
1: Alors, c'est immédiat, et nous on a voulu le faire jouer comme ça, c'est-à-dire que quand on va dans la salle d'arcade, c'est une salle d'arcade, et on explique un peu avec les cartels, un peu avec un peu de texte ce qui s'y passe, mais après c'est beaucoup de sensations, les gens vont jouer, vont écouter, vont dire, tiens, les prémices des premières musiques, on a aussi fait confiance au jeu pour dire ce qu'il avait à dire sur le jeu, et on va dire que ça c'est le mode facile, il y a un petit peu le mode intermédiaire, les gens vont commencer à fouiller, tiens, pourquoi il y a Wipeout 2097, pourquoi Prodigy, et Chemical Michael Brothers, ils ont participé à un tel jeu avec PlayStation au milieu des années 90. Tiens, voilà, là c'est le milieu intermédiaire. Puis il y a le milieu, on va dire expert. Le mode expert. Ouais. Donc on a toute une partie sur la plongée dans le code. Bah c'est ça, on va faire une plongée dans le code.
0: Avec comment coder
1: Comment on peut coder? Comment on peut essayer de commencer à comprendre? D'ailleurs, il y a un vieil ordinateur qui s'appelle le Commodore 64 qui rappellera des souvenirs à certaines et certains. Et on peut composer de la musique dessus. Voilà, on propose de composer de la musique, mais assez facilement. C'est assez facilement. Donc voilà, il y en a un peu pour tous les goûts, mais franchement, ça a été vraiment voulu pour que les non-joueurs et les joueurs dialoguent. Ça, c'est vraiment très important. Et que si on y va en famille, il y a quelqu'un qui n'y connaît rien, ou quelqu'un qui s'y connaît, mais en salle d'arcade, mais l'autre qui s'y connaît plutôt en PlayStation 4, bah, puisse dialoguer ensemble. Et ça, c'est plutôt vraiment important. Et je pense que c'est ce qui se passe. On a notre jeu vidéo. Oui. Et on a voulu aussi, que tout le monde dialogue et que tout le monde se parle.
0: Ah, ça, c'est une très, très belle chose. Video Games and Music. Juste par curiosité, une musique de jeu vidéo, alors on l'a compris, il y a 50 ans, aux prémices, c'était vraiment, fallait que ça coûte que dalle, et c'est le gars qui faisait les graphismes qui composait une musique vite fait dans son salon avant d'aller au bureau. Aujourd'hui, une musique de jeu vidéo, c'est comme celle qui est orchestrale qu'on a entendu tout à l'heure, celle de Final Fantasy, celle de The Last of Us, c'est combien de pourcentage du budget d'un jeu vidéo à la louche, hein?
1: À la louche, je pense que ça doit toujours pas extrêmement haut. De fait, pourquoi? Parce que ce qui coûte cher en fait dans un jeu vidéo, je vais vous dire, c'est les mouvements. Voilà, quand vous voyez un jeu qui ressemble à du cinéma, c'est-à-dire tous les PNJ, tous les personnages sont ultra fluides, c'est que ça coule, c'est incroyable.
0: C'est là les sous.
1: Et là les sous ils sont là. Okay. Parce que là il faut un max d'animateurs, de gens qui font que vos personnages ils sont super. Ça n'empêche que les gens qui mettent de l'argent, vous allez l'entendre sur la musique, généralement vous l'entendez. Voilà, Just Dance par exemple,
0: mais sauf que
1: derrière il y a quand même des gens qui font des chorés, qui les imaginent, qui se costument au sein d'Ubisoft, qui vont enregistrer tout ça, mais voilà, ça représente toujours pas quelque chose d'important, mais de plus important en tout cas qu'à l'époque des années 90, ça c'est sûr.
0: Et ça fait vraiment partie de la pop culture, notre culture commune, ces musiques de jeux vidéo. Merci beaucoup.
1: Merci à vous.
0: Jean Z. Pour se dire au revoir, je vous propose une petite partie de Guitar Hero en 2005.
1: Pas de problème. C'était pas le meilleur. Hein.
0: Avec Franz Ferdinand. Ah oui, il y a du rock aussi dans les jeux vidéo. Take Me Out. Merci Jean.
1: Merci.

0: Spéciale dédicace à celles et ceux qui ont marqué plein de points à Guitar Hero grâce à cette chanson de Franz Ferdinand, Take Me Out. Franz Ferdinand en tournée française des festivals d'été. Ça commence à la Cartonnerie de Reims le 19 juin. Festival Beauregard à Hérouville-Saint-Clair le samedi 4 juillet. Puis Carcassonne le 27 juillet. Et ensuite Saint-Cloud, Festival Rock en Seine le vendredi 28 août. Semaine de l'Eurovision, notre envoyé spécial sur place, Laurent Petit-Guillaume, est en direct. Il est bien arrivé à Vienne, ça va Lolo ?
1: Oui, salut Émilie, bonsoir à tous. Effectivement, je suis bien à Vienne, entouré de tous mes collègues de tous les pays qui participent à l'Eurovision. Comme chaque année, on est tous réunis ici devant un écran qui nous présente tout ce qui va se passer. Et demain soir, on ira voir dans la salle la demi-finale. Je vous en dirai plus, donc vendredi.
0: Ouais. Alors Laurent, on a vu qu'à Vienne, ouais, le ciel est bleu, la mascotte est affreuse. Oui. Et toi,
1: c'est vrai.
0: Elle est affreuse. J'ai vu une story, il faut suivre absolument, oui, Laurent Petit-Guillaume sur Instagram. Il vous poste tout en story, cette mascotte est absolument terrifiante, mais c'est pas grave, ce qui nous importe, donc oui, c'est les demi-finales, et une petite déception Lolo, oui, alors.
1: Oh, je suis très déçu, je vous avais parlé du Portugal, oui, ils ont été éliminés complètement lors de la première demi-finale, et il y a eu une autre annulation, c'est la chanteuse de San Remo qui s'appelle Zenit, et elle était en duo avec Boy George, il était là Boy George, oh, et ben il est rentré chez lui. Voilà, ils participeront pas à la finale. Puis alors, je voudrais quand même rassurer tout le monde, parce que c'est vrai qu'on regarde sur Internet les pronostics et les bookmakers, je dois le dire, parfois se trompent. Bon, ils s'étaient pas trompés en 2021 quand ils avaient mis les Italiens de Maneskin en première partie, enfin en numéro 1, et oui, Barbara en numéro 2, Barbara Pravi. Mais l'an dernier, ils se sont trompés. Tout le monde croyait que c'était le groupe suédois qui allait gagner, et finalement, c'est l'Autrichien. Donc, si vous êtes un fan de l'Eurovision et que vous regardez les paris, les bookmakers en ce moment, ne vous inquiétez pas, tout peut changer, et notamment pour notre petite Monroe, qui a fait belle impression lors des répétitions cet après-midi, qui participera demain à la demi-finale, que vous pourrez regarder sur France 4 à partir de 21h ou sur le site de France Télévisions. Vous verrez sa prestation pour la première fois demain soir à la télé.
0: Ah, voilà. Trop bien. Et là, bon, les journalistes l'ont vu, hein, puisque donc les répétitions du jour, oui, étaient, oui, oui, ouvertes, oui, à la presse.
1: Ouais, ouais.
0: Revenons à la compétition.
1: Mais il faut voir ce que ça donne en télé. Hein.
0: Oui, oui, bon, bien sûr.
1: Allez, je vais te faire plaisir.
0: La Moldavie, c'est ça ?
1: Oh, je l'adore.
0: Qu'est-ce
1: c'est un petit gars, il s'appelle Satoshi. Il est très marrant. Et c'est une vraie déclaration d'amour à l'Europe et à son tout petit pays dont l'indépendance est menacée. Bon, c'est un mélange de plein de choses. Il y a de la tradition, il y a du rap. Il a fait sensation lors de la demi-finale. Et voilà ce que ça donne. Ça s'appelle Viva Moldova.
2: Viva Moldova!
1: Mallorca.
0: C'est pas mal du tout, Satoshi.
1: Mais il est sympa. Ah non, franchement, il est sympa. Tu verras, il y a une belle chorégraphie autour de lui. C'est plutôt rigolo. Ça peut le faire. En tout cas, il y a de l'ambiance et il a fait sensation lors de la demi-finale. Alors, il y en a une autre dans la série des refrains, ouais, vraiment entêtants, voire énervants, mais donc efficaces.
0: Ouais.
1: J'ai choisi de vous parler de la Bulgarie qui fait son grand retour, représentée par une chanteuse qui est star dans son pays. Elle a gagné X Factor. Elle fait partie du jury de The Voice en Bulgarie. Elle s'appelle Dara, c'est très énervant, mais serait très efficace. Baranga, baranga, baranga, baranga. Tu vas voir, c'est génial, c'est génial. Ça fait danser.

0: Alors bon, je suis désolé pour la prononciation, elle s'appelle Alexandra Ikapitanichku. C'est du rock fort. Bon, la chanson s'appelle Shock Me en français.
1: Étrangle-moi.
0: Alors, on lui a demandé de changer certaines parties en termes de paroles parce que c'était plutôt tendancieux, plutôt.
1: C'est dommage.
0: C'était un petit peu comme une normalisation d'une pratique un peu dangereuse, si tu vois ce que je veux dire. Voilà. Bon. Alors, elle a déclaré que sa chanson était au contraire très positive. Elle parle d'amour de soi, que la notion d'étouffement se rapporte plutôt à des doutes, des remises en question personnelles. Bon, enfin, c'est du rock. Pour une fois qu'il y a un peu de rock à l'Eurovision, écoutez plutôt.

0: Elle a une petite voix, la Lady Gaga. En tout cas, elle plaisante pas quand elle chante. Hein. Ah ouais.
1: Et pas que la voix, elle dégage également sur scène. Rendez-vous ben, demain soir également, elle participera à la demi-finale. Et puis on va se quitter quand même avec une conclusion. Ce soir, on y croit, on aime toujours et encore plus Monroe. Grâce à ce qu'on a vu cet après-midi, les répétitions, grâce à ce que vous allez voir demain soir lors de la demi-finale.
0: Dis-nous, est-ce que la robe est belle? Est-ce que la Corée est belle? Ouais, on y croit.
1: Alors, elle est entourée de danseurs et de danseuses. La robe est blanche, je ne vous en dirai pas plus.
0: Okay.
1: Et c'est tout un cheminement qui est très inspiré d'œuvres. Enfin, il faut décrypter, hein, d'œuvres connues, de peintures connues, d'œuvres connues.
0: Il y a un
1: mélange de tout. Oui, ça a la pêche. C'est vraiment quelque chose qui nous emporte jusqu'à la fin. On verra ça demain, Monroe. On regarde et on écoute plutôt.
0: Merci beaucoup, Laurent Petit-Guillaume, en direct de Vienne. À demain, l'Eurovision, grande finale.

0: Elle est franco-américaine, elle a 17 ans, elle s'appelle Monroe, chanteuse lyrique qui représente la France cette année à l'Eurovision. Laurent Petit-Guillaume qui a vu les répètes cet après-midi et qui dit que pour nous, c'est drôlement bien parti.
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0: Le Cheap Show d'Anaïs, le premier album d'Anaïs donc, fête ses 20 ans. Pour l'occasion, Anaïs sortira vendredi prochain une nouvelle version d'une chanson que vous connaissez bien. Normalement, vous la connaissez même par cœur depuis 20 ans que ça dure. Mon cœur, mon amour. En attendant la nouvelle version, on écoute le classique. On souhaite un bon anniversaire au Cheap Show d'Anaïs. On attend avec impatience le concert.
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0: 20 ans pour le Cheap Show d'Anaïs. Et comme les albums qui sortaient au début des années 2000, ils sortaient pas en vinyle, et bien pour ces 20 ans, il sort pour la première fois en vinyle. Vous pouvez déjà effectuer une petite précommande. Et la nouvelle version de Mon cœur, mon amour, version 2026, ça sera pour le 22 mai.
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0: Métro Verlaine, c'est un groupe que j'adore. Ils viennent de sortir un quatrième et nouvel album. Comment vous dire, c'est un duo, c'est rock, c'est culotté, c'est lettré, intelligent. Les paroles peuvent pas être connes puisqu'elles sont en français. Voilà, c'est ça, parce que parfois on se cache un peu derrière l'anglais en se disant c'est beau, ils vont rien comprendre. Là non, ça n'est pas le cas. Sur scène, ils sont absolument merveilleux. Il y a une vraie alchimie entre eux. J'ai beaucoup aimé cette chanson Rodéo. Je me suis dit qu'elle allait aussi vous plaire, vous parler. Et puis parce qu'on a besoin d'écouter du rock, ça fait du bien. Vous avez entendu tout à l'heure Laurent Petit-Guillaume. Même à l'Eurovision, les gens réclament du rock. Alors en voilà du bon. Made in France, Métro Verlaine.

0: monter un groupe après avoir eu un coup de foudre, c'est parfois une très très bonne idée. Ça a été le cas de Métro Verlaine. Lui, c'est Axel. Elle, c'est Raphaël. Leur quatrième album va arriver tout bientôt. Il y a déjà donc cette chanson que vous venez d'entendre, Rodéo, qui est disponible, et puis une autre aussi qui s'appelle À l'envers. Ils fêteront la sortie de leur quatrième album à Paris, au Point Éphémère, le 14 novembre prochain. Mais croyez-moi, ils n'oublieront pas de tourner absolument partout en France. Ils sont excellents en live, Métro Verlaine. Ils viennent d'Évreux. Vous allez me dire, est-ce que ça a un rapport avec le fait d'être excellent ? Eh bien oui, Made in Normandie, ça fait des années que c'est une recette qui fonctionne dans le rock'n'roll, croyez-moi.
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0: C'est l'anniversaire de Stevie Wonder. Et franchement, on est à deux doigts de faire un jour férié, tellement on a de la chance, toutes et tous, autant que nous sommes, de vivre à la même époque que ce génie. C'est-à-dire que les gens, dans 300 ans, ils diront « Oh là là, Stevie Wonder !» Comme nous, on fait genre « Oh là là, Mozart !» quoi. Stevie Wonder, les gars, légende vivante, 25 Grammy Awards, 100 millions d'albums vendus. Il a aujourd'hui 76 ans. Et on fait ça en musique, évidemment, Sir Duke, chanson dans laquelle Stevie a le bon goût de rendre hommage à ses héros musicaux, Duke Ellington en tête, mais pas que. Vous écoutez ici, bon anniversaire, Stevie!

0: Joyeux anniversaire à Stevie Wonder et à cette chanson qui a pile 50 ans. Allez, merci d'avoir écouté Décibel. Merci à l'équipe. Il y avait ce soir Iris Guitoni, Justin Panigiani, Elodie Biancamaria, Laura Carvalho et Franck Moilier. À demain, la team.
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0: Bonjour à toutes et à tous, j'espère que vous allez bien. Jusqu'à 13h, ce sont les meilleurs moments d'Au Taquet pour vous changer les idées. Bon courage si vous êtes sur la route, bison futé, voire rouge sur tout le pays et même noir sur une partie du quart sud-est dans le sens des départs. Alors dans quelques instants, Valérie Damido et Eric Bastien s'amuseront avec les candidats au programme Dalida, une quiche Lorraine en crochet, des centaines de verres à champagne qui tombent et une candidate enfermée dans un cimetière. Et oui, il s'en passe des choses sur votre radio ici.
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0: Et la musique, c'est maintenant sur votre radio ici avec un succès du groupe Gold qui d'ailleurs donnera son nom à l'album où il est présent, Calicoba.

0: Gold avec Cali Cobas sur votre radio ici. Alors il est l'heure de manger, ça tombe bien car François d'ici Bourgogne se débrouille plutôt bien en cuisine. Sa spécialité, le gratin dauphinois. Et il a une petite astuce qu'il vous partage juste après Émilie d'ici Sud-Lorraine qui confectionne des choses un peu particulières en crochet. Ce qui a amusé Valérie Damudeau et Eric Bastien sur votre radio ici.
1: Alors, Émilie, elle est un peu comme moi. Elle fait pas trop de sport, t'aimes bien le vélo électrique, c'est ça?
2: Oui, c'est ça, électrique, c'est très bien.
1: Voilà, et puis les apéros avec les copines, hein?
2: Oui, essentiellement, ça, bah, c'est du sport aussi. Hein.
1: Je suis assez d'accord.
3: Bah, le lever de verre, hein, c'est muscle.
1: Bah, c'est très très dur, les apéros avec les copines, tu donnes une énergie, c'est incroyable.
2: Alors, par contre, on rigole, on parle, ça fait du sport.
1: Mais je suis d'accord, rigoler, ça fait du sport. Alors, ça me plaît énormément. Voilà, ça, c'est mon petit moment à moi. Et d'ailleurs, hors antenne, je te demanderai d'en faire un pour moi. Parce que figurez-vous qu'Émilie s'est mise au crochet. Elle s'est mise au crochet et à la couture. Donc ça, elle fait pas n'importe quoi. Alors, elle fait des quiches Lorraine en crochet. Ça, c'est comique.
3: Mais c'est quoi?
2: Magnifique.
1: Bah, tu vois ce que c'est le crochet quand tu fais, c'est le crochet? C'est...
3: Bah, en cuisine? Non mais attends, franchement je vois pas ce que c'est. Non mais là je le fais pas exprès.
1: Mais le crochet
2: du tricot.
1: Du tricot.
3: Mais pourquoi vous parlez de cuisine alors?
1: Parce qu'elle fait des quiches Lorraine en crochet.
3: D'accord, ok. Elle fait des pulls de quiche Lorraine.
1: Mais pas rien. Des pulls, des petits. Elle fait au crochet une mini quiche Lorraine.
3: Ok. Mais qui est le capitaine dans tout ça?
1: Allez, ok. Alors elle ne fait pas que des quiches Lorraine. Elle fait un truc que je veux avoir. Elle fait des vulves en crochet.
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1: Et c'est l'occasion d'écouter Colette Renard, et c'est un plaisir.
4: 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Bise. Je me fais picorer le bonbon.
1: Ah, elle fait picorer le bonbon.
3: Bien,
1: ah, ça, tu connais.
3: Oui,
1: et ben, elle fait des foufounes en crochet. Et ben, moi, j'en veux une. Mais oui, je veux une foufoune en crochet. C'est extraordinaire.
2: Mais elles sont très belles. Elles sont très, très belles.
1: Alors, tu vas envoyer tout de suite une photo au professeur Brown. Je veux voir ça. Je veux en commander une.
3: Vous savez, les gens qui arrivent pour la première fois et qui entendent « Je veux une foufoune en crochet ».
1: Ouais.
3: C'est particulier, hein, l'émission.
1: Bon, déjà, t'as pas compris ce que c'était la quiche Lorraine en crochet.
3: Ça, c'est normal.
1: Excuse-moi, bon. Alors, tu ne fais pas de jardinage parce que t'es allergique à l'herbe. C'est magnifique, ça.
2: Oui. C'est bien une terrasse en béton, c'est très bien.
1: Ah ouais, d'accord. Bah non, fais-nous une terrasse en crochet. Allez, hop là. Bien, tu vas marquer...
2: J'ai des pots, j'ai des plantes, hein, mais pas d'herbe.
1: Ah, tu peux mettre des petites plaques de bois, enfin, tu vois, t'es pas obligé de mettre du béton. Enfin bref, chacun fait ce qu'il veut. Alors mon chat, deuxième question à un point, c'est une question vraie ou faux, tiens, un petit extrait. La BO du fabuleux destin d'Amélie Poulain. Quelle musique extraordinaire, quel film magnifique. Alors, je pose une question. Jean-Pierre Jeunet a écrit le film Le fabuleux destin d'Amélie Poulain suite à sa rencontre avec Audrey Tautou. Est-ce que c'est vrai? Est-ce que c'est faux? Top chrono, 5 secondes. Vite.
2: Oui.
1: Eh ben non, figure-toi que pas du tout, parce que Vanessa Paradis et Émilie Dequesne étaient pressenties pour jouer Amélie Poulain.
3: Ah oui.
1: Audrey Tautou, c'était pas le premier choix, mais Jeunet a adoré quand elle a fait le casting, donc il l'a engagée. Je vous rappelle que le film a remporté 4 Césars et a été nommé 5 fois aux Oscars.
3: Mm-hmm.
1: Magnifique, pas de points, mais t'as un point, t'es quand même en tête.
3: Pas de points, François, alors que Émilie Milouz rime avec Louz, nous, on va tout de suite...
1: Tu vas te calmer, parce qu'elle a un point. François qui rime avec,
3: Bon, François, notre comédien qui habite à Dijon, qui est marié et qui cuisine. Il est temps quand même à 12h19 qu'on se fasse plaisir. Ça, c'est une petite séance qu'on aime bien avec Valérie. Alors toi, tu cuisines pour les enfants qui te réclament quoi d'ailleurs essentiellement?
5: Ils réclament des pizzas pas mal ou des nems aussi, des bobounes aussi, ils réclament ce genre de choses.
3: Et tu cuisines du coup asiatique toi-même?
5: Oui, un peu.
3: Ah ouais.
5: Je cuisine un peu asiatique. La dernière fois, on a pris à la bibliothèque un livre sur comment faire des sushis. Donc, on s'est fait une soirée maki sushi.
1: Wow, c'est bien ça.
5: C'était, voilà.
3: Et bah, tu t'es perfectionné en pliage de samoussa aussi. J'adore les samoussa.
5: Exactement. Oh. J'avais fait, il y a fort longtemps, une petite soirée cuisine avec mon fils. Et on nous avions appris dans cet atelier à faire des pliages de nems et des pliages de
3: samoussa. Oh. Non, mais attendez, c'est pas tout, Valérie. Ah oui, non, François est le roi du gratin dauphinois. Si vous aimez. Mais... Tu fais quoi? Qu'est-ce que tu mets? Pourquoi il est meilleur qu'ailleurs, ton gratin?
5: Il est meilleur parce qu'on le mange 3 jours après.
3: C'est une vraie astuce, ça?
5: Ah ouais. C'est une vraie astuce, ouais, il est meilleur le lendemain, le surlendemain. Alors il est meilleur aussi parce qu'il y a plein de crème et de l'ail qui est écrasé, ouais, dans la crème.
1: Oh là là.
3: Et puis, pour finir, pour vous achever un peu, Valérie, il est capable de concevoir un royal, c'est-à-dire un gâteau avec différentes couches. Il sait faire les éclairs et il sait faire lui-même les choux.
5: Oui.
0: J'ai faim.
3: Ah, tu nous as donné envie, là, écoute.

0: 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Valérie Damido et Eric Bastien sont à présent avec Patrice, d'ici Héros, qui est un grand fan de Dalida et qui a eu la chance d'échanger avec elle. Et puis Bruna, d'ici Nord, musicienne, qui joue d'un instrument que perso, je ne connaissais pas. C'est l'euphonium. Vous savez, vous, ce qu'est un euphonium?
1: Alors Patrice...
2: Qui paye l'addition, midi?
1: Et voilà, Patrice, tu es donc à Montadis dans l'Hérault, tu es marié à Marc, tu t'amuses bien, tu chantes, tu cuisines, tu chines pour te trouver des vêtements parce que tu es très steampunk, tu adores les vieilles broches, les colliers, et tu es comme moi, tu aimes cette chanteuse.

0: été.
1: Oh, je te vois, Valérie, dans les noirs.
2: Tu es fan de Dalida?
3: Oui.
2: Alors, dis donc, il paraît que Dalida t'a signé ton livre d'or.
3: Oui, c'est ça même. Un mois avant son suicide, j'ai eu la chance de la rencontrer. Donc, j'ai amené mon livre d'or et je lui ai demandé de me le signer. Voilà.
2: Oh là là.
1: T'es gentil? Sympa?
3: Ah, super. Dalida était super.
2: Ouais. Bah ouais, super. Tu le vois que c'est une gentille. Il paraît que tu as une lettre d'elle aussi.
3: Oui, parce que j'avais son adresse personnelle, donc je lui écrivais et j'avais des courriers de Dalida.
2: Mais la gentillesse, quand même, c'est bien.
3: Elle prenait son temps pour répondre, mais elle a toujours répondu.
2: Alors, là, c'est le moment de marquer 3 points, mon chat, avec la question à choix multiples. Je vais te poser une question, je vais te faire des propositions, et à mon top chrono, tu auras 10 secondes pour me donner ta proposition. Tiens, je te mets chez là. L'école est finie pour certains, d'ailleurs c'est les vacances en ce moment.
1: Oui.
2: Mais justement, en quelle année les zones de vacances scolaires, hein, la zone A, la zone B et la zone C, en quelle année ces zones ont-elles été créées? 1964, 1978, 1986 ou l'année de naissance d'Éric Bastien, 1932?
1: Bien sûr.
2: Allez, top chrono, 10 secondes.
3: Alors, je vais dire... c'est quoi, avant 86?
2: 64, 78, 86.
1: Ou 32.
3: Enfin, je vais dire au pif 78.
2: Et non, c'est 64. Pour étaler les départs en vacances, si vous voulez éviter les embouteillages. Alors bon, 60 ans plus...
3: Mais j'étais pas né en 64, j'étais en 65.
2: Comme moi, je sais.
1: Bon, t'es pas loin.
2: Et oui, mais là, bon bah voilà, c'était 64. Pas de points pour toi, mon chat.
1: Bruna, t'étais née toi en 64 ou pas du tout?
4: Ah non, pas encore.
1: Pas encore, toi, t'es bien plus... T'es après, toi, t'es 70, toi, non? T'es dans les années 70.
4: Ouais, c'est ça. Ouais, 73.
1: C'est ça. Exactement. Ah, elle est passionnée de musique aussi. On en a pas parlé, t'es toi-même musicienne. Et alors... Tu joues, je vais te laisser nous présenter un instrument particulier que moi je ne connais pas. Dis-nous ce que c'est.
4: Alors, j'ai pratiqué la clarinette pendant presque 30 ans.
1: Ouais.
4: Et puis un jour, j'ai dit, bah tiens, j'adorais en fait tout ce qui était cuivre. Donc j'ai dit, bah tiens, je vais essayer. Parce que mon mari est musicien aussi, hein, bien sûr. Et donc je me suis mise, donc c'est maintenant un an et demi que je joue en fait de l'euphonium.
1: Alors, l'euphonium, pour ceux qui ne connaissent pas, voilà, c'est ça, on va l'entendre.
4: C'est ça.
2: Ah ouais?
4: C'est un tuba en fait.
1: Un petit, c'est plus petit qu'un tuba.
4: Ah. C'est plus petit qu'un tuba. Tout
1: ouais.
4: à fait.
1: Ouais, donc c'est
4: ça
1: moins lourd du coup.
4: Pistons, voire 4, voire 4 ou 5. Et voilà.
1: Ça pèse combien? Parce que ce tuba, généralement, c'est un peu. C'est lourd. Hein.
4: Oui, c'est vrai. Il faut avoir quelques biscottos quand même.
1: Merci de nous avoir fait découvrir, pour certains peut-être, comme moi d'ailleurs.
2: Comme je moi sais pas.
1: Et Valérie, donc le phonium. Allez, nous avons joué pour 3 points. Tu aimes le basketball?
4: Évidemment.
1: Tu peux faire le foot peut-être?
4: Ah, pas du tout.
1: Ah, bah ça tombe bien. C'est le foot. Ah, j'adore cette musique. Ah là là, l'entrée de Valérie à la radio.
4: Ah, si c'était ma belle-mère, près de moi, elle aurait pu m'aider parce que ma belle-mère est fan de foot.
2: Aïe, aïe, aïe.
1: Allez, voici la question et la belle-mère te le souffle à distance. Pense à elle.
4: Bah, je peux pas aller en bas, moi je suis en haut. C'est pas
1: bah, dis-lui qu'elle monte. C'est maintenant. Hein. Quel joueur détient le record de but en équipe de France de football? Voici les propositions. Kylian Mbappé. Titi Henry, Thierry Henry, Olivier Giroud ou Patrick, mon voisin qui raconte à tout le monde que si c'était pas fait les ligaments croisés, évidemment ça serait le meilleur du monde. Tu parles mon Patrick. 10 secondes. Mbappé, Thierry Henry, Olivier Giroud ou Patoche?
4: Moi je dirais
1: Allez. Henry. Ouais. Celui qui détient le record de buts en équipe de France de foot, c'est Olivier Giroud. Ah bah 57 buts,
4: alors
1: Olivier
4: là, j'ai
1: Giroud.
4: La belle-mère qui va m'en vouloir.
1: Et ouais. Et t'es pas loin parce que Thierry Henry, c'est 51. Et Olivier Giroud, 57. Et Mbappé, 48 buts.
4: Ah. Eh ben voilà. T'es vraiment pas loin. Hein.
1: Bah non.
2: Non, t'es pas loin, mais t'es pas dedans. Ah, t'étais à ça du bol de sangria.
4: C'est ça.
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2: Bienvenue à ceux qui nous rejoignent, j'espère que vous allez bien. Les meilleurs moments d'Otaquet avec Valérie Damido et Eric Bastien, sans oublier nos candidats, évidemment, c'est jusqu'à 13h. Nous les retrouvons tous juste après Amy Winehouse, Back to Black sur votre radio, ici.

0: 20 ans déjà pour cette chanson d'Amy Winehouse, Back to Black. Merci d'écouter ici. Nous sommes maintenant avec Jean d'ici Gascogne qui raconte à Valérie Damido et Eric Bastien une histoire de guérison miraculeuse, et Sarah d'ici Loire-Océan qui a tendance à tout casser, même quand elle danse.
1: Jean, tu as 4 points, tu es en tête, c'est magnifique. Alors, nous allons raconter une petite anecdote. Tu as eu affaire à une voiture de modèle CX miraculeuse. Eh oui.
2: Ah ouais.
1: Parce que quand il passait beaucoup de temps avec son papa quand il jouait au rugby, notre Jean. Et puis, ton papa a dû partir travailler pendant 3 mois à l'étranger. Et à un moment donné, tu t'es fait mal, tu t'es fait une entorse. Hein?
2: Exactement, oui.
1: Et qu'est-ce qui s'est passé?
2: Alors, c'est très marrant parce qu'il y a mes frères et sœurs qui écoutent et ils vont beaucoup rigoler parce qu'ils me chambrent encore avec. En fait, je pense qu'à l'époque, pour garder un petit peu d'attention de ma mère, on était 4 frères et sœurs, j'ai un peu poussé la douleur de l'entorse dans le temps, alors qu'en fait, j'allais plus vraiment mal.
1: Oui, tu avais envie de te faire un peu chouchouter, voilà.
2: Exactement. Et en fait, on allait chez ma grand-mère pour des vacances, et chez ma grand-mère, il y a plein d'activités. Il y a un baby-foot, on joue au foot avec les cousins, on est assez nombreux, donc c'était toujours des super parties. Enfin, il y avait plein de choses à faire. Et en fait, j'ai tilté sur la route et j'ai dit, non mais attends, mais si j'ai mal au poignet, on va me dire que j'ai le droit de rien faire, ça va pas le faire du tout. Et donc, je me suis réveillé dans la voiture, là, j'étais au fond et j'ai dit, j'ai plus mal.
1: La CX miraculeuse, t'avais guéri pendant le voyage.
2: Exactement, donc c'est resté aussi depuis, on me chambre bien avec, ouais.
1: Bien, alors tu es en tête avec 4 points, peut-être que tu vas en marquer 5 de plus, avec une question cash. Je te mets un petit extrait de sketch.
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1: Eh, c'est les Thierry Leluron qui imite le pape, on va parler de pape. Alors, Jean, entre 1309 et 1377, dans quelle ville les papes ont-ils vécu en exil loin de Rome? Entre 1309 et 1377, dans quelle ville les papes ont-ils vécu en exil loin de Rome? Top chrono, 10 secondes.
2: Il me semble qu'il y a une ville en France qui s'appelle la Cité des Papes, et c'est Avignon.
1: Eh bien, c'est une bonne réponse, bravo. Ils ont quitté Rome parce que la ville était dangereuse. Sous l'influence du roi de France, ils s'installeront à Avignon, c'était plus sûr, et c'est le début de la fameuse papauté d'Avignon qui durera près de 70 ans. Bravo, tu es à 9.
4: Et on salue les équipes d'ici Vaucluse. Alors, toi, t'es pas du tout avec ici Vaucluse, ici Loire-Océan, Sarah qui a 3 points. C'est un petit peu la ramasse, Sarah, quand même, hein. Là, il y a 5 points qui arrivent. Hein. On y croit.
1: Un petit peu à la ramasse. Moi, j'aime bien. T'es gentil avec tes candidats.
4: C'est un langage familier. Tu as compris. Oh, qu'est-ce qu'elle est maladroite, dis donc, notre Sarah. Qu'est-ce qui se passe quand tu vides le lave-vaisselle?
5: Quand je vide le lave-vaisselle?
4: Il paraît que tu casses tout.
5: Ah oui, bah oui, mais il n'y a pas que quand je vais de la vaisselle.
4: Il y a plein de choses. Bah, fais-nous confirmer. Tu bouscules tout dans la maison. Il paraît que tu fais tout tomber. Mais en tout tomber.
5: Oui, c'est ça, c'est régulier chez moi.
4: Ouais. Alors, le problème, c'est que t'aimes bien danser. T'es une fille, les femmes adorent danser, et dansent très bien. Et alors, une fois en soirée, tiens, on écoutait le Luron qui faisait tutti quanti, tutti machin. On aurait pu faire tutti, tubi free aussi, hein. Le problème, c'est que quand elle veut danser sur du tubi free, qu'est-ce qu'elle nous fait, Sarah? Elle saute, elle tourne. Bah, qu'est-ce qui,
5: bah, elle fait la choré, et puis, elle se tord la cheville.
4: Oui. Deux mois d'arrêt.
1: Bah, fallait monter dans la CX miraculeuse, hein.
4: Ben oui, en même temps, 2 mois d'arrêt, tout be free, c'était raccord, hein, voilà. Allez.
1: Hein?
4: Non, rien, deux, excuse-moi. Comme deux, tout be free, les 2 mois d'arrêt. Hein?
1: Mais tu sais que tout be free, deux mois d'arrêt, d'accord. Mais
4: tout be free, tout, le chiffre 2, tout be free.
1: Non? Ah ouais, oh là là. Ouais.
4: Être libre, il y avait, ça voulait dire être libre, to be free, to be was been.
1: Allez, pose ta question.
4: Je sais même pas ce que j'ai dit. Je comprends même pas. Heureusement que j'ai des auteurs parce que je comprends rien à ce que j'ai dit.
1: Allez.
4: On y va? Ah, ben on y va.
1: Là, c'est la question cash.
4: Écoutez, moi je vous suis. C'est la Watt. C'est la Watt, mais version maths.
6: Toutes les matières.
1: C'est les maths
6: qu'elle
1: préfère.
4: C'est les maths. T'étais bonne en maths ou pas, Sarah, quand t'étais à l'école?
5: Ça allait, après ça dépend quoi.
4: Ouais, bah on va voir. Combien de mètres carrés font 10 hectares? Top chrono, 10 secondes.
6: C'est
4: 10 000,
6: je crois, je sais pas.
4: 10 000. Combien de mètres carrés font 10 hectares? 10 000 Mm-mm. Un hectare, c'est une surface de 100 mètres par 100 mètres. Ça fait donc 10 000 mètres carrés. C'était pas mal, mais 10 000 mètres carrés que l'on multiplie par 10, ça fait donc 100 000 mètres carrés. Donc c'est l'équivalent de 14 terrains de foot.

0: Il faudrait que pleuve l'amour, un titre qui annonce la sortie du prochain album de Pascal Obispo dans une dizaine de jours, ici en duo avec Francis Cabrel. Avez-vous tendance à être maladroit ou malchanceux? C'est le cas de Quentin, d'ici Béarn, et de Sandrine, d'ici Saint-Étienne-Noir, qui, j'avoue, sont pas mal dans le genre, ce qui a bien fait rire Valérie Damido et Eric Bastien sur votre radio ici.
1: Alors, nous avons toujours un petit Pierre Richard, un petit gaffeur à qui il arrive toujours des trucs rigolos. Eh bien, aujourd'hui, c'est toi. Quentin, il paraît qu'il travaillait quand il était en apprentissage pour un traiteur. Il fallait qu'il vide le camion rempli du matériel du repas. Et il paraît que tu as fait tomber les caisses de verre à champagne. Et combien t'en as cassé?
2: Oui, il y a à peu près 300.
1: Ah bah c'est sympa, il devait être content, ton patron.
2: La louche.
1: Oh la vache, oh mon dieu. Alors toujours...
2: Pour me dédouaner, c'était pas tout seul, c'était avec mon cousin. Hein.
1: Ouais bah tu fais bien de parler de lui parce que avec ton cousin, tu vidais des cartons, toujours des cartons. Et une fois les cartons vidés, tu donnais des coups de couteau dans les cartons pour les découper, les plier, les mettre à jeter. Et un jour, c'est qui a pris les coups de couteau?
2: C'est le cousin.
1: Et voilà. Et voilà. Et oui, il a pris quand même 3-4 coups de couteau. Combien de points de suture?
2: Non, il a eu 3 ou 4 points.
1: Il t'en veut pas?
2: Oh, pas du tout. Il est parti en vigueur, donc ça allait.
3: Oh là là.
1: Ah oui, d'accord. Ok, donc t'es content. Ok. Bien, alors maintenant, mon chat, c'est le moment de marquer 3 points. Ok?
2: Allez,
1: Sandrine a 3 points. Alors, c'est une question à choix multiples. Je te pose la question, je te propose des réponses. À mon top chrono, tu as 10 secondes pour me donner ta réponse. Alors, Quentin, quel célèbre chanteur français est né un 23 octobre 1953 ? Jean-Jacques Goldman, Francis Cabrel, Julien Clerc, Éric Bastien. Voilà. Comprends. Allez, top chrono, 10 secondes.
2: Goldman.
3: Oh non.
1: Et non, c'est lui.
4: Petite Marie, je parle de toi parce que...
1: C'est Francis Cabrel qui est né le 23 octobre 53 à Astafort. Voilà, bon bah pas de points, toujours pas.
3: Moi j'adore Valérie, elle est pleine de points. Ouais non mais Quentin là, t'es en train de nous la déprimer hein. Là je veux dire
1: J'ai envie de chialer.
3: Bah voilà, il pleut, c'est la tornade là.
1: J'ai un candidat qui ne marque pas. Quentin, réveille-toi, tu peux pas rester à zéro comme ça.
3: Écoutez Valérie, on va arrêter de chanter, on va essayer de jouer avec Sandrine.
1: Ah oui, t'es en Belge là.
3: Je vous fais un Cabrel belge. Effectivement, je vais te rendre compte, c'est lamentable.
1: Allez.
3: Sandrine. Toi aussi, t'es ma petite chef du jour. Alors, on est dans du lourd, là. Attention, hein, tenez-vous bien, là, avec notre Sandine, ici, Saint-Étienne-Loire, à Roanne. Est-ce qu'elle n'a pas fait celle-là? Elle s'est fait enfermer dans un cimetière. Oui, elle va porter des fleurs sur la tombe de la grand-mère. Bon, voilà, et au moment de sortir, la porte est fermée. Comment t'as fait? Qu'est-ce qui s'est passé?
5: Bah, déjà, j'étais super surprise, quoi, parce que la tombe de mamie, elle est juste à côté de la porte, qu'on m'ait pas vue. Et je vais vers la porte, j'essaye d'ouvrir, fermée, mais c'est pas possible. Je regarde la hauteur, je dis bah jamais j'arriverai à grimper.
3: Ouais.
5: Et puis bah, je me suis mis à courir, j'ai vu une dame qui avait un trousseau de clé. Je lui dis madame, vous m'avez enfermée.
3: Elle
5: m'a dit
3: oh,
5: mince, alors je vous ai pas vu.
3: T'es sûr que c'était une dame réelle avec un trousseau de clé dans un cimetière?
5: Oui, je te jure, elle m'a ouvert et tout, j'étais super contente. Autrement, j'allais appeler les pompiers, ouais. Qu'est-ce que tu veux que je fasse?
3: Évidemment. Alors attends, cet été, t'es parti en vacances en Bretagne, tu nous as dit que tu aimais la Bretagne. Ah bah oui.
5: J'adore.
3: Oui, ah bah t'adores, t'es passé aux toilettes.
5: Exactement.
3: Les toilettes Sanisette, elle ferme la porte, encore une histoire de porte. Ferme la lumière, mais la lumière marche pas. Qu'est-ce qui se passe?
5: Je me suis retrouvée dans le noir et tous les jets ont été sur moi, jusqu'à mes petites cuisses. Je me suis retrouvée dans une douche auto-nettoyante.
3: Ah mais là.
1: Oh, quelle horreur!
3: Bon, eh ben écoute, bravo, hein. Quelle vie tu as. Jouons à présent pour tenter de marquer 3 points de plus, parce que rappelons que tu as, toi, déjà des points. À la Toussaint, voilà un petit extrait d'ambiance.
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0: Déjà avec 80 km à pied, t'imagines. Non, c'est juste 130 km selon l'étude du Crédoc, qui est le kilométrage moyen, les retours pour aller visiter un cimetière. Voilà, je suis désolé, c'est pas suffisant, Sandrine. Bon, t'as déjà 3 points, mais là, il n'y en aura pas de plus.
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0: Patricia Cage dans la playlist d'ici, Mademoiselle chante le blues.
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2: Ah là là, ici, nous sommes avec Quentin qui n'a pas de points. Sandrine.
3: Qui en a 8.
2: Qui en a 8. Alors, Quentin.
4: Oui.
2: Malgré cet air sérieux et peu loquace.
3: Ah, c'est un gros déconneur en temps normal.
2: Se cache un gros déconneur qui adore aller au bal. Au bal masqué, olé, olé. Elle danse au bal masqué. Et oui, parce que tu aimes te déguiser, hein, c'est ça?
4: Ouais, ça. Sur les forêts, ça arrive que j'attrape ce qui me passe sous la main et je l'enfile, quoi.
2: D'accord. Dans un autre contexte, cette phrase n'a pas du tout la même signification.
3: Et surtout pour ceux qui arrivent à cette heure-ci.
2: Voilà. Surtout pour qui arrivent à cette heure-ci, on parle de vêtements.
4: Oui.
2: Ouais, bah oui, bien sûr, faut le préciser. Donc il paraît que tu mets des perruques, des pyjamas en pilou, les sous-vêtements de ta femme, enfin tout ce qui te passe sous
4: ouais,
2: la main.
4: Ça arrive.
3: Effectivement, c'est bizarre comme discussion.
2: Et bien là. Alors, pour t'encourager à tenter de marquer peut-être un point, on ne sait pas, on va te mettre un morceau, tu adores le rap, et ben moi aussi.

0: si on peut écouter que du rap, c'est ma vie le rap. Donc. Alors j'apprends que tu as vu le film Banlieue 13 150 fois.
1: Pas 150, mais je l'ai vu à l'appel, je le connais.
0: Oh, ah oui, Banlieue 13. Mais pourquoi Banlieue 13? Parce que bon, ouais. C'est sympathique, mais deux fois, c'est suffit, non?
1: Ouais, ça suffit, mais je sais pas, j'ai eu ma période où, étant jeune, où je regardais plusieurs fois la même chose, et c'était celui-là que j'adorais à l'époque.
0: Ok. Alors, peux-tu demander à la personne qui est à côté de toi de bien vouloir fermer sa bouche physiquement? Alors, est-ce que je t'entends en écho avec lui?
2: Comment il s'appelle?
0: Comment s'appelle-t-il?
1: C'est Thomas.
0: Alors, ferme ta bouche physiquement, mon petit bonhomme, parce que je t'entends et c'est... Oula, pop, pop. Allez, c'est l'heure du bingo. Tu vas gagner, peut-être, ou pas. Allez, on y va. À mon top chrono, tu auras 10 secondes pour me citer un maximum d'animatrices télé. Top chrono, animatrice télé.
1: Valérie Damido. Après, là, ouf. Merde. Mercotte.
0: Bon, ouais. Je vais te prendre Mercotte parce que tu me fais de la peine. Anne-Sophie Lapix, Estelle Denis, Léa Salamé, Sophie Davant, ouais. Karine Le Marchand, Faustine Bollard, Sublet, Quétier, Benaïm, Thomas, Boccoloni. Je suis fatiguée. Bon, t'as dit Damido et Mercotte. Ouais. J'allais te dire les deux gueufs de la télé, c'est magnifique. t'en as deux, c'est super.
2: Alors, c'est vrai, ça fait.
1: C'est vrai que je ne rapporte pas la télé, là, du coup.
2: Il n'y a pas que la télé, hein.
1: On a loupé
2: beaucoup de choses quand même aujourd'hui.
0: Allez,
2: Sandrine,
0: on y va.
2: Ça fait quoi de se dire
1: que... ouais.
2: Attends, Sandrine, ça fait quoi de se dire qu'on a gagné? On a gagné.
0: Mais attends, t'en sais rien.
3: Je suis contente, hein, mais je n'ai rien.
2: Non, alors attends. Il faut jamais dire Fontaine, je ne boirai pas de Fontaine.
3: En fait, de Pantin, voilà. Il n'était peut-être pas dans le.
2: Exactement.
3: Au boulot, ça ne doit pas être facile.
0: Parce que alors, c'est pas ce proverbe qu'il faut dire.
2: C'est
0: il ne faut pas vendre la peau de l'ours avant de l'avoir tué. Parce que Fontaine.
2: Oui, mais comme on aime les animaux, on ne tue pas les ours. C'est pour ça que je ne donne pas.
0: Non, Sand, on ne tue pas les animaux. Il faut être complètement débile.
2: Mais Fontaine, vous n'avez pas aimé.
0: Tuer des animaux, hein?
2: Fontaine, vous n'avez pas aimé.
0: Mais c'est parce que ça ne veut rien dire. C'est pas la même signification.
2: Alors demandez à Laurent Fontaine si ça veut rien dire. Il vous le dira. Il vous ouvrira le rideau et il vous dira la vérité. Bon.
0: J'ai envie de crever.
2: Rappelons les règles de ce jeu. Il y a 8-0 oui. sur le papier. On vient de faire un bingo, il a marqué 2 points. Si tu marques 3 points, t'encaisses 10 points de plus, t'as tout gagné. Mais si tu fais moins de 2,
0: bah
2: c'est lui qui encaisse les 10 points et il te la met à l'envers, du coup.
0: Ouais.
2: T'as compris la petite pression que je te mets quand même, hein?
0: Allez.
3: Bah oui, je le sais.
2: Allez, on y va.
0: Tu vas lui mettre un petit coup de Mylène Farmer pour l'encourager.
2: Mais écoute, demander si gentiment que je vais le faire tout de suite.
0: Il y a un moment donné, c'était pas Mylène Farmer. Hein. Je sais pas ce que vous m'avez fait là.
2: C'est son cousin qui fait sa première partie.
0: Ouais.
2: Elle adore Mylène Farmer. C'est vrai, Sandrine, t'adores.
3: Ah oui, j'adore.
2: Pourvu qu'elle soit douce et pourvu que tu marques des points, allons-y. 10 secondes à présent pour me citer un maximum d'animateurs, les hommes, donc animateurs télé. 10 secondes, on y va. Top.
3: Michel Cooper, Cyril Ferraud, Nagui, Jean-Pierre Coucou, Arthur, Jean-Luc Reichmann, Olivier Mine, Vincent Lagaffe, Alexandre Devoix.
2: Allez,
0: ça fait 9, bravo!
2: Bravo, bien sûr que c'est gagné. Bravo,
0: Sandrine. C'est gagné!

0: proximité. C'est parfait pour terminer ces meilleurs moments d'Otaquet. Suite demain, toujours avec Valérie Damido et Eric Bastien, il sera question de gratin dans le four, de Tour de France et de mariage au caleçon, entre autres. À demain.
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0: Earth, Wind and Fire et leur titre September, parfait pour bien démarrer la journée.
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0: Bonjour, très heureux de vous retrouver à l'heure du petit-déj. On se retrouve, on vous accompagne avec l'info, la musique et la bonne humeur de l'équipe. Emeline, Emma, Saveria, Mélodie, Aude Razo. Bonjour Aude.
3: Bonjour Yann Guérin, bonjour à tous. Est-ce qu'on se ferait pas un petit cinoche?
0: Oh, avec grand plaisir. C'est mercredi en plus.
3: Oui, c'est mercredi, jour de sortie. Et alors, qu'est-ce qui sort, hein? Une petite créature avec des grandes oreilles, toutes vertes.
0: Ah.
3: Je vais pas vous dire ce que c'est, on va en parler.
0: Ah, c'est intriguant. Bon, on en parle dans un instant. Ce matin, dans Par ici les économies, on vous donne trois bons plans pour un revenu d'appoint cet été. 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
0: Mercredi 20 mai, excellent réveil, soyez les bienvenus, il est 5h. À la une, on a suivi à Nantes le premier jour d'audience du procès Jonathan Coulon.
3: Terrible affaire, Jonathan Coulon, c'est ce garçon de 10 ans retrouvé mort dans un étang de Guérande il y a 22 ans, porté et disparu lors d'une classe verte. Dans le box des accusés, Martin Nye, un Allemand déjà condamné en Allemagne pour le meurtre de 3 garçons. Mais dans cette affaire, Céline Loiseau, pas d'ADN, pas d'aveu et un homme qui nie les accusations.
4: Sur les visages des parents de Jonathan, la fatigue des années à attendre a laissé des traces. Ils ne veulent pas parler pour l'instant. Ils sont assis au premier rang, à quelques mètres d'eux, dans son box vitré. Martin Nye, l'accusé a un physique imposant, il est très grand. Âgé de 55 ans, ses cheveux se sont éclaircis par endroits. Il s'exprime dans sa langue maternelle, l'allemand. Après avoir nié toute implication dans l'affaire Jonathan, il parle volontiers de sa vie. Maître Cathy Richard défend la grand-mère paternelle de Jonathan.
5: On a découvert aujourd'hui un Martinet qui est en forme, qui, comme on s'y attendait, ne perd jamais son sang-froid, qui a réfléchi à toutes ses réponses. On voit déjà l'individu qui se laisse pas amener là où il ne veut pas aller. Et puis, également, on constate que, de toute façon, il est très manipulateur. Il a manipulé son curriculum vitae.
4: Il avoue être attiré par de très jeunes garçons depuis qu'il est adolescent. Il explique avoir eu 2 relations qui ont compté dans sa vie. Il était jeune adulte. Les garçons, eux, avaient 9 et 12 ans. Je ne parlais à personne de ma sexualité, de ma pédophilie, précise-t-il. Côté professionnel, il fait le choix de travailler dans des centres fréquentés par des jeunes.
3: Martin Nye qui encourt la réclusion criminelle à perpétuité dans cette affaire. Son avocate ne souhaite pas s'exprimer au micro. Le procès à Nantes doit se terminer le 4 juin. 3 concerts de Patrick Bruel sont annulés au Québec. Ils étaient programmés pour début décembre. L'agence chargée de l'organisation met en avant l'impossibilité d'assurer la promotion. Patrick Bruel est visé désormais par 9 plaintes pour viol et agression sexuelle alors qu'il doit entamer une tournée le mois prochain en France et à l'étranger. À 1 an de l'élection présidentielle, Édouard Philippe est visé par une enquête soupçonnée de détournement de fonds publics, de favoritisme et de prise illégale d'intérêt pour une convention qu'il avait signée en 2020 en tant que président de la communauté urbaine du Havre. Il assure qu'il répondra de façon très sereine, je cite, à toutes les questions que lui posera la justice.
0: Direction maintenant Saint-Étienne où le tribunal reconnaît un préjudice animalier.
3: Affaire emblématique, un chat et un lapin obtiennent chacun 400 euros de dédommagement. Abandonnés dans un appartement, leur propriétaire condamné, Mathilde Montagnon.
6: Ils sont restés plus d'un mois dans un appartement insalubre du Forêt, sans nourriture, sans eau et sans soins. C'est la SPA de Lyon et du Sud-Est qui a recueilli Athéna, la petite chatte d'un an, et Maddy, une lapine naine, toutes deux en très mauvais état. La propriétaire des animaux a été condamnée la semaine dernière par le tribunal de police de Saint-Étienne à verser 300 euros d'amende pour privation de nourriture et 150 euros parce que le chat n'était pas pucé. Mais surtout, le tribunal a estimé un préjudice animalier de 400 euros par bête. C'est la prise en compte de l'état psychologique causé par l'abandon, se félicite la SPA, et c'est donc une première à Saint-Étienne qui s'ajoute à d'autres décisions de justice du même ordre depuis 2024, à Béziers et à Lille, des jurisprudences qui seront utiles dans d'autres affaires pour faire reconnaître le préjudice animalier, se félicite l'association.
3: Et depuis, bonne nouvelle, les 2 animaux, le chat et le lapin, ont été adoptés. Ces 400 euros chacun ont été versés à la SPA. Une pensée ce matin pour les candidats au bac professionnel. Top départ aujourd'hui pour les épreuves écrites. Ce sera le 15 juin pour le bac général et technologique. Ça laisse encore un peu de temps. Attention, il y aura plus d'exigences pour les copies rendues cette année. C'est en tout cas ce que promet le ministre de l'Éducation, Édouard Geoffrey. Noémie Bonin.
7: Une exigence de qualité rédactionnelle déjà. Une attention particulière sera donnée à l'orthographe et à la grammaire. Des barèmes seront fixés pour chaque matière, y compris dans les épreuves scientifiques. Alors impossible de dire aujourd'hui combien de points seront précisément consacrés à l'écriture, mais ça comptera dans les copies. Il faut que le bac atteste d'un certain niveau de langue, selon Édouard Geoffrey. Le ministre a par ailleurs annoncé un renforcement de la lutte contre la fraude, en hausse de 30% l'an dernier, même si ça reste extrêmement minoritaire, avec 1200 cas recensés sur 1 200 000 candidats, terminales et premières confondues. Dans plus de la moitié des cas, la triche était liée à l'utilisation de smartphones, de tablettes, de montres connectées. C'est pour ça que des détecteurs de ce type d'appareils seront installés aléatoirement dans des centres d'examen un peu partout en France.
3: Noémie Bonin, merci. Allez, j'ai une petite devinette pour vous, Johan. Allons-y. Quelle est la sortie du jour au cinéma? Vous dites rien. Vous dites rien. Je donne un indice pour tout le monde.
0: C'est l'univers de Star Wars.
3: C'est l'univers Star Wars, The Mandalorian and Grogu. Film avec Pedro Pascal, très attendu, surtout avec Bébé Yoda, le petit machin vert avec des grandes oreilles. Sacré casting quand même, avec Sigourney Weaver et même Martin Scorsese, s'il vous plaît.
0: C'est la classe. Il est mentionné comme ça, le petit machin vert,
3: petit ou machin pas vert, c'est son nom officiel, j'ai décidé comme ça. Allez, un peu de pluie au nord et du soleil pour le sud.
0: Oui, de la Normandie à l'Alsace, de faibles pluies circulent ce matin. Les nuages sont nombreux du sud-ouest au centre-est et vers la Bretagne. Quelques bandes brouillards sont aussi possibles. Du golfe du Lion à la Provence, le soleil, lui, s'impose toute la journée, hormis un faible risque d'averse sur le relief des Pyrénées et des Alpes l'après-midi. Le temps est donc sec sur la moitié sud, avec un ciel alterne entre éclaircies et nuages. Plus au nord, donc soleil qui est moins présent et quelques ondées encore possibles cet après-midi près des frontières. Le vent, lui, est sensible sur les côtes de la Manche, jusqu'à 60 km/h. Les températures, vous allez le ressentir en sortant de chez vous. La douceur revient de bon matin. À Grenoble et Châteauroux, on a relevé en ce moment 12 degrés. À Paris, Lille, Strasbourg, Metz, Rennes et Rouen, 13. On a 14 à Toulouse, Bordeaux, Nantes et Ajaccio, 16 à Marseille. Pour les maximales, ça affiche entre 17 et 22 sur un tiers nord, de 20 à 26 degrés en allant vers le sud.
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0: 5h06 pour qu'une journée démarre de la meilleure des façons. Qu'est-ce qu'il faut ? Eh bien, choisir votre radio ici qui vous envoie directement un baiser au réveil et avec Alain Souchon.

0: La petite douceur du matin est signée Alain Souchon et Le Baiser, 5h10.
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0: Allez, je vous emmène en rando ce matin.
3: Oh là là, mais je suis fatiguée.
0: Bah, imaginez, vous êtes coincé au fond d'un ravin taïwanais, sans chaussures, sans nourriture,
3: et pas de m'arriver,
0: sans téléphone depuis une semaine. C'est l'incroyable mésaventure d'un randonneur australien de 50 ans, porté disparu dans les montagnes escarpées de l'est de l'île. Pendant des jours, les secours ont dû lutter contre une météo exécrable, pas d'hélicoptère possible, tout se fait au drone et donc à pied. Finalement, l'homme a été repéré dans une grotte grâce à la technologie des drones, mais aussi à son sens du spectacle qui lui a permis de survivre. En fait, alors que les sauveteurs l'appelaient dans le brouillard, une mélodie s'est élevée des parois rocheuses. Le randonneur, en fait, a sorti son saxophone de son sac à dos.
3: Ah, il avait un sax.
0: Oui, un instrument utilisé comme un sifflet de détresse géant pour guider les équipes vers lui. Il a été retrouvé sain et sauf, ça c'est l'essentiel. Reste à savoir maintenant pourquoi, en partant en rando, il a pris un saxophone avec lui.
3: Mais pourquoi pas ?
0: Eh ben ça, j'ai pas la réponse en tout cas ce matin. C'est vrai qu'on n'y pense pas forcément, mais on y songera la prochaine fois quand on partira en balade. 5h12 dans l'actualité ce mercredi, Aude.
3: C'est la journée des abeilles. La récolte du miel bat son plein et elle s'annonce plutôt pas mal. Je vous le dis, on va voir ça dans quelques minutes.
0: Ça, je valide, on adore. Pour la musique, rien de mieux que John Lennon. On l'écoute dans 5 minutes, mais avant, par ici les économies.
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0: Bonjour Valère Coréard.
5: Bonjour Johan, bonjour Aude.
3: Bonjour.
0: Chaque jour avec vous, un bon plan pour notre pouvoir d'achat. Aujourd'hui, vous vouliez nous donner quelques pistes de complément de revenus pour cet été.
5: On n'y pense pas forcément, mais avec l'arrivée des beaux jours, il y a quelques bons plans pour aller chercher des revenus d'appoint sans trop forcer, et je vais vous donner quelques exemples. À commencer par la voiture et la maison. Si vous partez en vacances cet été, vous allez laisser votre logement vide, a priori quelques jours ou quelques semaines. Cela peut vous donner l'occasion de tester la location de logement entre particuliers ou l'échange de maison. Alors c'est vrai, ça demande un peu de préparation, je ne vais pas vous cacher que c'est quand même du boulot, mais vous pouvez derrière aller chercher un revenu non négligeable en location ou alors des points pour partir ensuite en vacances gratuitement avec l'échange de maison. Autre piste, la location de voiture à des particuliers. L'été, on n'a pas forcément besoin de sa voiture de la même façon. La louer peut être intéressante. Dans les deux cas, en tout cas, un conseil, passez bien par des plateformes spécialisées.
3: Valère, on est aussi dans la période des ménages de printemps.
5: Clairement, et quand vous dites ça, je pense de suite au vide-grenier, hein, c'est la pleine saison en ce moment. Selon où vous habitez, vous allez payer entre 15 et 60 euros votre emplacement. Ça peut vite être rentable. Par contre, attention, hein, on a dit vide-grenier, donc privilégiez des objets en état d'utilisation. Présentez bien les choses, ne partez pas trop bas non plus niveau prix, parce que vous connaissez la règle du jeu sur ce type d'événement. Négocier fait partie de l'expérience. Et puis, vous verrez, les enfants adorent jouer aux marchands pour de vrai. C'est vraiment très sympa à faire en famille. Mais voilà, vous avez quelques pistes pour cet été. Louer le logement, un véhicule, participer à un vide-grenier à la clé, des rencontres et des petits revenus. Vous en avez d'autres ? Pensez à m'écrire par ici les économies @radiofrance.com.
0: Un grand merci Valère Coréard. 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
0: 5h15, Aude, c'est aujourd'hui la journée mondiale des abeilles.
3: Notre chère Bourville, oui. Journée mondiale des abeilles, effectivement, et dans pas mal d'endroits, Johan, c'est aussi le début de la récolte du miel. On est en Lozère ce matin, la saison a commencé plus tôt et elle s'annonce plutôt bonne. Saïd Makhloufi nous emmène dans une miellerie de Chastel-Nouvelle.
8: Des dizaines de ruches gorgées de miel.
9: Ça, c'est la deuxième récolte pour moi de l'année.
8: David Blanc sort un à un les cadres.
9: Une fois qu'on a enlevé l'opercule des cadres, eh bien, on les passe dans cette machine qui est un extracteur.
8: La force centrifuge fait le travail.
9: On voit bien que avec la force centrifuge, le miel est projeté sur les parois de l'extracteur, on le voit vite.
8: Quelques minutes plus tard.
9: Voilà, ça c'est le miel d'acacia, donc qu'on vient d'extraire.
8: Le miel coule généreusement.
10: C'est du miel à la balou, là. Hein, c'est vraiment... Il en faut vraiment peu pour être heureux.
8: Et David Blanc a de quoi être heureux avec ce très bon début de saison.
9: Tout s'est enchaîné assez rapidement, vu qu'il a fait super beau quand même au mois d'avril. Les colonies se sont développées rapidement et les floraisons sont arrivées très vite.
8: De la douceur, de l'eau, combinaison parfaite.
9: Ah, c'est tout ce qu'il nous faut. Il faut beaucoup d'eau de toute façon, sinon il n'y a pas de nectar dans les fleurs. Donc de l'eau et des fleurs, ben, c'est bon que ça continue comme ça.
8: Ouais. Et tout le département est concerné, assure celui qui est aussi le président du syndicat apicole de la Lozère.
9: Ouais, les quelques apiculteurs que j'ai eus, oui, sont quand même contents et satisfaits de ce début de saison aussi. Ouais.
8: La saison démarre fort.
9: C'est bien pour la suite.
8: Une suite qui reste encore à écrire, mais qui s'annonce
9: plutôt bien.
8: Prometteuse.
9: Voilà.
3: Une bonne récolte, c'est tout ce qu'on souhaite. L'an dernier, près de 25 000 tonnes de miel ont été récoltées en France. Ça avait été une bonne année aussi. Plus de 40 000 tonnes de miel sont consommées en France chaque année. Ça paraît beaucoup dit comme ça. Mais en Allemagne, par exemple, on en consomme deux fois plus.
0: Aude, une étude est sortie. 8 Français sur 10 ne savent pas identifier la provenance du miel qu'ils achètent.
3: Oui, parce que le miel qu'on mange n'est pas forcément 100% français. D'ici quelques jours, à partir du 14 juin, tous les pots de mélange de miel devront détailler sur l'étiquette chaque pays de récolte. C'est une directive européenne, on l'appelle la directive petit déjeuner. Sur 320 échantillons de miel importés, près de la moitié sont suspectés de déroger aux règles européennes, avec notamment des ajouts de sirop de sucre. C'est le cas notamment des miels originaires de Chine, de Turquie et du Royaume-Uni.
0: Bah franchement, une petite tartine ce matin avec du miel, mais du miel qui vient de nos régions. Oui. Ça franchement, on prend. 5h10. Que regarder ce soir à la télé? Entre complot, plongée sous-marine et secret de famille, la nouvelle série événement de France 2 débarque ce soir. On vous emmène dans les coulisses de l'or bleu, mais avant Woman, c'est John Lennon pour vous souhaiter un très bon début de journée.

0: C'est mon petit cœur chamallow, ça. Ben voilà, John Lennon avec Woman.
1: Je vous reconnais bien, là.
0: Ah, ben oui, c'est exactement ça. 5h20, l'éphéméride de ce 20 mai, justement. Tiens, bon anniversaire à l'ancien champion de cyclisme, à Christopher Froome. 41 ans aujourd'hui, 55 ans pour Samuel Etienne, et puis 80 ans pour cet artiste.
1: C'est cher.
0: Cher, évidemment, et son titre Believe, qui est sorti en 1998.
1: Mais j'avais le single, figurez-vous.
0: Oh, j'adore. Oh là là, je vous imagine tellement avec des, je sais pas, des couettes. Ou,
1: ouais,
0: oh
1: tout
0: là
1: à
0: là.
1: Fait, une petite presse.
0: Oh, génial. Bon, ce matin, si vous êtes devant votre dressing, cette info va vous interpeller. C'est le 20 mai 1873 que Lévi-Strauss et le tailleur Jacob Davis obtiennent le brevet pour les pantalons de travail renforcés par des rivets en cuivre. Sans ce brevet déposé précisément ce jour-là, le jean tel que nous le portons tous aujourd'hui n'existerait probablement pas, en tout cas sous cette forme.
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0: Vous portez un jean et je porte un jean.
1: Et vous avez même une veste en
0: oui,
1: jean.
0: C'est vrai, on va à full jean ce matin. Bon, on retrouve Patrice Gascoigne avec ses coulisses télé. Aujourd'hui, Patrice, c'est un petit événement à la télé parce que c'est le retour d'une saga de l'été. France 2 lance ce soir sa saga intitulée L'Heure Bleue.
3: Dans les années 80, vous avez vibré devant les sagas de l'été comme le Château des Oliviers, Dolmen. Dès ce soir, laissez-vous emporter par la nouvelle saga de France 2, L'Heure Bleue.
4: On a pu identifier la victime.
5: Il s'agit bien de votre maman.
6: Papa, tu m'as toujours dit qu'elle était partie pour un autre.
4: Je l'ai pas tuée.
6: Tout le monde a quelque chose à se reprocher.
3: Ils sont tous là, les ingrédients d'une bonne saga dans L'Heure Bleue qui débute ce soir sur France 2. Des histoires de famille, un secret enfoui depuis près d'un siècle, une question environnementale. Et au milieu de tout cela, une héroïne, Flore, une garde forestière luttant pour une gestion responsable de l'eau de son village face à la sécheresse. Une jeune femme qui découvre que sa mère a été assassinée 35 ans plus tôt. Cette Flore est incarnée par la comédienne Barbara Probst, à qui j'ai demandé ce que cela faisait d'être ainsi choisie pour être la tête d'affiche de L'Heure Bleue, Barbara Probst.
7: Je me sens très chanceuse que France Télévisions et puis Aline Panel, évidemment, notre productrice, me fasse confiance sur un rôle comme ça, parce que c'est pas rien d'être le visage d'une série et puis de faire revenir la saga.
3: Pour rentrer un peu dans les coulisses de votre travail, de votre jeu, s'il y avait un détail qui vous a permis de rentrer dans ce personnage de Flore que vous avez peut-être vous-même amené, par exemple.
7: Déjà, malgré moi, c'était un désir de la production, de notre productrice Aline Panel, qui voulait qu'il y ait vraiment un vrai lien physique de filiation entre le personnage de ma mère, joué par Déborah Cray, et moi, et donc c'est la chevelure. Là, évidemment, on est à la radio, moi j'ai en ce moment un petit carré roux, et notre productrice voulait retrouver un petit peu une essence à la Manon des Sources, une chevelure blonde, flamboyante, qui vole au vent, un côté un peu sauvage, comme ça. Donc déjà, cette chevelure-là, donc j'ai eu des très belles extensions, qui est tout un travail. Moi, j'ai découvert ce pan de la coiffure que je ne connaissais pas, donc on a travaillé avec une experte en la matière qui s'appelle Isabelle Lucet, qui est vraiment sculptrice quoi, du cheveu, incroyable. Donc cette chevelure qui m'a accompagnée pendant 4 mois et demi, et c'était pas rien. Donc ça, vraiment, déjà, j'habitais avec Flore, je la ramenais à la maison.
3: Ça vous a pas donné envie de garder vos cheveux longs, finalement?
7: C'est quand même du travail, les extensions. Mais non, je suis très heureuse pour l'instant avec mon petit carré.
3: Avec Barbara Probst, vous en savez plus sur la chevelure de l'héroïne de la saga L'Heure Bleue qui débute ce soir sur France 2. Quant à moi, je ne vous révélerai aucun secret capillaire demain, mais de nouvelles coulisses télé.
0: Merci Patrice Gascoigne. 5h24, une victoire à la Pyrrhus, expression qu'on entend parfois. Mais que veut-elle dire précisément? Stéphane Bern, vos réponses matin, le temps d'un petit voyage vers la Lune avec Christophe Maé. C'est son tout nouveau titre, Décollage immédiat. 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

0: La Lune et Christophe Maé, titre dédié à sa maman. 5h28, un peu d'histoire avant l'actu. Stéphane Bern ce matin en voyage au temps où une victoire ressemble à s'y méprendre à une défaite.
1: Sur certains champs de bataille, il existe des victoires dont on sort plus affaibli que vainqueur. En l'an 279 avant Jésus-Christ, en Italie du Sud, près d'Asculum, en pleine expansion de la République romaine, un souverain grec a l'ambition de réussir l'impossible. Pyrrhus Ier, roi des Pires, veut stopper la conquête romaine. Et le tout, qui plus est, sans potion magique.
2: Tu vas encore me dire que je suis tombé dans la marmite quand j'étais petit. Et gna gna gna gna gna gna.
1: Les troupes s'affrontent sur le champ de bataille. Avec 40 000 soldats de chaque côté, le combat est rude. En seulement deux jours, les pertes se comptent déjà en milliers de morts de part et d'autre. C'est un peu Verdun au pays de Verdi. Les manœuvres audacieuses du roi des Pires, appuyées par ses impressionnants éléphants de guerre, sorte d'équivalent antique du char d'assaut, lui permettent finalement de prendre l'avantage. Si bien que les Romains se replient sur leur camp, les hommes de Pyrrhus sont victorieux, mais à quel prix ? Ses troupes sont décimées, ses officiers les plus expérimentés sont tombés. Il y a fort à parier que sur le moment, les malheureux rescapés ont dû voir le roi des Pires comme l'un des pires rois. Les Romains ont eux aussi perdu beaucoup d'hommes, mais ils peuvent recruter de nouveaux soldats en Italie. Là où Pyrrhus compte ses morts, Rome compte ses réserves. Si nous devons remporter une autre victoire sur les Romains, nous sommes perdus, s'exclame le roi Pyrrhus. Tout est dit dans cette lucidité amère. Les siècles passent, Rome finit par triompher et imposer son empire, mais le nom de Pyrrhus va aussi traverser des siècles dans la langue. Maintenant, vous saurez qu'une victoire à la Pyrrhus, c'est par exemple gagner un procès, mais en ayant payé beaucoup plus de frais d'avocat qu'on a touché d'indemnité.
0: Merci Stéphane Bern pour ce voyage dans le temps. 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Nous sommes le mercredi 20 mai. Bon début de journée, il est 5h30. Toute l'actualité en France et dans le monde, c'est le 90 secondes avec vous, Drazo.
3: Trois concerts de Patrick Bruel sont annulés au Québec. Décision de l'organisateur en raison, dit-il, du contexte actuel. Le chanteur devait se produire à Québec début décembre. Patrick Bruel est visé désormais par au moins 9 plaintes pour viol et agression sexuelle. Édouard Philippe assure qu'il répondra de façon très sereine à la justice. Le candidat à la présidentielle visé par une enquête pour détournement de fonds publics, favoritisme et prise illégale d'intérêt pour une convention qu'il avait signée en 2020 en tant que président de la communauté urbaine du Havre. Le SNES-FSU, syndicat enseignant, dénonce de la poudre aux yeux après le durcissement confirmé des consignes sur l'orthographe au baccalauréat. Toute copie qui n'a pas un niveau suffisant ne peut pas avoir la moyenne, dit le ministre de l'Éducation. Le SNES-FSU demande lui plus de moyens pour aider les élèves à progresser en orthographe et en grammaire. Dans l'affaire des laits infantiles, un rapport parlementaire pointe du doigt les lacunes de l'État et des industriels. Il reproche à Nestlé d'avoir tardé à informer les autorités françaises d'une possible contamination dangereuse pour les bébés et reproche aux autorités sanitaires d'avoir tardé à réagir. Non, le télétravail ne rend pas les salariés moins efficaces, c'est même l'inverse. Étude de l'INSEE, les entreprises qui ont maintenu un télétravail partiel après la crise Covid ont gagné en productivité, un gain qui s'estompe en revanche quand le télétravail est plus massif dans l'entreprise. Et si la deux chevaux mythique renaissait de ses cendres, Stellantis travaille bien à une deux-deux électrique, possible future citadine phare du groupe.
0: L'info du jour, on est allé voir les spectateurs qui continuent d'aller voir Patrick Bruel.
3: Alors que trois concerts du chanteur, je vous le disais, sont annulés à Québec, il est sur scène en ce moment chaque soir au théâtre à Paris. Justine Clos s'y est rendue, Patrick Bruel fait salle comble devant un public indifférent aux accusations qui pèsent contre lui.
4: Pas question pour Brigitte, venue de Normandie, de boycotter l'artiste, même si elle s'interroge sur sa relation avec Flavie Flamand.
5: Bon, ça, effectivement, 16 ans, 32 ans, ça donne réfléchir. Mais Flavie Flamand, personne n'était au courant, elle n'avait jamais rien dit à personne, elle a invité Patrick Bruel sur les plateaux télévisés, elle n'était pas forcée, elle n'était pas obligée. Donc, c'est peut-être vrai, mais pourquoi est-ce qu'elle a attendu aussi longtemps pour porter plainte?
4: Dans la file d'attente, c'est aussi la question que se pose Julie, billet à la main. Elle est sceptique sur toutes ces accusations portée contre Patrick Bruel.
6: Il vient d'avoir 68 ans, il est connu depuis qu'il a 19 ans, et que ça ne ressorte que maintenant et tout d'un coup, je trouve que c'est un tsunami curieux que... Alors sinon, il a un super bon service de communication et de presse pour qu'il n'y ait jamais rien eu qui ait fuité, quoi.
4: D'autres comme Guy rappellent que l'artiste n'a pas été condamné et que ce n'est pas au public ni aux internautes de le juger.
7: Ah non, mais les réseaux sociaux, c'est pas la justice. Il y a une justice, elle doit rendre, elle doit dire s'il est coupable ou pas. S'il a fait quelque chose de mal ou pas, voilà, c'est aussi simple que ça. On n'a pas à juger, il y a la présomption d'innocence, on n'a pas à juger à la place de la justice.
4: La présomption d'innocence, c'est ce que martèlent presque tous les spectateurs interrogés.
3: Un public divisé, on entendait hier sur notre antenne des fans qui revendent leur place de concert ou qui réfléchissent à ne pas y aller, la politique de la chaise vide. Patrick Bruel qui doit partir en tournée le 16 juin en France, en Suisse, en Belgique, au Canada. L'organisateur qui a annulé ses 3 concerts au Québec met en avant l'impossibilité de faire la promotion du spectacle étant donné les 9 plaintes pour viol et agression sexuelle.
0: La pétition qui demande l'annulation des concerts de Patrick Bruel compte aujourd'hui plus de 22 000 signatures. 5h34, la météo. De la Normandie à l'Alsace, de faibles pluies circulent ce matin. Les nuages sont nombreux du sud-ouest au centre-est et vers la Bretagne, avec quelques bandes brouillard aussi possibles. Du golfe du Lion à la Provence, le soleil s'impose toute la journée, hormis un faible risque d'averse sur le relief des Pyrénées et des Alpes cet après-midi. Le temps est plutôt sec sur la moitié sud, avec un ciel alternant entre éclaircies et nuages. Plus au nord pour cet après-midi, le soleil sera moins présent, avec quelques ondées encore possibles près des frontières et un vent assez sensible sur les côtes de la Manche jusqu'à 60 km/h. Côté Mercure, ce matin, à Grenoble, 12 degrés. À Paris, Lille, Strasbourg, Rennes et Rouen, 13. Nous avons à Toulouse, Bordeaux, Nantes et Ajaccio, 14. 16 à Marseille. Vos messages aussi sur la page Facebook ici, dans le Puy-de-Dôme. Didier a relevé 8 degrés. Marie-Pierre, qui est en Corrèze, 9 degrés 2. 12, ça c'est dans le Nord, nous dit Janine. Même température relevée dans le Loiret, 12 degrés 2 précisément, nous dit Thierry. 13 à Amnéville, dans le Grand Est. On salue Fabrice. Même température en Alsace. Merci Doris. Et puis, dans le sud-est, 16 degrés 6 au Lavandou, avec cette info dédiée. Pour les maximales, on attend entre 17 et 22 degrés sur un tiers nord cet après-midi, entre 20 et 26 en allant vers le sud.
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0: 5h35, excellent mercredi, c'est le retour des températures de saison et on va très vite connaître d'ailleurs un début d'été dans les heures à venir. Le soleil revient, la bonne humeur est là et côté musique, c'est Alain Chamfort pour vous accompagner avec Manureva. Vous faites bien de choisir ici des 5h.

0: Alain Chamfort et Manu Reva à 5h40. Bon début de journée.
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0: Les arnaques se multiplient, vous êtes méfiants, mais parfois ça ne suffit pas. On est là pour vous rendre service dans votre rendez-vous, c'est pas vrai. Et Aude, ce matin, vous êtes plutôt d'humeur musicale.
3: Vous reconnaissez, mon cher Johan, le roi de la pop.
0: Oh oui.
3: Eh bien, certains pensent aussi l'avoir reconnu sur une vidéo qui tourne massivement en ce moment sur les réseaux sociaux. Michael Jackson filmé dans un bus au Brésil.
0: D'accord.
3: Est-il vivant? Vrai ou pas vrai? Gros suspense. On va voir ça dans quelques minutes.
0: J'adore ça. On va y revenir dans un instant. Mais avant, elle est bien avec nous depuis le Luc en Provence et dans le Var. C'est Sonia. Bonjour Sonia.
4: Bonjour à tous les deux.
3: Bonjour.
0: Ravie de vous accueillir ce matin. On vous sent bien énergique de bon matin à 5h41, oh. Sonia.
4: Oui, complètement. Je commence à 5h du matin et c'est vrai que je suis du matin, donc j'ai beaucoup d'énergie le matin.
0: Ça fait hyper plaisir comme ça de vous entendre avec ce sourire. Qu'est-ce que vous faites dans la vie, Sonia?
4: Je suis infirmière.
0: D'accord. Donc là, vous faites une tournée, c'est ça, la rencontre des patients?
4: Exactement.
0: D'accord.
4: Je commence à 5h et je finis à peu près vers les midi 30, 13h, ça dépend des jours.
0: Ouais, franchement, vous avez bien du courage. On salue votre travail, on salue toutes les infirmières également, parce que c'est un travail ô combien important. Sonia, je découvre aussi que vous avez des passions. Alors, il y a la course à pied, les randos et aussi le paddle. Alors, paddle, c'est plutôt vous, le sport de raquette, ou c'est plutôt le sport aquatique?
4: C'est le sport de raquette, tout
0: ah,
4: à fait,
0: le sport
4: oui.
0: De raquette. D'accord. Ouais, ça c'est chouette. Il y a des petits coins d'ailleurs, parce que vous aimez la rando, il y a des petits coins que vous nous conseillez de découvrir près de chez vous, Sonia.
4: Complètement. Moi, je vous conseille la rando qui part de Gonfaron et qui va jusqu'à Notre-Dame-des-Anges. Il y a un point de vue magnifique sur les îles de Porquerolles, et la chapelle est juste extraordinaire avec un prêtre très très gentil.
0: Ah, franchement, non, mais rien que la vue sur le Var comme ça, sur la mer Méditerranée, moi ça me donne très envie. Je prends un billet et on arrive tout à l'heure. Après votre tournée, on sera là vers 12h30 chez vous. Ça vous va, Sonia?
4: Parfait, je vous attends.
0: Eh ben, on fait ça, formidable.
3: Pour le sandwich.
4: Bonne journée.
0: Pour le sandwich. Sonia, nous ce matin, on vous offre le jeu de cartes par ici, les économies de Valère Coréard, pour vous amuser en famille avec vos deux garçons qui sont à la maison. On vous souhaite une très très bonne journée, Sonia. On vous embrasse bien fort.
4: Merci beaucoup et merci pour votre bonne humeur à vous aussi.
0: Mais ça fait plaisir, merci à vous, à très vite.
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0: énormément. Cheveux gris, le visage vieilli, lunettes sur le nez. Il est assis dans un bus. Les internautes nous disent que la scène est filmée au Brésil. On voit l'homme s'agacer. Il détourne la tête. Il repousse de la main le téléphone qui est en train de le filmer. Ressemblance troublante, disent les internautes. Coïncidence, demandent-ils. Ils font remarquer que le roi de la pop aurait aujourd'hui 67 ans et que, bah oui, le visage peut tout à fait correspondre.
1: Ouais, sauf que Michael Jackson est bien mort. Alors, d'où vient cette vidéo ?
0: J'ai cherché Johan et j'ai trouvé la première fois qu'elle est apparue, c'était la semaine dernière sur Instagram, sur un compte qui se décrit lui-même comme un portail de l'intelligence artificielle. Mmh. Voilà. Voilà, on a la réponse. C'est un compte qui publie en fait des images truquées. D'ailleurs, si je les fais un peu défiler, j'en vois une par exemple avec deux chats habillés en humains, lunettes de soleil sur le museau et qui se promènent là tranquillement en discutant dans la rue. Donc non, désolé, ce n'est pas Michael Jackson que vous voyez dans ce bus. Les rumeurs sur Michael a simulé sa mort, il est toujours vivant, c'est un grand classique d'Internet. Et ce n'est pas un hasard que ça ressurgisse maintenant, puisque le biopic sur le roi de la pop cartonne en ce moment au cinéma. Les réseaux sociaux ont bien compris qu'il y avait du buzz à faire et donc de l'argent. N'oubliez pas qu'une vidéo virale rapporte des revenus publicitaires.
1: Donc il n'est pas sur une île avec Elvis Presley.
0: Pas du tout, ni Marilyn Monroe.
1: Merci beaucoup pour cette précision. Ce matin, c'est pas vrai, la chronique qui vous rend service, elle est à retrouver sur ici.fr. 5h45, la musique, elle se prolonge, en tout cas avec Louisa et Soleil Bleu sur votre radio ici. Bon réveil.

0: Soleil Bleu et Louisa. Tiens, il y a un petit nouveau dans les kiosques. Ce matin, on vous présente le magazine Saison qui parle d'écologie sans être donneur de leçons. Magazine lancé par le magazine Le Point, justement. On vous le présente dans moins de 2 minutes. Ne bougez pas. Très bon début de journée, c'est l'équipe d'ici matin qui nous rejoint en studio à 5h48, tour d'horizon de l'actualité près de chez vous. Bonjour.
1: Bonjour Yohann et bonjour les Pays de Savoie avec Isabelle Gaudin ce matin pour l'actu. Bonjour Isabelle.
2: Bonjour Laurent, bonjour à tous.
1: L'info d'ici ce matin en Pays de Savoie, c'est ce choc à Annecy avec l'agression d'un collégien.
2: Oui, ça s'est passé hier après-midi devant le collège du Semnoz. Une bagarre a éclaté, l'ado de 14 ans a été blessé au couteau. Ses jours ne sont pas en danger. L'actu, c'est aussi cet hommage à Milo aujourd'hui à Saint-Gervais, le jeune alpiniste de 21 ans est mort le 9 mai dernier, emporté par une avalanche. Son ami Gabin sera notre invité à 8h moins le quart. Il a perdu 3 de ses copains en montagne en l'espace d'un an. Et puis on reviendra aussi sur cette révélation de nos confrères du Monde. La retenue collinaire de la Lauze à Courchevel est en train de s'affaisser et menace le hameau de la Tania. L'association AC Anticorruption dépose plainte pour mise en danger d'autrui et atteinte à l'environnement. Côté météo, Laurent, c'est le retour enfin de l'anticyclone.
1: Après l'évacuation des nuages de la nuit, eh bien oui, le beau temps va prendre le relais. Dans l'après-midi, il y aura quelques cumulus inoffensifs qui vont se développer sur les reliefs. Quant aux températures,

0: Bah ça y est, ça monte. 22 à 24 degrés sur la plaine cet après-midi.
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0: 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Rendez-vous tout à l'heure à 6h15. 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Voilà, on vous retrouve à 6h. On vous laisse avec Johan.
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3: 5h49, la une de la presse.
4: Allez, un petit nouveau saison, une autre façon d'habiter le monde. C'est le nouveau magazine lancé par Le Point et on vous le présente ce matin.
3: Oui, avec la directrice de la rédaction du Point. Bonjour Valérie Thoragnan.
5: Bonjour.
3: Merci d'être avec nous ce matin. Dans votre magazine, il y a une volonté de nous faire réfléchir, de penser nos actes différemment. Quelle a été l'idée directrice qui vous a poussé vers ce magazine saison ?
5: Effectivement, comme vous le dites, c'est d'ailleurs ce qu'on a écrit sur la couverture, la première couverture de ce numéro de saison, c'est réfléchir autour d'une autre façon d'habiter le monde. En fait, nous sommes tous, quelles que soient nos générations aujourd'hui, motivés, conscients que notre planète va mal, qu'il faut changer nos habitudes, qu'il faut repenser notre façon de consommer, par exemple. Mais en même temps, on veut surtout pas être pris dans un système idéologique trop politique, trop politisé, qui nous culpabilise parce que on serait jamais les citoyens qu'il faut et qu'on ferait jamais les choses comme il faut. Donc l'idée, c'était de proposer un art de vivre éco-positif, de façon extrêmement à la fois bienveillante, positive, pleine d'exemples, d'initiatives, de personnalités qui font bouger les choses. Et on s'est dit que la meilleure manière d'impulser ça et de rendre compte de cette vision très positive en fait de notre avenir, parce qu'on va régler ça tous ensemble et pas en s'affrontant, c'était de l'illustrer à travers les saisons, parce que les saisons nous ramènent à ce que nous avons tous en commun, même si les saisons elles changent d'un coin de la planète à l'autre, mais c'est aussi le cycle du temps long, c'est nous avons les pieds sur terre, nous regardons en l'air, c'est le ciel, et c'est à chaque fois une démarche un peu exigeante qu'on a de s'accorder nous-mêmes avec des problématiques liées à une saison, mais aussi des images, mais aussi des inspirations. Et on parle de cuisine, et on parle évidemment de portraits, mais on peut aussi parler de philosophie, mais aussi on peut parler de plein d'aspects de la vie quotidienne et des aspects plus profonds de réflexion qui tournent autour des saisons.
3: Oui, parce qu'il y a de nombreuses plumes et personnalités en fait qui vous accompagnent.
5: Absolument. Par exemple, on a Gaspard Koenig. Gaspard Koenig, on le connaît bien parce qu'il est à la fois c'est un écrivain qui est complètement animé par cette passion de l'écologie, de la diversité, de la biodiversité. En même temps, il a une vision du monde très particulière. Il est capable de parler aussi bien de l'eau, hein, c'est ce qu'il fait dans son dernier livre, à quoi des vers de terre, et puis aussi est-ce qu'il faut tondre ou pas tondre, ça peut. C'est quelqu'un qui réfléchit à ces questions depuis énormément d'années et qui est voilà un contributeur stimulant. Et beaucoup de personnalités aussi telles par exemple Philippe Aguillon dans ce premier numéro, à qui on a posé les questions de notre interview récurrente, c'est-à-dire l'interview empreinte carbone. Mais vous faites quoi dans la vie quotidienne pour essayer d'être moins mauvais pour la planète ? C'est fait avec bienveillance, c'est fait avec humour, c'est fait avec distance. Mais voilà, c'est toutes ces personnalités se prêtent aussi au jeu de raconter c'est quoi la vie quand on essaye d'être d'avoir une vision positive et de changer sa façon aussi, son quotidien et sa façon de consommer.
3: Mais vous parliez de Philippe Aguillon qui a été prix Nobel, dernier prix Nobel d'économie. Merci beaucoup Valérie Thoragnan. Longue vie à ce nouveau venu, donc Saison Magazine qui était la une des kiosques. À très bientôt. 5h53, Aude, est-ce que vous êtes bonne en quiz de culture générale ?
4: Alors je suis très mauvaise en quiz de manière générale.
3: Vous êtes mauvaise perdante aussi. Voilà, c'est ça qu'il fallait dire. En tout cas, c'est une vraie tendance qui se développe. On en parle avec Muriel Jordan, mais avant, c'est status quo.

0: Status Quo in the Arminor, 5h56. Chaque jour, l'œil curieux de Muriel Jourdan s'arrête sur une tendance et nous aide à mieux comprendre le monde qui nous entoure. Ce matin, Muriel, on s'intéresse au quiz de culture générale.
1: Très populaire sur les réseaux sociaux, notamment grâce à Émilien. Né à Nantes, il vit à Toulouse, il n'a que 23 ans et cumule 647 participations consécutives au jeu télévisé Les 12 coups de midi. Émilien détient le record du plus grand gagnant de l'histoire des jeux télévisés en France, en termes de gains comme de longévité. Plus de 21 mois à l'antenne et il a remporté 2,6 millions d'euros de gains. Il a mémorisé des mots-clés, il s'est entraîné longuement, bah oui, parce que pour rester invaincu pendant 647 émissions, faut bosser. La culture générale, c'est son sport. Il s'est entraîné comme un athlète. Il a musclé son cerveau et il a fait des adeptes. Émilien anime des sessions de culture générale sur la plateforme Twitch, où plus de 200 000 abonnés le suivent. Il fait aussi des vidéos sur TikTok.
2: Arkane, c'est la bonne réponse. Bien sûr, tout à fait. Tu récupères les 4 premiers points. T'es le premier à débloquer ton compteur.
3: J'ai une playlist de blind test, histoire d'essayer de m'améliorer dessus, de reconnaître des musiques, bien sûr.
2: Mon site de quiz sur lequel j'enverrai tous les jours, à midi, 2 questionnaires de 10 questions dans 10 thématiques différentes.
1: Bref, le mec nous donne envie d'arrêter de scroller et de réviser, de stabiloter nos fiches Bristol, comme à l'ancienne. Et ça fait du bien sur les réseaux sociaux où l'on performe beaucoup dans le m'as-tu vu, le faire savoir, plutôt que dans le savoir-faire.
4: Muriel, il y a un vrai engouement généralisé pour les quiz de culture générale?
1: Oui, notamment sur Discord, une appli pour communiquer, un peu comme WhatsApp, mais qui sert beaucoup aujourd'hui à faire des quiz de culture générale via des groupes. Il y a aussi la plateforme Quizipedia, créée par des passionnés de quiz, d'anciens champions aussi, comme si tous ces gens sur Internet avaient créé un immense cahier de jeux collaboratifs. Des plateformes pour jouer, il y en a plein. Et il y a aussi celle du fameux Émilien, qui a créé sa propre plateforme de quiz, la table des savoirs.fr, déjà testée par plus de 50 000 personnes. Bref, les quiz, c'est tendance. Et si vous vous entraînez, n'oubliez pas de bien noter dans vos fiches de révision où se situe la mer Noire.
5: Quelle mer fermée de l'Asie occidentale est bordée par la Jordanie et par Israël?
6: C'est la mer Noire.
5: Non, quelle mer faisant partie de l'océan Arctique borde la Sibérie?
6: C'est la mer Noire. La mer.
5: Quelle mer située entre l'Arabie et l'Afrique est reliée à la Méditerranée par le canal de Suez?
6: C'est la mer Noire.
5: Non, là, elle est rouge. Là. Au bord de quelle mer est située la station balnéaire de Yalta?
6: C'est la mer Noire.
5: Oui.
1: Hein, ce souvenir culte de questions pour un champion, on ne risque plus d'oublier la réponse.
0: Ça c'est clair, c'est un super souvenir, on adore cette référence. Merci beaucoup Muriel Jourdan. Tiens, Aude, petit quiz ce matin à la volée pour vous. Mais oui, mais je suis sûr vous en sortir très bien. Qui arrive entre 6h et 9h sur la radio ici chaque matin?
4: Ah je sais, c'est l'équipe d'ici matin.
0: Ah, franchement, vous voyez, vous assurez.
4: C'est facile.
0: Bonne réponse et bon mercredi.
7: Non, c'est la mer Noire, vous êtes habillée en noir Isabelle Godin aujourd'hui. Voilà, c'est ça, toute l'équipe d'ici Pays de Savoie vous salue. On arrive jusqu'à 9h avec plein de surprises, plein de cadeaux aussi, je vous en reparlerai tout à l'heure. Soyez les bienvenus.
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7: Bien le bonjour, soyez les bienvenus, c'est ici, les 6h. Ici, Pays de Savoie, première radio sur l'actu locale, Isabelle Godin. Un adolescent de 14 ans a été blessé à l'arme blanche devant un collège d'Annecy.
9: Une bagarre entre plusieurs jeunes a éclaté hier en plein milieu de l'après-midi. Ça s'est passé devant le collège du Semnoz au moment de la sortie des cours. Cet ado de 14 ans a reçu des coups de couteau. Ses jours ne sont heureusement pas en danger. Richard Vivion.
10: L'adolescent blessé par les coups de couteau n'était pas scolarisé dans l'établissement, a précisé hier soir un élu de la mairie d'Annecy. Ce jeune de 14 ans était pourtant présent devant le portail au moment de la sortie des cours. Et c'est là qu'il a été pris à partie par 5 à 7 autres jeunes ados vêtus de noir, parmi eux des élèves du collège du Semnoz. Pour le moment, on ne connaît pas les raisons qui ont conduit à ce déchaînement de violence. Le parquet d'Annecy, qui a confié l'enquête à la gendarmerie, indique que plusieurs jeunes, dont les auteurs présumés de cette rixe, ont été interpellés et placé en garde à vue. Il n'est pas admissible que des enfants de 14 ans soient armés de couteaux, a réagi sur les réseaux sociaux le maire d'Annecy. Antoine Armand qui assure également que face à cette violence, il n'y aura ni banalisation ni résignation.
9: Une enquête de gendarmerie a été ouverte pour déterminer les raisons qui ont conduit ces jeunes à cette violente agression.
7: À Courchevel, une retenue collinaire menace de s'affaisser.
9: C'est la retenue de la Lauze, réalisée pour l'enneigement de la piste de l'Éclipse des Mondiaux de ski en 2023. L'association AC Anticorruption a décidé de porter plainte auprès du parquet d'Annecy pour mise en danger d'autrui et atteinte à l'environnement. Une plainte qui fait suite aux révélations du journal Le Monde qui alertait sur le risque d'ensevelissement du hameau de la Tania, situé juste en dessous de la retenue collinaire. Ça représente 90 chalets et 8 hôtels. La préfecture de la Savoie a ordonné la vidange de la quasi-totalité de la retenue qui peut stocker 170 000 mètres cubes. On vous a mis toutes les infos sur ici.fr. L'actu, c'est aussi cet hommage à Milo. Aujourd'hui à Saint-Gervais, le jeune alpiniste de 21 ans est mort le 9 mai dernier, emporté par une avalanche à l'Aiguille du Plan. Une disparition qui a profondément ému la vallée de Chamonix et tous ceux qu'il connaissait bien. Son ami Gabin, alpiniste comme lui, sera notre invité à 8h moins le quart. Il a perdu 3 de ses copains en montagne en l'espace d'un an.
7: Les opposants au G7 qui doit se tenir à Évian du 15 au 17 juin se demandent s'ils vont pouvoir manifester.
9: C'est notamment du côté suisse que ça coince. La soixantaine d'associations réunies au sein d'un collectif Nos G7 sont inquiètes. Elles veulent défiler en passant notamment par le pont du Mont-Blanc. Mais pour l'instant, la conseillère d'État aux institutions n'a pas validé le parcours ni donné son feu vert à la manifestation. De quoi faire bondir le collectif Nos G7 de Genève. Françoise Niffler, l'une de ses membres.
11: Je crois que je suis en colère, profondément. Quoi, parce que 60 organisations politiques et syndicales soient traitées de cette manière-là et que la place qu'on laisse à une droite très dure et très dangereuse qui fait partie de ce qu'on combat justement, cette montée d'un autoritarisme et liberticide, eh bien nous sommes inquiets de cette situation. C'est vrai que nous avons eu l'appui du Parti Socialiste et du Parti des Verts qui sont au gouvernement, mais il semble que pour le moment les exécutifs ne suivent pas les partis. Si l'interdiction était par malheur maintenue, ça sera le chaos. Je ne veux pas penser à ça.
9: Le collectif Nos G7 de Genève a envoyé une mise en demeure de 72 heures au Conseil d'État. Ce dernier doit s'exprimer aujourd'hui. Côté français, il n'y a pas la même inquiétude des opposants qui vont pouvoir installer un village sur l'aérodrome d'Annemasse avec une manifestation prévue le 14 juin, juste avant l'ouverture du sommet à Évian.
7: L'info d'ici ce matin, c'est aussi le déneigement des grands cols qui a commencé.
9: Avec aujourd'hui l'ouverture du col de la Croix de Fer, les agents du département ont terminé leur travail titanesque de déneigement de cette route perchée à 2000 mètres d'altitude au-dessus de Saint-Jean-de-Maurienne. Et c'est chaque année le même défi, réussir à ouvrir le plus tôt possible les 134 km de route qui mènent aux 8 grands cols savoyards. Rodrigue Vera est chef du service des routes au département de la Savoie pour le secteur de la Maurienne.
12: C'est le secret, hein. C'est cette expertise et ce savoir qui se transmet des plus anciens aux plus nouveaux, autant dans la conduite des machines que dans la connaissance du terrain. La prévention des risques, hein, savoir à quel moment l'enneigement est difficile, est compliqué, à quel moment on va risquer de planter une machine dans la neige. Voilà, ça c'est quand même l'expérience qui fait le tout. Parallèlement à ça, on s'entoure de conseillers et de personnes, notamment d'un nivologue qui nous accompagne aussi en termes de sécurité lors du travail de ces tâches qui sont pas anodins. Hein. Hier encore, on a pu avoir tous les temps dans la même journée. Très beau soleil le matin, un brouillard à couper au couteau à 10h, et puis des flocons à midi. Il faut savoir s'adapter.
9: Et on vous expliquera plus en détail en quoi consiste le déneigement de nos cols savoyards juste après les infos de 6h30.
7: Pédaler à vélo autour du lac d'Annecy pendant 24 heures, c'est l'objectif d'un beau défi sportif et solidaire.
9: Celui des 24 heures du lac qui se prépare pour les 13 et 14 juin. Les dossards sont partis très vite car l'objectif de cette course parle à tout le monde. Récolter des dons pour faire avancer la recherche sur la maladie de Charcot. Cette terrible maladie neurodégénérative est incurable. Elle touche 8000 personnes en France, dont Lorraine, bientôt 39 ans. Avec sa sœur Marine, elles se sont lancées dans l'organisation des 24 heures du lac. Une aventure vitale pour elles. Annabelle Galotti.
13: Il y avait 400 participants l'an dernier. Ils seront 500 autour du lac dans un mois. C'est un défi en équipe, explique Marine Vivier.
14: Il faut bien comprendre que l'inscription est gratuite. Il y a juste un minimum de 200 euros à collecter sur sa propre cagnotte. Mais l'objectif, c'est vraiment de diffuser, de communiquer un maximum sur sa cagnotte pour collecter un maximum de fonds.
13: Et cette année, l'objectif, c'est de dépasser les 200 000 euros de dons. Lorraine, qui gère toute cette organisation de la course avec sa sœur et d'autres bénévoles, a été diagnostiquée de la maladie de Charcot à l'âge de 35 ans. 4 ans plus tard, elle sait très bien à quoi vont servir ses dons.
15: C'est une maladie qui est encore incurable en 2026. Autant dire que c'est juste pas possible d'entendre ça. Le plus difficile, c'est vraiment de perdre l'autonomie, de plus rien faire toute seule finalement. Pour un rien, j'ai besoin de quelqu'un pour m'aider, pour manger, pour m'habiller, pour me lever le matin. C'est horrible. Je tiens plus debout, je suis en fauteuil roulant maintenant. C'est inacceptable.
13: Même en fauteuil, Lorraine sera autour de cette course. D'autres malades participeront avec des vélos adaptés avec leurs équipes. Et tout cela sera dans une super ambiance, assurent les deux sœurs qui ne perdent ni l'espoir, ni la bonne humeur.
15: Je suis fan de cet événement parce que chaque année, il y a plein de personnes qui me disent j'ai fait telle rencontre, et c'est beau, c'est super beau.
16: Comme on dit... Souvent avec ma sœur, se taire, c'est accepter. Donc nous, on fait un maximum de bruit pour que tout le monde se mobilise et pour enfin trouver un traitement.
9: Les 24 heures du lac pour soutenir le combat contre la maladie de Charcot, c'est les 13 et 14 juin. Laurent, sur la route, on va du côté de Saint-Gingolf.
7: Alors c'est vrai que généralement le matin, on vous annonce des bouchons sur ce secteur, mais là en plus, on a eu des chutes de pierres ou de blocs rocheux, nous dit le service Inforoute 74, donc sur cette D1005 à la hauteur de la carrière. Pour l'instant, il y a des ralentissements sur ce secteur, mais pas de gros bouchons. Ça pourrait un petit peu s'envenimer dans les prochaines minutes, puisque c'est un secteur très prisé le matin par tous les frontaliers qui passent par Saint-Gingolf pour rejoindre la Suisse. Donc D1005, proche de la carrière, sur la D1005, chute de pierre ou de blocs rocheux. Voilà pour l'inforoute à cette heure-ci. Le temps, avec, ça y est, l'anticyclone arrive, vous l'avez annoncé.
9: Enfin,
7: les nuages vont se disloquer, voilà, ça commence d'ailleurs sur beaucoup de secteurs ce matin. Retour du soleil, des températures qui vont grimper jusqu'à 17 degrés à Morzine cet après-midi. Il fera 18 à Pralognan, à Chamonix, 19 à Saint-Gingolf justement, 21 à Belley, à Bellegarde, à Étrembières, à Archamps, à M, 22 pour Sallanches, Saint-Michel-de-Maurienne, 23 à Chambéry, 24 pour Albertville. Et demain, gros redoux avec des températures qui devraient grimper jusqu'à 26, 27 degrés sur nos plaines.
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7: Donc, ce bel hommage à Ella Fitzgerald il y a quelques années. Chanson signée Michel Berger. France Gall, Ella sur votre radio ici. Bonne journée et bon réveil avec nous.

0: France Gall, elle est là sur votre radio locale, ici Pays de Savoie. Bon réveil, belle journée à nos côtés, il est 6h13.
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0: Mais nous sommes là en pleine forme à vos côtés ce matin avec Esteban et Esther à la réalisation, avec Emma qui sera là pour vous accueillir tout à l'heure pour jouer avec nous. Et puis pour l'info, Isabelle Gonin et Aude Razo. Et puis Christophe Garnier qui sera avec nous. On va aller à Cusy dans 10 minutes, on va se jeter à l'eau pour pêcher, devinez quoi, un petit bonheur. Et pour cela, bien pas besoin d'être au bord d'une rivière ou d'un lac, rendez-vous dans 10 minutes. Avec Gérald Kirzek, notre médecin, là on va parler du mal de dos, ça touche un Français sur quatre, on le rappelle. Et on verra quand il faut consulter en urgence, c'est dans un tout petit instant. On vous souhaite bien sûr un bon anniversaire à vous qui êtes né un 20 mai. Alors aujourd'hui, c'est aussi l'anniversaire d'une chanteuse, mais aussi comédienne. C'est Cher, elle fête ses 80 ans. Et elle ne les fait pas. On se demande pourquoi d'ailleurs. Oh, il y a eu quelques travaux quand même. Bon anniversaire à Elsa Linguini qui fête ses 53 ans aujourd'hui. Toute jeune à l'époque, Elsa, et vous la retrouvez d'ailleurs tous les soirs dans la série Ici Tout Commence sur TF1. Bon anniversaire à vous, merci d'avoir choisi Ici Pays de Savoie.
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0: Que ceux qui n'ont pas mal au dos lèvent la main. Eh oui, il n'y en a pas beaucoup ce matin. Le mal de dos, c'est un mal courant. On va en parler avec le docteur Kirzek à cette heure-ci. Alors attention, parce que certains signes doivent inquiéter plus que d'autres. Bonjour docteur.
7: Bonjour à toutes et à tous. Le mal de dos concerne un Français sur quatre selon le dernier baromètre de la douleur. On y est tous confrontés ou on va tous l'être. Lumbago, sciatique, tour de rein, on a tous notre petite histoire. Mais attention, parfois derrière une simple douleur, il peut y avoir une urgence. Alors, on se rassure tout de suite, dans 9 cas sur 10, une lombalgie aiguë, qu'on appelle le tour de rein, c'est bénin. Ça passe en quelques jours, avec du repos, un peu de chaleur, un peu de marche et des antidouleurs. Mais dans une minorité de cas, la douleur du dos est le signal d'alerte d'une pathologie plus grave, parfois même vital. Alors nous, les urgentistes ou les collègues rhumatologues, on a ce qu'on appelle des signaux d'alerte ou d'alarme, des petits drapeaux rouges comme ça, et il y en a 5. Premièrement, si vous avez mal au dos et de la fièvre inexpliquée, plus de 38, eh bien, ça peut être la suspicion d'une infection d'un disque intervertébral ou d'un abcès. Deuxième signal d'alerte, les troubles neurologiques, une faiblesse d'une jambe, des fourmillements, une anesthésie au niveau de la région anale, par exemple, ou de l'aine, eh bien, ça évoque là aussi une compression neurologique et c'est une urgence. Troisièmement, si vous avez une incontinence urinaire ou fécale, ou au contraire une rétention, vous n'arrivez plus, vous avez envie de faire pipi mais vous n'y arrivez pas, là aussi c'est un signe d'alerte. Quatrième signe, le début brutal après un traumatisme. Vous avez fait une chute de votre hauteur, vous avez eu un accident de voiture ou un choc important, surtout si vous êtes âgé ou sous anticoagulant. Là, il faut consulter. Et le dernier signe, c'est des douleurs qui réveillent la nuit. Une lombalgie commune, ça s'améliore quand on s'allonge. Et en fait, si même la nuit, ça vous réveille avec une douleur qui est lancinante, là, il faut consulter.
0: Mais alors docteur, en dehors de ces situations graves, que faire au quotidien pour éviter la panique inutile ?
7: C'est très simple, mal de dos sans aucun de ces signaux d'alarme, c'est-à-dire pas de fièvre, pas de perte de force dans les jambes, pas de troubles urinaires, pas de traumatisme, pas de réveil la nuit, ça peut être géré à la maison. On s'allonge, mais attention, pas plus de 24 à 48 heures, parce que le repos strict au lit, c'est mauvais. Le meilleur médicament, c'est le mouvement. Donc ne restez pas immobile, bougez, c'est guérir plus vite. Et petite astuce, vous avez disponible gratuitement sur tous vos téléphones, Apple ou Android, vous avez une appli qui s'appelle Active Dos, A-C-T-I-V, apostrophe DOS, c'est un véritable coach gratuit à votre service et c'est l'assurance maladie qui le met en ligne. D'ici là, portez-vous bien.
0: Merci docteur. Les conseils santé hein, chaque matin à cette heure-ci et puis tous ces conseils santé, eh bien ils sont stockés sur l'application ici ou ici.fr avec le docteur Gérald Kirzek. À demain docteur. Merci à vous qui faites la météo comme chaque matin. Je sais que vous êtes nombreuses et nombreux. On va lire vos messages dans un instant. Ce sera après REM avec Shiny et puis People et c'est sur votre radio ici.

0: Ici Pays de Savoie, REM, Shiny Happy People. Merci à Georges, tiens, qui nous annonce encore un petit peu de pluie ce matin du côté de Saint-Jean-d'Eau. Ça devrait se calmer, 8 degrés à cette heure-ci. La chaleur arrive à Saint-Laurent, au-dessus de la Roche-sur-Foron, 11 degrés 1 chez Val ce matin. Et puis Béatrice qui a relevé à Mézigny, 12 degrés. Merci de faire la météo, c'est sur la page Facebook Ici Pays de Savoie. Ce garçon va chaque matin au hasard où le vent le porte, micro en main. C'est Christophe Garnier qui vous tend son micro. Il papote avec vous. On va le retrouver ce matin, Christophe. Alors, tu es à Cusy. On est pas très loin d'Alby-sur-Chéron. Tu fais quoi exactement?
1: J'ai suivi un camion, là. C'est vous que je venais voir?
2: Bonjour.
1: Bonjour. Je vous ai vu de loin avec votre camion boutique qui était ouvert. Qu'est-ce qu'il y a dedans?
2: De l'eau.
1: Cela dit, vous en perdez.
2: Ouais, mais ça se peut.
1: Qu'est-ce qu'il y a marqué? Nettoyage, désinfection, contrôle.
2: Ouais, on vient nettoyer les réservoirs d'eau potable.
1: C'est ça votre métier?
2: Ouais, ouais.
1: Mais alors, dans votre camion, là, c'est pas une citerne,
2: oui,
1: ça?
2: Une citerne. On a une cuve de 600 litres avec un groupe électrogène, tout l'outillage pour Kärcher, pompe.
3: On a de la haute pression, tuyau à incendie, on a tout.
2: Pour désinfecter, pour nettoyer.
1: D'accord, vous entretenez le réseau d'eau potable.
2: Voilà. Ouais, on travaille pour la régie du Grand Annecy et on fait tous les réservoirs dans Annecy et tous les alentours. Donc une fois par an, ils sont vidés. Nous, on rentre à l'intérieur du réservoir, on désinfecte tous les murs, tout ce qu'il y a à l'intérieur du réservoir. Et après, on rince tout. Et eux, après, ils peuvent remettre en eau pour le bon fonctionnement de l'eau potable dans le coin.
1: Alors la bonne nouvelle, c'est que c'est nettoyé. La mauvaise, c'est qu'il faut nettoyer parce que ça pourrait être sale, encrassé, infecté.
2: Pas sale, infecté, parce qu'eux, ils font beaucoup d'analyses régulièrement pour que l'eau soit conforme à la consommation. Mais ce qui se passe, c'est que des fois, selon les captages, selon les sources, tout ça, il peut y avoir du sable, du calcaire qui s'entasse au fond du réservoir.
3: Et donc de la boue.
2: Ou de la boue.
1: Donc là, on est devant un des réservoirs de Cusy.
2: Oui, c'est un 200 mètres cubes.
3: Il y en a deux, là. Deux à côté de l'autre.
2: Un double cube, là, ouais.
1: Donc là, la journée, c'est nettoyage.
2: Ouais.
1: Ça veut dire quoi? Il y a une coupure d'eau en même temps, là, à Cusy?
3: Non, parce qu'il y a l'autre cuve qui fournit.
2: Ouais, il y a une autre cuve, ou alors, le temps que nous, on intervient, il distribue par d'autres réservoirs.
1: Ce qui fait que là, pour les consommateurs, c'est transparent.
3: Ouais, ouais, ouais. Ça arrête personne. Il n'y a pas de coupure. Il y a pratiquement plus de coupure.
1: C'est grâce à vous qu'on boit de la bonne eau.
2: Voilà, nous c'est une étape, mais après c'est surtout le Grand Annecy qui gère le bon déroulement de l'eau potable ici, quoi.
3: Que nous on fait dans toute la France.
2: Ouais, nous à la base on est très bon, on est à côté de Lyon et toute la semaine on est en déplacement. Là.
1: Toute la semaine vous buvez de l'eau?
3: Presque.
2: La journée, ouais, et puis le soir on se récompense avec...
1: Bon, ça va, quand on vient de la banlieue de Lyon, il y a pire bureau que la Haute-Savoie.
2: Ouais, ouais, on est bien, ouais. Vu sur le lac, les montagnes, tout ça, c'est pas mal, ouais.
1: Bon, je peux vous demander vos prénoms?
2: Moi c'est Marc.
3: Joël.
1: Et c'est quoi votre dernier petit bonheur, s'il vous plaît?
2: Petit bonheur?
1: Ouais.
2: Je sais pas, en fin de journée, voilà.
3: On a fini la journée.
2: On a fini la journée, on a bien travaillé. Ouais.
1: Le petit bonheur, c'est le boulot?
2: Ah, c'est le week-end.
3: Avec la famille.
2: Ouais, avec la famille, ouais, ouais. Les petits bonheurs, c'est ça, ouais.
3: Oui, parce que nous, on est tout le temps en déplacement, toute l'année.
2: On se fait un bon repas en trouvant femme et enfant, et puis ouais, ouais.
1: Et on boit de l'eau.
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0: Ça étonne toujours Christophe quand on dit qu'on boit de l'eau, 6h23. Les petits bonheurs en photo à voir évidemment sur ici.fr. Ça faisait 5 ans qu'on attendait son retour avec un nouvel album. C'était le cas en janvier, ça s'appelle Le Soleil des Absents. En extrait, quoi qu'on dise, c'est Benabar sur ici.

0: Le nouveau Benabar. Quoi qu'on dise, il y a du nouveau dans la vie des scorpions aujourd'hui. L'horoscope de Catherine Viguet dans un instant et dans 4 minutes, toute l'actu locale.
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0: Nous sommes mercredi 20 mai. Catherine Viguet avec nous pour votre horoscope. Bah, Catherine, c'est une belle journée.
4: Avec le succès au pied des natifs du cancer, par exemple.
5: Bélier, il se passe de bonnes choses au sujet de la famille et de votre lieu de vie.
6: Taureau, oubliez les périodes délicates et à présent, appréciez la vie pour sa douceur.
7: Gémeaux, c'est au sujet de vos biens, de votre argent que la chance se présente.
8: Cancer, vous faites partie des plus favorisés du zodiaque, c'est à vous de jouer.
9: Lion, en votre faveur, une vie intérieure plus belle, plus en accord avec la personne que vous êtes.
10: Vierge, positif, vous pouvez espérer, miser sur vos amis et sur une personne influente.
11: Balance, si vous recherchez un job, vous aurez des propositions avec une rémunération à votre avantage.
12: Scorpion, vous êtes ravi, vous partez à l'aventure de nouvelles contrées, comme de votre âme et de nouveaux gens.
13: Sagittaire, vous tombez sur des personnes qui sortent des sentiers battus, mais est-ce un hasard?
14: Capricorne, cette période est importante. Avec l'autre, vous allez nouer un lien précieux, à moins que vous ne décidiez de partir.
15: Verseau, il y a le foyer, les sentiments pour un être cher, et il y a votre santé, sur laquelle vous devez veiller.
16: Poisson, bien sûr, il y a des obstacles, mais sincèrement, vous avez tellement d'atouts pour vaincre.
17: Et pour nous tous, un sourire peut être le début de tout.
0: Eh oui, des sourires, on va essayer d'en avoir avec vous, avec des cadeaux qu'on va vous offrir ce matin, si vous restez à l'écoute d'ICI Pays de Savoie. On vous souhaite la bienvenue, 6h29.
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0: Merci en tout cas d'être là avec nous. Du sourire, il y en aura avec celles et ceux qui font cette émission chaque matin, avec Isabelle Godin qui est à mes côtés, Aude Razeau dans un instant pour le 90 secondes. Et puis vous aussi, puisque vous allez pouvoir jouer avec nous tout à l'heure. 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Et puis dans 2 minutes, l'info d'ici, Isabelle, nous serons sur les grands cols de Savoie qui ouvrent progressivement.
18: Grâce au travail colossal des agents des routes qui s'emploient à déneiger les 8 grands cols du département avec aujourd'hui l'ouverture de la Croix de Fer.
0: Merci d'être là, il est 6h30, voici le 90 secondes, l'info en France et dans le monde avec vous, Aude Razeau.
19: 3 concerts de Patrick Bruel sont annulés au Québec. Le chanteur devait se produire en décembre, mais l'organisateur met en avant, je cite, le contexte actuel. Patrick Bruel est visé désormais par au moins 9 plaintes pour viol et agression sexuelle. Édouard Philippe assure qu'il répondra de façon très sereine à la justice. Le candidat à la présidentielle visé par une enquête pour détournement de fonds publics, favoritisme et prise illégale d'intérêt pour une convention qu'il avait signée en 2020 en tant que président de la communauté urbaine du Havre. Le tribunal de Saint-Étienne reconnaît un préjudice animalier. Un chat et un lapin abandonnés dans un appartement sans nourriture et sans soins. Leur propriétaire condamné à une amende et les deux animaux reçoivent, eux, 400€ de dédommagement chacun versés à la SPA. Elle se félicite de cette décision. L'accès à l'emploi progresse pour les personnes en situation de handicap, mais il reste du chemin à faire avec un taux de chômage à 12%. C'est le bilan de la GFIP, Association pour l'insertion professionnelle. Elle regrette que beaucoup hésitent à demander le statut de travailleur handicapé par peur du regard des autres. Une une pensée ce matin pour les candidats au bac professionnel. Les épreuves écrites commencent aujourd'hui. C'est le test de langue pour les autres, bac général et bac technologique. Ce sera le 15 juin avec la philo. Sortez les sabres laser. La saga Star Wars revient dans les salles obscures avec la sortie de The Mandalorian and Grogu. Sacré casting avec Pedro Pascal, Sigourney Weaver, Martin Scorsese et Bébé Yoda, bien sûr.
0: Merci Aude. 6h31, l'info d'ici ce matin au Pays de Savoie. Isabelle, c'est l'émotion à Annecy après l'agression d'un collégien.
18: Ça s'est passé hier après-midi à la sortie des cours devant le collège du Semnose. Une bagarre a éclaté et l'ado de 14 ans a été blessé au couteau. Ses jours ne sont pas en danger. Et puis on reviendra aussi à 7h sur cette révélation de nos confrères du Monde. La retenue collinaire de la Lauze à Courchevel est en train de s'affaisser et menace le hameau de la Tania. L'association AC Anticorruption dépose plainte pour mise en danger d'autrui et atteinte à l'environnement.
0: Et puis l'info d'ici ce matin, c'est aussi le déneigement des grands cols qui a commencé en Savoie.
18: Il y en a 8 qui demandent un travail colossal, perché entre 1924 mètres d'altitude, c'est le col du Glandon, et 2645 mètres, celui du Galibier. 50 agents du département sont mobilisés, ils ont commencé il y a un mois et devraient boucler le déneigement aux alentours du 19 juin, selon les conditions météo. Rodrick Vera, le chef du service des routes au département de la Savoie pour le secteur de la Maurienne, est au micro d'Annabelle Galotti.
20: Finalement, l'enneigement est assez irrégulier et qu'il y a des zones comme le Galibier qui n'a pas un enneigement énorme et à l'inverse, on a des zones plutôt secteur col du Glandon ou de la Madeleine qui ont un enneigement supérieur à d'autres années. Donc les conditions viennent vraiment du sens de l'enneigement, sens des vents et on voit que c'est assez irrégulier mais il n'y a pas un enneigement particulièrement plus important que les années précédentes.
21: Donc les équipes, elles travaillent simultanément sur différents cols. Chaque équipe est dédiée à un col. Et combien de temps ça prend tout ça ?
20: Globalement, les opérations de déneigement des cols, c'est plus de 6 semaines. Ça monte jusqu'à 2 mois. On commence sur des cols de basse altitude très tôt pour finir sur le col de l'Iseran qui habituellement est le dernier ouvert début juin. Pour donner un exemple, le col du Galibier pour le secteur de la Maurienne, c'est celui qui demande le plus de temps en hommes et en machines. Et globalement, on était à 6 semaines de déneigement il y a encore une dizaine d'années, quand aujourd'hui, par exemple cette année, en 5 semaines, on aura réussi à tout déneiger. Ouais.
21: Et c'est toujours des moments particuliers, des moments que ces agents aiment bien et puis que les gens aussi attendent dans l'entourage de ces endroits-là avec impatience quand même.
20: Tout à fait, c'est un temps fort pour la sortie d'hiver. C'est à la fois le fait de réouvrir des routes, des vallées entre elles, et c'est aussi un moment privilégié pour les agents de pouvoir passer plusieurs jours en altitude, à déneiger, avec vraiment cette conscience du service public de pouvoir réouvrir des voies de circulation. C'est un travail un peu d'orfèvre, il faut être connaisseur, on sent qu'on s'améliore avec le temps, qu'on devient de plus en plus expert, et les gens, globalement les agents qui sont dédiés et qui peuvent, qui ont la chance de pouvoir œuvrer sur l'ouverture d'école, apprécient de revenir une année sur l'autre et attendre ce moment particulier. Ouais.
18: De l'automne au printemps, le département de la Savoie consacre 15 millions d'euros à la viabilité hivernale. À partir d'aujourd'hui, c'est le col de la Croix-de-Fer qui ouvre à la circulation sous alternat. Et nous, sur la route, on ne va pas sur les cols, on va à Saint-Gingolph.
0: On va à Saint-Gingolph sur la 10005. Je rappelle cette info qu'on vous donnait tout à l'heure, des chutes de pierres ou de blocs rocheux sur cette 10005 ce matin, près de la carrière, donc sur le secteur de Saint-Gingolph. Alors c'est vrai que ça bouchonne, mais généralement le matin, on a toujours du monde à cette heure-ci, rien d'exceptionnel. On est pour l'instant entre Meillery et Saint-Gingolph à 12 minutes supplémentaires par rapport à un trafic normal. Ça bouchonne un peu aussi à la douane de Bardonnay, ça c'est pour le secteur de la Haute-Savoie. Et pour le moment, en Savoie, le trafic est fluide. Le temps de cette journée, alors on peut encore avoir quelques gouttes de pluie, ici ou là des résidus de la nuit, des nuages qui vont se disloquer dans le courant de la matinée et le ciel qui va se dégager ensuite avec un beau soleil aujourd'hui, c'est le retour de l'anticyclone et ça va durer un petit moment avec des températures qui ne vont pas arrêter de grimper pour les prochains jours. Aujourd'hui on ira jusqu'à 24 degrés, ce sera pour vous à Albertville, on aura 22 à Salanches, à Saint-Michel-de-Maurienne, comptez 21 à Yenne dans l'avant-pays savoyard et 18 degrés pour Chamonix cet après-midi. Poursuite de ce temps chaud et ensoleillé demain avec des températures cette fois-ci qui vont avoisiner les 26-27 degrés en pleine.
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0: et Alain Bachung pour la musique ce matin sur votre radio ici. Vertige de l'amour. Bonne journée, bonne route. Merci de nous avoir choisis. On est ensemble jusqu'à 9h.

0: Le vertige de l'amour, Alain Bachung sur votre radio ici. On fait la route à vos côtés. Je vous parlais de ces blocs de pierre là qui étaient tombés sur la D1005 près de la carrière vers Saint-Gingolf. Eh bien, sachez qu'à cette heure-ci, les blocs rochers ont été enlevés, donc plus de problème. Alors, ce qui n'empêche pas qu'il y ait toujours un petit peu de monde à cette heure-ci si vous rentrez dans Saint-Gingolf en direction de la Suisse voisine.
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0: C'est toujours un plaisir de vous accueillir chaque matin avec toute l'équipe d'Ici Matin, avec Isabelle Gaudin qui revient tout à l'heure à 7h pour l'actu. Et puis aussi, on va parler d'une nuit insolite au musée de la musique mécanique au Gey. C'est dans le cadre de la Nuit des Musées, ce sera samedi prochain. Denis Boucher, le président de l'Association de la musique mécanique, nous en dira un petit peu plus dans une dizaine de minutes. Et puis avant cela, il est temps d'ouvrir l'album souvenir des tournages de la Place du Village dans nos pays de Savoie avec les Frères de Paris. Je suis avec Jean-Noël cette semaine. Bien le bonjour.
3: Bonjour Laurent, bonjour à toutes et à tous.
0: Si je m'écoutais ce matin, je mettrais les pieds dans l'eau, voyez-vous. Et pas dans n'importe quelle eau.
3: Mais oui, c'est l'eau du lac d'Annecy et c'est bon pour se rafraîchir avec un cadre absolument extraordinaire. Et nous, on l'a fait, Laurent, avec un bateau de pêche. On est parti avec Jackie Antoine qui nous a emmenés au milieu du lac d'Annecy pour faire une interview, un pêcheur amateur. On a 50 mètres d'eau sous nous, sous nos pieds, enfin, j'allais dire oui, c'est carrément. Et on est heureux, c'est calme comme tout. Alors, il nous explique, Jackie, parce que c'est quand même quelqu'un qui aime beaucoup le lac en général. J'ai commencé la pêche à 6 ans, j'avais pris 2 petits poissons, et depuis, j'ai jamais arrêté. Je suis marié avec le lac, et non seulement il pêche, mais il a fait de la plongée pendant 25 ans. Et il aime tout particulièrement nager et faire de l'apnée. Donc, c'est l'homme du lac qu'il nous faut, et il nous parle de cet endroit absolument incroyable. J'adore venir sur ce lac d'Annecy. Je viens tôt le matin et là je regarde le paysage, je vois les oiseaux, c'est un éveil, c'est magnifique, ça change à tout moment. Et le paysage, c'est les montagnes, c'est le lac qui, avec des petites vaguelettes, il y a un bateau qui passe, il y a un petit coup de vent qui se lève et tout change tout d'un coup. Ça devient un poète. Et même si je prends pas de poisson, c'est pas très grave. Alors les poissons vont nous en parler parce qu'effectivement, c'est l'homme qui va pêcher en particulier l'omble chevalier. Dit-il, il faut la chercher, il faut mettre l'hameçon très très bas, puisque c'est un poisson de fond. Alors que la ferra qu'il pêche également, est un poisson entre deux eaux, donc beaucoup plus haut. Et il nous explique, j'ai pas de sonar, ça me dérange pas du tout, parce qu'en fait, je sais où sont les poissons. Et le jour où on est là-bas, il nous récupère déjà deux ombles, c'est limité à 4 dans la journée, il en récupère une, il en prend une, elle faisait 25 cm, la maille c'est 26, il la rejettera tranquillement à l'eau. Parce que c'est l'homme qui aime la nature et cet écosystème. Et la plongée mariée avec le lac, c'est parce qu'il plonge également pendant 25 ans, il adore plonger pour voir justement les poissons, les brochets et les perches dans les herbiers, et il est allé plusieurs fois sur le fameux France, au large de l'Impérial, et là il nous dit, mais quel bonheur ce lac, qu'on soit dessus, qu'on soit sur les bords ou qu'on soit dedans, c'est absolument extraordinaire. Et quand il rentre de la pêche le soir, quand j'ai bien pêché, eh bien il nous dit que je flotte dans le lit le soir. C'est pas beau ça, franchement. C'est pas beau.
0: Ben si, c'est très beau, Jean-Noël. Et on vous retrouve demain pour une autre histoire, une autre rencontre. Peut-être que vous avez un chien à la maison et celui-ci mange mieux que vous. Vous, c'est coquillettes et sauce tomate. Et lui, il peut avoir des croquettes ultra premium au sanglier sauvage sans céréales, infusées aux myrtilles et aux graines de chia. Bon, ça coûte un peu cher. C'est un peu tendance de mieux nourrir son chien que se nourrir soi-même. On va en parler avec le docteur Pierre Fabin dans un instant.
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0: Mon chien mange mieux que moi. Oui, c'est le sujet ce matin avec vous, docteur Pierre Fabin. Vous nous aidez à expliquer cette folie culinaire et surtout à décrypter le marketing de la gamelle.
4: Alors, c'est un phénomène de société fascinant et très touchant, je dois le dire. Il prouve que le chien est devenu un membre à part entière de la famille. Mais attention, l'industrie de la pet food a parfaitement compris comment jouer avec nos émotions et notre culpabilité de maître. Aujourd'hui,

0: sous la table. Le chien est un animal presque purement olfactif. Ce qui le rend fou de joie, c'est l'odeur très forte des graisses et des protéines animales. Pas du tout la subtilité culinaire d'une myrtille ou d'une herbe aromatique. D'ailleurs, soyons très honnêtes, si vous lui laissez le choix entre sa croquette à 80€ et une poubelle de cuisine qui sent bien fort, il plongera dans la poubelle sans aucune hésitation. Ces ingrédients exotiques et très chers servent avant tout à justifier un packaging luxueux qui rassure le maître.
1: Ouais, donc on se fait avoir pour le marketing, pour se donner bonne conscience. Alors comment trouver justement le juste milieu pour qu'il soit en pleine forme, sans pour autant se ruiner à chaque fin de mois ?
0: Alors le secret absolu, c'est de lire l'étiquette au dos du paquet et d'ignorer la magnifique photo sur le devant. Un chien n'a pas besoin de luxe, il a un besoin d'équilibre scientifique. Il lui faut des protéines animales de bonne qualité, des acides gras essentiels et des minéraux et des vitamines. Vous trouverez d'excellentes croquettes de gamme physiologique ou vétérinaire, Royal Canin, Hills ou Proplan par exemple, extrêmement digestes avec des dizaines d'années de recherche pour un dosage parfait, pour 20 ou 30 euros de moins que ces gammes ultra-marketing.
1: Voilà, bon appétit. Merci docteur, on vous retrouve évidemment demain matin. Qu'est-ce qu'on se fait cette heure-ci ? 3 cafés gourmands, allez, c'est pour moi, c'est cadeau, et c'est pour vous sur la radio ici. Comment

À nos souvenirs, trois cafés gourmands sur votre radio locale ici, Pays de Savoie. Olive est allée par le lac ce matin dans l'avant-pays. C'est encore un petit peu gris. Le plafond est assez bas. Voilà, il fait 14 degrés ce matin à Lépin. On a également Claude qui est à Seynaud, 12 degrés avec un ciel plutôt mitigé à cette heure-ci. 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Et des infos près de chez vous chaque matin à cette heure-ci avec les 3 plus d'ici matin. 3 infos pratiques, locales, utiles et sympas. Et samedi prochain, samedi 23 mai, c'est le musée de la musique mécanique des G qui propose une soirée assez insolite pour la nuit des musées. Denis Boucher, c'est le président de l'association de la musique mécanique.

0: Il nous dévoile le programme.
1: On va remonter le temps, puis les instruments donc les plus récents, ceux qu'on fabrique aujourd'hui, jusqu'à cette épinette de table, qui est un chef-d'œuvre qui va être le plus ancien instrument de musique mécanique portable connu et le plus ancien qui sera présenté donc dans le musée de la musique mécanique DG. C'est celui qui a permis d'écouter pour la première fois de la musique sans un exécutant, et qui donne l'occasion d'entendre quand même 400 ans plus tard des mélodies de l'époque.
0: Alors rendez-vous dès 21h ce samedi 23 mai au musée de la musique mécanique DG. Nuit des musées, également à Argentine, en Maurienne, au musée du Félicien, ce samedi à 18h. Le musée du Félicien, donc à Argentine, qui participe à cette 22e nuit des musées, avec une soirée spéciale veillée à l'ancienne, au programme visite gratuite, avec accueil costumé, vente de pain cuit au feu de bois, jeux de société, et même un concours de tricot pour replonger dans l'ambiance d'autrefois. Une soirée qui se veut bien sûr conviviale, authentique et partagée en famille ou entre amis, je le rappelle, donc dès 18h au musée du Félicien, ce samedi, c'est à Argentine. Et puis chaque matin, vous le savez, avec ICI, on roule moins cher. On essaie en tout cas de vous trouver les pompes où le carburant est le moins cher dans la région. Alors, à Saint-Jouard, en Faucigny, le gazole est affiché à 2,05 € chez Intermarché. C'est le moins cher d'ailleurs sur la zone. Sur le secteur de Moutier, c'est la station U de Salins-Fontaine qui affiche d'ailleurs le prix le plus bas pour ce même gazole. Il est à 2,13 €. Et puis, si vous êtes sur Thônes, eh bien, c'est la station Intermarché qui propose le prix le plus bas pour le samplon 95-10. Il est affiché à 1,90 €. 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Enfin, vous souhaitez annoncer toutes vos manifestations, c'est très simple, on a un nouveau service, c'est sur WhatsApp, vous allez donc sur l'application, vous rentrez ce numéro de téléphone, le 04 79 265 333. Dès que vous arrivez sur le compte ici, il vous suffira tout simplement d'enregistrer un petit vocal, ça marche comme un répondeur, et puis ce message pour annoncer votre manifestation sur votre commune sera diffusé le week-end prochain, entre 7h et 9h. Nous, à cette heure-ci, on va danser, attention, chorégraphie. Bill Medley, Jennifer Warnes, ça s'appelle The Time of My Life. Ça nous rappellera les souvenirs d'un film, ça. Bonne journée avec ICI. Wow.

0: La musique du film Dirty Dancing, avec le porté acrobatique si célèbre. Ouais, ceci dit, pour ceux qui nous regardent à la télé, je peux le faire hein, ce matin. Et c'est hop, voilà, c'est à peu près ça. Une blague suisse dans un instant qui va nous conduire directement à l'hôpital, bah justement, et puis dans 4 minutes, toute l'actu locale.
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0: issu d'une collaboration avec Ben Mazoué et à retrouver sur son deuxième EP, Les rêves des autres, Martin Costaz, le marchand de sable.
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3: 6h58, l'attente peut être longue avant une opération, même en Suisse. Voici le coucou suisse avec Jean-Michel Mattei. Bonjour Jean-Michel.
4: Bonjour Laurent.
3: Direction Lausanne aujourd'hui.
4: Oui, le CHUV, l'hôpital.
3: C'est ça.
4: À Lausanne, très bonne, très excellente réputation.
3: Vous avez testé ?
4: Non, mais bon. J'ai des amis qui travaillent là-bas.
3: D'accord.
4: Une superbe jeune fille qui doit subir une petite opération chirurgicale dans cet hôpital est prise en charge par l'infirmière, elle la prépare, la met sur une civière à roulettes, puis elle l'emmène en salle d'opération, mais elle la pousse dans le couloir, ça va être devant l'entrée de la salle d'opération, puis elle lui dit qu'elle revient tout de suite. Avant, voilà. Puis pendant que l'infirmière est partie, voir si le bloc est prêt, il y a une blouse blanche qui arrive, qui s'approche de la patiente, qui soulève le drap pour examiner le corps en long et en large, puisque c'est une magnifique femme. Hop, il referme et tout, puis après il y en a un autre qui arrive, un autre confrère en blouse blanche, pareil, il ouvre, tout ça, il regarde, un troisième, puis au bout d'un moment la jeune femme elle commence à s'impatienter, elle dit bon, dites donc, c'est bien beau les examens, mais quand est-ce que vous allez procéder à l'opération? Puis il y a une des trois blouses blanches qui la regarde, qui dit bah, aucune idée, nous on est les peintres.
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3: Merci de passer un moment avec nous, soyez les bienvenus, il est 7h. Ici Pays de Savoie, première radio sur l'actu locale, Isabelle Godin. À Courchevel, une retenue collinaire menace de s'effondrer et l'association AC Anticorruption porte plainte pour mise en danger d'autrui.
5: Une plainte suite aux révélations du Monde. Le journal a mis la main sur une étude inquiétante pour les habitants de la Tania, un hameau situé en dessous de la réserve collinaire de la Lauze. L'ouvrage a été réalisé pour l'enneigement de la piste de l'éclipse des mondiaux de ski de 2023 et elle a commencé à s'affaisser à une vitesse alarmante. Bleuette Dupin.
6: L'association AC Anticorruption se demande si l'étude d'impact environnemental qui a été nécessaire avant l'autorisation de construire en 2020 cette retenue collinaire n'était pas incomplète sur le plan du droit, voire si elle n'a pas délibérément minoré les risques ou même transmis frauduleusement de fausses informations à la préfecture de la Savoie qui a délivré l'autorisation de construction. Selon Le Monde, la société des Trois-Vallées qui exploite le domaine skiable a constaté des premières faiblesses de l'ouvrage dès la mise en eau en 2022. Pas de quelques millimètres, mais de 15 cm par an. La S3V a alors mandaté une société pour réaliser une étude. Verdict en décembre dernier, défaillance structurelle du barrage, construit à un peu plus de 2200 mètres d'altitude, sur un mélange de roches et de glaces résiduelles qui fond. Selon AC Anticorruption, la structure de ce glacier rocheux était connue et cartographiée. La préfecture a ordonné une vidange quasi totale de la réserve fin 2025.
5: Et on vous a mis toutes les infos sur cette plainte déposée par AC Anticorruption et la menace d'effondrement de la retenue collinaire de la Lauze à Courchevel sur notre site ici.fr.
3: Une bagarre entre plusieurs jeunes a éclaté hier devant le collège du Semnoz à Annecy.
5: Et un ado de 14 ans a été blessé au couteau. Ça s'est passé à la sortie des cours devant le portail. Il a été pris à partie par 5 à 7 autres jeunes habillés en noir. Pour le moment, on ne connaît pas les raisons qui ont conduit à ce déchaînement de violence. Le couteau utilisé pour blesser la victime n'a pas été retrouvé. Heureusement, le collégien n'a été que légèrement touché. Les auteurs présumés de cette agression ont été placés en garde à vue. Le maire d'Annecy a réagi hier soir sur les réseaux sociaux. Il n'est pas admissible que des enfants de 14 ans soient armés de couteaux. Antoine Armand qui assure également que face à cette violence, il n'y aura ni banalisation ni résignation.
3: La vallée de Chamonix rend hommage à un enfant du pays. Aujourd'hui.
5: Milo Cravero, un jeune alpiniste de 21 ans. Il est mort emporté par une avalanche il y a 10 jours à l'Aiguille du Plan. Une disparition brutale qui bouleverse bien au-delà du cercle des pratiquants de la haute montagne. Cette année, plus de 30 personnes ont été tuées dans des avalanches dans les Alpes. Éric Decamp est guide de haute montagne. Dans une tribune qu'il a signée fin mars, il s'inquiète de ces accidents, symptômes, dit-il, d'une culture toxique qui valorise la prise du risque.
7: C'est une série d'événements qui touchent parfois des gens excellents techniquement et trop souvent, à Chamonix en particulier, des jeunes. Moi, j'ai un garçon qui a fait sa scolarité primaire et secondaire à Chamonix et il a connu, pas directement mais par des copains interposés, la mort en montagne. C'est quelque chose qui, à tous les âges de la vie, est extrêmement traumatisant. Face à ça, un enfant a deux possibilités. C'est soit il regarde ailleurs, c'est-à-dire il se désintéresse de la montagne, soit il a envie de donner un sens à cette mort. Et c'est le début du risque de glorifier la prise de risque, parce que la mort en montagne, c'est une pure perte, ça n'a pas particulièrement de sens, mais il y a une espèce de valeur qui est donnée à cette mort-là et qui finit par être toxique quand elle imprime tellement les jeunes, en particulier à tous les âges de la vie.
5: La cérémonie d'hommage au jeune alpiniste Milo Cravero a lieu aujourd'hui à Saint-Gervais. Son ami Gabin sera notre invité tout à l'heure à 8h moins le quart. Il a perdu trois de ses copains en montagne en l'espace d'un an.
3: Les hôpitaux recrutent et organisent des portes ouvertes pour le faire savoir.
5: Comme hier à Sallanches, aux hôpitaux du pays du Mont-Blanc, un rendez-vous organisé en partenariat avec France Travail. Une centaine de personnes sont venues se renseigner et qui sait peut-être débuter une carrière dans le milieu hospitalier, de la restauration au service de stérilisation, en passant par l'entretien et les aides-soignants. Il y a plus de 70 métiers différents et pour certains, il n'y a pas besoin de formation particulière. Clément Bonnel est le directeur des ressources humaines des hôpitaux du pays du Mont-Blanc.
8: L'hôpital public offre aussi une belle possibilité de formation en interne et c'est non négligeable parce qu'on peut entrer sans qualification, mais par contre se former à l'hôpital pour monter en compétence et monter et changer de grade pour une belle carrière qui peut vous attendre à l'hôpital. Notre activité varie beaucoup avec le tourisme, donc c'est vrai que on accroît nos personnels en fonction de la saison, mais c'est vrai qu'avec le turnover aussi du fait de la région, quotidiennement on a des besoins, donc on recrute notamment et surtout sur les métiers sans qualification où on a du turnover dans les équipes. Donc c'est vrai que si vous êtes intéressé pour travailler à l'hôpital, vous pouvez postuler. En général, on a toujours quelque chose à vous proposer tout au long de l'année.
5: Richard Vivian était hier aux portes ouvertes des hôpitaux du pays du Mont-Blanc à Sallanches. Son reportage à suivre après les infos de 7h30.
3: Les 24 heures du lac se préparent autour d'Annecy pour soutenir la recherche contre la maladie de Charcot.
5: L'une des maladies les plus cruelles au monde, selon l'OMS, parce qu'elle est incurable. Alors pour sensibiliser à Charcot, deux sœurs ont décidé d'organiser ce défi sportif et solidaire, 24 heures de vélo autour du lac d'Annecy. L'une d'elles, Lorraine, a bientôt 39 ans. Elle est elle-même atteinte de cette maladie neurodégénérative. Elle voudrait que cette course donne un maximum d'espoir aux malades.
9: Cette année, on a pour objectif de dépasser 200 000 euros. Donc, pour envoyer ensuite à la recherche, à l'ARSLA, donc c'est l'association pour la recherche pour la sclérose latérale amyotrophique, la maladie de Charcot dont je suis atteinte. C'est une maladie qui est neurodégénérative, qui atteint les muscles en fait, et l'espérance de vie est entre 3 et 5 ans après le diagnostic. Et c'est une maladie qui est encore incurable en 2026. Autant dire que c'est juste pas possible d'entendre ça. C'est impossible. Il faut vraiment faire bouger les choses rapidement. Ils vont se servir de cet argent pour pouvoir faire avancer la recherche, pour pouvoir avancer sur quelque chose qui puisse au moins, je dis bien au moins, stabiliser la maladie.
5: Et on reviendra sur l'organisation de ce défi sportif et solidaire autour du lac d'Annecy à 7h40 de notre Ici Sport. Vous pouvez faire des dons, participer à ces journées en allant sur les stands, rencontrer des malades. Il est aussi possible de faire un don défiscalisé sur le site internet des 24 heures du lac. Le déneigement des grands cols se poursuit en Pays de Savoie. Aujourd'hui, c'est au tour du col de la Croix de Fer, perché à 2000 mètres d'altitude au-dessus de Saint-Jean-de-Maurienne, de rouvrir à la circulation. Ce travail colossal des agents des routes va se poursuivre jusqu'à la mi-juin. Et nous, on fait un petit point sur vos conditions de circulation du côté de la frontière.
3: Oui, c'est pas folichon hein, ce matin. Il y a un petit peu de monde à la douane de Bardonnay. Il y aura des travaux aujourd'hui si vous empruntez la Nationale 90 en Tarentaise. Travaux de balayage à Sevin. La voie de gauche sera neutralisée. On est donc sur cette Nationale 90. J'ai pas le sens de circulation. Bon, c'est la voie de gauche qui est neutralisée à la hauteur d'Albertville. Donc sur cet axe. Sinon, donc partout ailleurs, ça roule. On passe donc à la météo avec un temps plutôt lumineux, même si ce matin on peut encore avoir quelques nuages résiduels ici ou là, peut-être encore quelques gouttes de pluie comme on en signalait ce matin via notre page Facebook, par exemple à Saint-Jean-d'Eau. Donc globalement, le soleil va dominer. C'est le retour de l'anticyclone avec les températures hein, qui vont grimper jusqu'à 24 degrés, voire peut-être même 25 cet après-midi chez vous à Albertville. 24-25 degrés également en Combe de Savoie. 21-22 degrés attendus à Annecy sur le Pâquier. Et puis pour demain, bah, ce sera toujours beau et même plus chaud, 26 à 27 degrés.
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3: Vous avez aimé mon porté acrobatique tout à l'heure avant 7h, Isabelle, ou pas?
5: J'aurais bien aimé participer, mais je n'étais point là.
3: On va aller voir ça en replay, hein, parce que c'était beau.
5: Ouais.
3: Un saut périlleux, vous, un jour, devant une caméra, devant
5: Je vais éviter, parce que bon, ça ne réussit pas trop, généralement.
3: Et un déhanché comme ça sur Paris Latino?
5: Ah ouais.
3: Bandolero, c'est maintenant.

0: Aris Latino, Bandolero sur votre radio locale ici, Pays de Savoie. Merci d'être là, bienvenue, il est 7h12.
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0: Une radio qui vous chouchoute, qui pense aussi à votre pouvoir d'achat. Eh bien, ce sera l'occasion pour jouer avec nous dans 10 minutes, hein, pas avant. Donc, vous pourrez peut-être gagner une carte carburant d'une valeur de 50 euros. Bon, jouons ensemble à notre jeu à plein tube. Ce sera tout à l'heure avant 7h30. Et puis, à suivre Mon œil dans un instant, David Ossiou, un regard sur l'actu. Alors, c'est vrai qu'on va rentrer dans cette période où les épreuves du bac vont commencer. D'ailleurs, c'est le cas aujourd'hui pour les épreuves du bac professionnel. Et on verra que les très jeunes candidats au bac, eh bien, on ne les verra peut-être plus. Vous savez, ces jeunes candidats qui peut avoir 8 ans, 9 ans. Ils sont un petit peu dans le collimateur du ministre de l'Éducation nationale. On en parle dans une minute.
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0: 7h13, soyez les bienvenus. Le ministre de l'Éducation nationale souhaite un âge minimum pour passer le bac. Explication avec vous, David Ossiou.
4: Oui, parce que l'an dernier, un record a été battu à 9 ans. Une jeune fille avait décroché l'examen en choisissant des spécialités scientifiques. Édouard Geoffrey se dit que 9 ans, c'est quand même un peu jeune. Et il ajoute, l'épanouissement d'un enfant passe par autre chose que la préparation d'un examen national. Bien sûr, on a autre chose à faire que de passer ses journées à réviser le bac. S'inscrire sur TikTok, regarder des tutos et surtout, surtout, quand il y a Roland Garros à la télé, regarder tous les matchs. Ça reste la pire des tentations à 9 comme à 18 ans. Et donc, au moment où tous les experts disent que le niveau scolaire des jeunes Français baisse, le ministre a demandé à son équipe de réfléchir à un âge plancher pour être candidat au baccalauréat. C'est donc ça la dernière idée de réforme qui concernera combien de jeunes? L'an dernier, sur plus de 700 000 candidats, seuls 594 bacheliers avaient 16 ans ou moins de 16 ans. Et un seul moins de 10 ans. Est-ce qu'on a vraiment besoin d'une nouvelle règle pour si peu de cas? Cette jeune enfant est forcément brillante. En 2024, à 8 ans, elle avait déjà planché sur l'épreuve anticipée de français, avec parmi les sujets des poèmes d'Arthur Rimbaud, ceux qu'il a écrits quand il avait 16 ans. Et c'est à cet âge-là qu'il dit qu'on n'est pas sérieux quand on a 17 ans. Pas sérieux peut-être, mais parfois surdoué. Ça peut arriver. Vous savez à quel âge Mozart a composé sa première symphonie? À 8 ans. Un peu tôt pour le bac.
0: Ah, un peu de Mozart le matin, mais alors on pourrait se poser la question, et Bach alors, à quel âge il a commencé à composer? Et ben en fait c'était à 18 ans lui, 7h15, merci d'avoir choisi ici. Nous on va écouter Chicago à 7h06, If You Leave Me Now. C'est maintenant, bonne journée, bonne route, et merci d'écouter ici matin jusqu'à 9h.

0: Chicago, If You Leave Me Now, à l'instant sur votre radio locale ici, Pays de Savoie. Merci d'être avec nous. Vous continuez évidemment de faire la météo avec nous sur la page Facebook ici, Pays de Savoie. Puis n'oubliez pas, avant 7h30, une carte carburant d'une valeur de 50 euros à vous offrir. Et puis chaque matin, eh bien, nous sommes avec un créateur d'entreprise. Il nous raconte l'histoire de cette création, bien sûr. C'est notre nouveau départ. Et ce matin, on va aller à Sixtofer à cheval. On va accueillir Kevin Évrard, qui a lancé il y a quelques mois Tisea, une entreprise spécialisée dans l'agencement d'intérieur. Bonjour Kevin.
1: Bonjour, vous allez bien ?
0: Bien. Tisea, pourquoi ce nom d'ailleurs ?
1: Ah, c'est marrant, tout le monde me le demande.
0: Bah oui, c'est ça.
1: En fait, il y a le prénom de ma fille qui est incorporé dans l'entreprise.
0: Ouais.
1: Et les trois premières lettres du nom d'entreprise sont un ensemble de mots qui veulent dire quelque chose et qui me définissent. Mais je ne dirai pas ce que ça veut dire.
0: Voilà. C'est dommage.
1: Donc, je vous laisse.
0: C'est dommage.
1: Votre choix, votre imagination.
0: Bah, peut-être qu'avec les questions que je vais vous poser, on va mieux vous cerner. Vous êtes lancé dans le bois, dans l'ébénisterie. Mais avant ça, vous étiez plutôt dans la tôle et la carrosserie, c'est ça ?
1: Alors c'est ça, moi à la base j'ai un diplôme de carrosserie. Donc voilà, j'étais sur l'île il y a encore 8 ans.
0: Mm-hmm.
1: Et puis la passion du bois, la fabrication, elle a emporté. Donc j'ai fait une reconversion donc chez les compagnons. Et j'ai obtenu un CAP ébéniste, voilà. Donc aujourd'hui j'ouvre ma société ici à Sixtofer à cheval, Tisea.
0: Alors, reconversion, vous travaillez dans le bois, et puis vous en avez marre, vous plaquez tout, vous quittez l'île, vous quittez le nord de la France, et vous arrivez effectivement chez nous. Il y avait une raison particulière pour notre région ?
1: Ah ben écoutez, c'était une région que j'apprécie beaucoup, puisque je venais très souvent en vacances chaque été, quasiment, puisque j'ai de la famille ici, donc voilà. Et ensuite, j'ai eu une opportunité de travail, donc M. Pégorier Charpente m'a donné ma chance, et donc j'ai intégré son équipe d'aménagement intérieur pendant plus de 4 ans.
0: Ouais.
1: Voilà, j'ai beaucoup appris.
0: Et donc vous avez travaillé alors en tant que salarié, mais plutôt en famille aussi avec vos proches ?
1: C'est ça, exactement. Donc après justement l'entreprise Pégorier qui m'a donné ma chance pendant plus de 4 ans, mon parrain m'a embauché. Voilà, donc chez Wiv Altitude à Samoa. J'ai fait beaucoup de postes par contre chez eux. Donc voilà, donc c'est ce qui me permet aujourd'hui de prétendre à pouvoir ouvrir mon entreprise. Et voilà, donc ça m'a donné beaucoup d'expérience.
0: Alors qu'est-ce qui vous a motivé justement à devenir votre propre patron ?
1: J'avais deux rêves en arrivant à Savoie. J'en ai réalisé un,
0: ouais.
1: Construire mon propre chalet.
0: Excellent.
1: Donc ça c'est fait, ça y est, et devenir mon propre patron, ouvrir mon entreprise. Donc là, je me suis lancé.
0: D'accord. Qu'est-ce que vous faites comme type de travaux, par exemple, comme éléments d'intérieur que vous construisez ?
1: Alors je propose à mes clients des aménagements intérieurs. Donc ça peut être un meuble TV, bibliothèque, meuble de salle de bain. Voilà, tout ce qui est en rapport avec le mobilier intérieur. Mmh. Je propose également des prestations de poste de parquet, de lambris, de la porte fin de chantier.
0: Mmh.
1: Voilà, tout ce qui se rapporte à l'intérieur de l'habitat.
0: Bon, en tout cas, on a les photos pour celles et ceux qui nous regardent à la télé, on les voit actuellement. Puis pour vous qui nous écoutez à la radio, il y a le site Tisea, ça s'écrit Tisea.net. Toutes les photos donc de ce que vous fabriquez au quotidien pour cette entreprise. Kevin Évrard était avec nous ce matin. 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Eh bien, on vous souhaite une belle journée, Kevin, et puis bonne continuation.
1: Merci à vous aussi. Je vous remercie d'avoir mis en lumière.
0: Et c'est l'heure, la station-service est ouverte. Venez faire le plein avec nous ce matin, le plein de cadeaux. Ça tombe bien, il y a une carte carburant de 50 euros à vous offrir pour vous aider un petit peu là en ces temps difficiles au niveau des prix des carburants. Vous jouez avec nous, vous appelez Emma au 0806 00 10 10. 0806 00 10 10. Dans quelques minutes, on joue ensemble, on essaye de vous faire gagner cette carte carburant. Ce sera juste après Clara Luciani et La Grenade sur votre radio ici. 0806 00 10 10. À vous de jouer, bonne chance et on se retrouve.

0: Clara Luciani, la grenade sur votre radio ici. Dans un instant, notre jeu à plein tube pour gagner une carte carburant de 50 euros. Et je vous donne un indice ce matin, ça va être coton. Voilà, notez bien. Et puis bien sûr, dans moins de 4 minutes, toute l'actu locale.
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0: Et on joue chaque matin, toute cette semaine, des cartes carburant à vous offrir pour vous aider, pour soulager un petit peu les dépenses. Ça tombe bien, Christine est avec nous, elle est à Cognin. Bonjour Christine.
7: Bonjour Laurent.
0: Comment ça va Christine?
7: Ça va, bon. Avec du soleil.
0: Ça y est, il est revenu chez vous à Cognin. Moi je vois rien dans ce studio, donc dites-moi.
7: Oui, le soleil est là à Cognin.
0: Bon, très bien, donc on s'est pas trompé jusque-là. Christine, vous allez tenter votre chance, on va essayer de vous offrir une carte carburant. Voilà, 50 euros, c'est toujours ça de prix. Et oui. Christine, on va jouer qu'une année. Je vous propose de jouer avec l'année 1981 ce matin.
7: Oui.
0: Un souvenir particulier en 81 ?
7: Non, pas spécialement.
0: Non. Ok. Je vous ai dit que ça allait être coton hein, ce matin. Vous vous souvenez ? J'ai dit ça tout à l'heure.
8: Quel jeu de mots.
0: Ah, c'était facile. Voici l'extrait de chanson.

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1: Vous avez reconnu C'est la Watt, Christine ?
2: Oui, tout à fait.
1: C'est Caroline Love qui chantait ça, C'est la Watt.
2: Oui.
1: Mais la vraie question ce matin pour gagner la carte carburant, c'est est-ce que cette chanson est sortie avant ou après 1981 ? Et là, un silence s'installe.
2: Oui, je dirais après.
1: Vous dites après, Christine. Nous allons vérifier. Eh oui, c'est après, bien sûr. C'était 1986, C'est la Watt. Avec Caroline Love. Bah, finalement, c'était pas si coton que ça. Hein. C'était facile, même, je trouve, ce matin.
2: Oui.
1: Bon, bah, écoutez, Christine, une carte carburant, 50 euros, offerte par votre radio. D'ailleurs, je vous ai pas posé la question, mais votre radio locale en Savoie et en Haute-Savoie, c'est qui ?
2: Bah, ici, la meilleure. Ici, Pays de Savoie.
1: Bah, forcément. Bonne journée, Christine.
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1: Et dans deux minutes, l'info d'ici, Isabelle, nous pousserons les portes des hôpitaux des pays du Mont-Blanc à Sallanches.
4: Avec une journée hier de découverte des métiers en milieu hospitalier, et il y a de quoi faire, nous dira son DRH.
1: Nous sommes mercredi 20 mai, on vous souhaite la bienvenue, il est tout juste 7h30, c'est l'heure du 90 secondes, l'info en France et dans le monde, et c'est avec vous, Drazo.
5: Trois concerts de Patrick Bruel sont annulés au Québec. Décision de l'organisateur, alors que le chanteur est visé désormais par au moins 9 plaintes pour viol et agression sexuelle. La pétition qui demande l'annulation de ces concerts dépasse les 24 000 signatures. Édouard Philippe assure qu'il répondra de façon très sereine à la justice. Le candidat à la présidentielle, visé par une enquête pour détournement de fonds publics, favoritisme et prise illégale d'intérêts pour une convention qu'il avait signée en 2020 en tant que président de la communauté urbaine du Havre. Dans l'affaire des laits infantiles, un rapport parlementaire pointe du doigt les lacunes des industriels et de l'État. Il reproche à Nestlé d'avoir tardé à informer les autorités françaises d'une possible contamination dangereuse pour les bébés et reproche aux autorités sanitaires d'avoir tardé à réagir. Des premières mesures de précaution sont prises à Mayotte en raison de l'épidémie d'Ebola qui se propage dangereusement en République démocratique du Congo. Sébastien Lecornu, le Premier ministre, assure que le risque d'importation du virus en France est très faible à ce stade. Non, le télétravail ne rend pas les salariés moins efficaces, c'est même l'inverse. Étude de l'INSEE, les entreprises qui ont maintenu un télétravail partiel après la crise Covid ont gagné en productivité, un gain qui s'estompe en revanche quand le télétravail est plus massif dans l'entreprise. Et si la deux chevaux renaissait de ses cendres, Stellantis travaille bien à une deux-deuches électrique, la deux chevaux électrique possible future citadine phare du groupe.
1: Merci Aude. 7h31, l'info d'ici ce matin en Pays de Savoie, Isabelle. C'est cette réserve collinaire à Courchevel qui menace un hameau de la station.
4: La retenue s'affaisse sur elle-même à une vitesse alarmante, c'est ce qu'ont révélé nos confrères du Monde. L'association AC Anticorruption a décidé de porter plainte pour mise en danger de la vie d'autrui et atteinte à l'environnement. Dans le journal de 8h, on reviendra aussi sur cette bagarre qui a éclaté hier après-midi devant le collège du Semnoz à Annecy. Un ado de 14 ans a reçu des coups de couteau, mais heureusement, il n'est que légèrement touché. Et puis à 8h moins le quart, nous recevrons Gabin. Ce jeune alpiniste était l'ami de Milo Cravero, l'enfant de la vallée de Chamonix emporté par une avalanche il y a 10 jours.
1: Et puis à noter que des portes ouvertes étaient organisées hier aux hôpitaux du Mont-Blanc à Sallanches.
4: Alors pas pour devenir chirurgien, mais pour découvrir les autres métiers indispensables pour faire tourner un hôpital. Ce rendez-vous était organisé en partenariat avec France Travail et près d'une centaine de personnes sont venues se renseigner et peut-être débuter une carrière dans le milieu hospitalier où les besoins sont importants. Richard Vivian.
6: Bonjour à tous, voilà, on va commencer. Donc désolé, il n'y a pas de place assise pour tout le monde. Donc si
7: c'est vrai que la salle est bien remplie. Alors,
6: pour vous expliquer un petit peu le fonctionnement, on va vous faire une petite présentation des établissements, des hôpitaux du Mont-Blanc.
7: Voilà, c'est parti pour la découverte de tous les métiers qu'on peut trouver dans un hôpital, parce que oui, un hôpital, ce n'est pas que des médecins et des infirmiers ou infirmières.
8: Exactement.
7: Votre nom ?
8: Clément Bonnel, directeur des ressources humaines aux hôpitaux du Pays du Mont-Blanc.
7: L'hôpital, c'est combien de métiers différents ?
8: C'est environ 74 métiers différents. Donc
7: facile à retenir, 74, Haute-Savoie.
8: Voilà, exactement. C'est un petit clin d'œil à la Haute-Savoie. Il y a vraiment beaucoup de métiers, on va dire de la restauration, au service de soins, en passant par les services techniques, mais aussi des métiers parfois qui sont inattendus et auxquels on n'aurait pas pensé. Donc c'est vrai qu'on peut entrer par une porte, en sortir par une autre et finalement se laisser avoir à une belle carrière à l'hôpital.
6: Donc il y a possibilité de visiter donc le service stérilisé. stérilisation.
7: Allez, c'est parti.
0: D'accord.
7: On suit la guide.
0: Alors, moi, je suis Dalifar Marine. Je suis la cadre junior qui gère la pharmacie et la stérilisation sur l'hôpital du Pays du Mont-Blanc. Le service de stérilisation est un service très peu connu à l'extérieur de l'hôpital, mais c'est un service très, très important parce que sans stérilisation, bah, du coup, il n'y a pas du tout d'intervention chirurgicale sur un hôpital. Il n'y a pas besoin de formation spécifique ou de qualification spécifique. Donc, vraiment, toute personne peut postuler à ce poste. Donc, ces journées-là permettent de l'expliquer et oui, de, du coup, de faire des recrutements qui peuvent perdurer par la suite dans notre service.
7: Et là, justement, on a David qui semble intéressé par ce métier.
9: Oui, bien sûr, bien sûr. Je suis venu spécialement pour ça. Moi, j'ai été restaurateur pendant plus de 20 ans. Et là, je suis auto-entrepreneur en multiservice. Et c'est un travail qui est en dents de scie, en fait. Donc, moi, je me vois pas dans les couloirs de l'hôpital. Mais c'est vrai que travailler derrière, puis là, c'est quand même, ça reste quand même un poste qui est quand même intéressant, où on est indispensable. Et puis, il y a possibilité de monter dans les échelons, quoi.
0: Bah, merci à vous. J'espère.
7: Alors, est-ce que l'hôpital recrute régulièrement? On va poser la question au DRH des hôpitaux du Pays du Mont-Blanc, Clément Bonnel.
8: Oui, notamment et surtout sur les métiers sans qualification où on a du turnover dans les équipes. Donc c'est vrai que si vous êtes intéressé pour travailler à l'hôpital, vous pouvez postuler. En général, on a toujours quelque chose à vous proposer tout au long de l'année.
4: 7h35 sur ici, Pays de Savoie. Nous, sur la route, Laurent, on va du côté de Beaune.
1: Oui, il y a un petit peu de monde sur la D903 pour vous qui quittez Beaune en direction de Findrolles. Puis ensuite, vous rejoignez l'autoroute blanche, la 40. Voilà, c'est un peu plus chargé sur ce secteur ce matin. Sinon, partout ailleurs, le trafic est fluide. On parle de la météo ?
4: Allez-y.
1: Alors, le nouveau bulletin de Météo France confirme tout ce qu'on vous dit, tout ce qu'on vous disait depuis ce matin, avec le retour donc de ces conditions agréables. Enfin, le retour du beau temps. Alors, on a encore eu des nuages qui sont peut-être encore présents chez vous ce matin, quelques faibles pluies. Et puis donc ensuite, eh bien, retour d'un temps plutôt lumineux, du soleil, quelques cumulus sur le relief cet après-midi, qui pourraient d'ailleurs laisser échapper une ou deux averses, par exemple aux abords du massif du Mont-Blanc. Les températures, eh bien, elles repartent à la hausse à partir d'aujourd'hui, entre 21 et 24 degrés sur nos plaines. On attend 24 degrés chez vous cet après-midi à Albertville, à La Bâtie, 23 à Chambéry, 21-22 degrés à Annecy. On aura 21 sur Belley, Bellegarde, Étrembières, Archon, 19 degrés chez vous à Publié, à Évian et à Thonon. Et puis demain, poursuite de ces conditions lumineuses et ensoleillées, avec un thermomètre cette fois-ci qui continue de grimper, 26 à 27 degrés sur nos plaines.
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1: Nous serons généreux ce matin. Nous sommes comme ça.
11: Toujours.
1: Mais oui, vous êtes généreuse vous aussi, Isabelle, je le sais. Vous avez donné d'ailleurs des infos tout à l'heure à 8h. Et pour l'heure, voici Jean-Jacques Goldman.

0: Jack Goldman avec la complicité de Michael Jones. Je te donne ici Pays de Savoie. Soyez les bienvenus, il est 8h20.
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0: Merci en tout cas de nous accueillir chez vous comme chaque matin. C'est toujours un plaisir de vous retrouver. Et avec notre invitée Isabelle, ce matin, on va revenir sur la disparition brutale de Milo Cravero.
3: Ce jeune alpiniste de 21 ans est mort le 9 mai dernier, emporté par une avalanche à l'Aiguille du Plan. Son décès a profondément ému la vallée de Chamonix et bouleverse bien au-delà du cercle des pratiquants de la haute montagne. Aujourd'hui, une cérémonie en sa mémoire est organisée à Saint-Gervais. À 8h moins le quart, nous serons avec l'un de ses amis, Gabin, qui a perdu 3 de ses copains en montagne en l'espace d'un an.
0: Nous serons en moins 279 avant Jésus-Christ, avant 8h, avec une victoire sur les Romains qui était synonyme de défaite. Explication avec Stéphane Bern. Ce sera donc tout à l'heure notre voyage dans le temps. Et puis dans ICI Sport ce matin, Isabelle, du vélo toute la journée et toute la nuit, et surtout beaucoup de solidarité.
3: Oui, pour le défi sportif et solidaire des 24 heures du lac qui se prépare pour les 13 et 14 juin. Les dossards sont partis très vite car l'objectif de cette course parle à tout le monde. Récolter des dons pour faire avancer la recherche sur la maladie de Charcot. Cette terrible maladie neurodégénérative est incurable. Elle touche 8000 personnes en France, dont l'une des organisatrices de ces 24 heures du lac, Lorraine, bientôt 39 ans, a appris qu'elle était atteinte de la maladie de Charcot il y a 4 ans maintenant. Et avec sa sœur Marine, elles se sont lancées dans cette aventure vitale pour elle, Annabelle Galotti.
4: Il y avait 400 participants l'an dernier. Ils seront 500 autour du lac dans un mois. C'est un défi en équipe, explique Marine Vivier.
5: Il faut bien comprendre que l'inscription est gratuite. Il y a juste un minimum de 200 euros à collecter sur sa propre cagnotte. Mais l'objectif, c'est vraiment de diffuser, de communiquer un maximum sur sa cagnotte pour collecter un maximum de fonds.
4: Et cette année, l'objectif, c'est de dépasser les 200 000 euros de dons. Lorraine, qui gère toute cette organisation de la course avec sa sœur et d'autres bénévoles, a été diagnostiquée de la maladie de Charcot à l'âge de 35 ans. 4 ans plus tard, elle sait très bien à quoi vont servir ses dons.
6: C'est une maladie qui est encore incurable en 2026. Autant dire que c'est juste pas possible d'entendre ça. Le plus difficile, c'est vraiment de perdre l'autonomie, de plus rien faire toute seule finalement. Pour un rien, j'ai besoin de quelqu'un pour m'aider, pour manger, pour m'habiller, pour me lever le matin. C'est horrible. Je tiens plus debout, je suis en fauteuil roulant maintenant. C'est inacceptable.
4: Même en fauteuil, Lorraine sera autour de cette course. D'autres malades participeront avec des vélos adaptés avec leurs équipes. Et tout cela sera dans une super ambiance, assurent les deux sœurs qui ne perdent ni l'espoir, ni la bonne humeur.
6: Je suis fan de cet événement parce que chaque année, il y a plein de personnes qui me disent j'ai fait telle rencontre et c'est beau, c'est super beau.
7: Comme on dit souvent avec ma sœur, se taire, c'est accepter. Donc nous, on fait un maximum de bruit pour que tout le monde se mobilise et pour enfin trouver un traitement.
3: Et notez la date dans vos agendas, les 24 heures du lac, pour soutenir le combat contre la maladie de Charcot. C'est les 13 et 14 juin. Nous, Laurent, en attendant, on vous fait gagner des places comme chaque matin à 7h. Et là, aujourd'hui, c'est du hand.
0: Oui, c'est du hand et ce sera l'apothéose de la saison 2025-2026, puisque dernier match du championnat, ça sera chez nous. La Team Chambé va recevoir Istres le samedi 6 juin à 20h30 au Phare. Dernière journée, donc c'est synonyme souvent de fête, de surprise. Vous êtes conviés. On vous offre 2 places si vous appelez très vite Emma au 0806 00 10 10, Chambéry Istres, samedi 6 juin 20h30. 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Et puis nous, dans un instant, on va écouter Zao de Sagazan, la symphonie des éclairs. À tout de suite.
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0: des éclairs.
1: Zao de Sagazan, la symphonie des éclairs avec ici Pays de Savoie. Et Pierre qui va aller au match Chambéry et Istres le 6 juin prochain. Bonjour Pierre.
2: Oui, bonjour.
1: Bon, ben voilà, on va vous offrir deux places pour aller faire le dernier match à domicile pour la team Chambé.
2: Eh ben, c'est super sympa de votre part.
1: Bon, ben, je vous souhaite une très très belle journée. Et puis, Pierre,
2: merci
1: sûr.
2: Merci à vous aussi également.
1: On va voir si vous avez de la voix quand même dans les tribunes. Hein, votre radio locale. Bah oui, votre radio locale en Savoie et en Haute-Savoie. Pierre, elle s'appelle comment votre radio?
2: France Bleu, Pays de Savoie.
1: Eh ben, pas du tout. Ça s'appelle ici Pays de Savoie maintenant, Pierre. Enfin.
2: Ah bon, ben, écoutez.
1: Allez, bonne journée.
2: Ça m'empêche pas de vous écouter tous les
1: jours. C'est gentil. Merci, Pierre, et bon match à vous.
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1: Ici Pays de Savoie, 7h48, à Saint-Gervais, une cérémonie est organisée aujourd'hui en hommage à Milo Cravero. Ce jeune alpiniste de 21 ans est mort le 9 mai, emporté par une avalanche à l'Aiguille du Plan, avec deux de ses amis. Une disparition qui a profondément endeuillé la vallée de Chamonix et tous ceux qui connaissaient bien le jeune homme. C'est le cas de Gabin Burtin, l'un de ses amis. Louis Joyeux, vous avez pu l'interviewer avant cette cérémonie d'hommage.
5: Bonjour Gabin.
6: Bonjour.
5: Vous avez partagé un post sur les réseaux sociaux pour rendre hommage à votre ami Milo. Vous y parlez de culture de la mort. Ça veut dire quoi?
6: Pour commencer, j'ai écrit ça un soir parce que j'avais besoin d'exprimer un peu ce que j'avais sur le cœur. Et en fait, un peu le moyen de communication, c'est Instagram. Et je l'ai fait pour mettre le sujet sur la table et pour pouvoir ouvrir une discussion, pas du tout dans le fait de moraliser, de passer pour un mec qui veut donner des leçons, c'est pas du tout le but, mais c'est avant tout pour ouvrir la discussion, et parce que oui, c'est un sujet, je pense, tabou, on n'en parle pas assez, en tout cas de la manière dont il faudrait, et de banaliser les décès avec la montagne, je pense pas que ça soit très sain.
5: Et en quoi c'est tabou justement? Parce que c'est quand même fort de dire qu'on banalise les décès en montagne.
6: C'est une acceptation assez rapide en se disant c'est normal de mourir en montagne parce que la montagne c'est dangereux, etc. Je comprends tout à fait le fait qu'on évolue dans un milieu à risque. Chaque fois qu'on va faire quelque chose, que tu vas te randonner à pied, randonner à ski, t'as des risques. Dans tous les cas, tu vas faire du ski à l'Aiguille du Midi, t'as des risques, grand montée, etc. Pour moi, ce qui, je pense, qui n'est pas encore dans la tête de tout le monde, c'est le fait de conscientiser le risque, comprendre pourquoi on veut prendre ce risque. Enfin, je sais pas si on le prend.

0: Parce que il y a une émulation avec des copains, avec les caméras, avec Instagram, avec le fait de prouver que t'es telle personne parce que t'as fait ça. Comme je l'expliquais dans mon post, la performance ne reflète pas la personne en fait. Par contre, il faut pas tout le temps glorifier des risques de plus en plus poussés.
1: Dans le message que vous avez publié sur les réseaux sociaux, vous parlez aussi de répétition, de deuil. Ça veut dire quoi? Que Milo, c'est pas le seul ami que vous avez perdu dans ces conditions en montagne?
0: Non, ça peut paraître un peu fou. Enfin, quand on en parle un peu autour de nous, des personnes qui viennent pas forcément de Chamonix, c'est pas là dans la vie de tous les jours qu'on croise des enfants qui ont vécu ça. Mais c'est vrai que dans mon cercle d'amis, j'ai perdu trois personnes, Jules, André et Milo, plus ou moins un an à la suite. Donc c'est des choses qui ça s'enchaîne très vite. C'est pour ça que j'ai pris la parole sur les réseaux sociaux pour la jeunesse qui nous regarde et qui se disent, qui se posent des questions. Et j'aimerais qu'ils aient un avenir différent en fait, qu'ils voient la montagne d'une autre manière. Mais j'ai pas envie qu'ils aient la même jeunesse que j'ai eue en fait. Voilà, c'est ça que je voulais dire.
1: Le maire de Chamonix, François-Xavier Lafin, a aussi réagi au décès de votre ami Milo. Pour lui, il faut revenir à une notion de renoncement et transmettre auprès des jeunes, alors je cite, une autre culture de la montagne qui permette de diminuer la mortalité. Vous en pensez quoi?
0: Je pense que le renoncement, ça fait partie de la conscientisation du risque. Je pense que c'est vraiment comprendre pourquoi on renonce, comprendre pourquoi aujourd'hui on ne le sent pas. Enfin, ces propos, je suis d'accord avec le fait de renoncer, mais je pense que c'est pas juste du renoncement, mais ça s'est peut-être un peu perdu, le fait de dire, vas-y, je monte à l'aiguille du midi. En fait, j'ai pas envie de redescendre en cabine, donc je vais forcément voler. Alors que, en fait, peut-être que t'es plus content de redescendre à pied et en cabine que d'être en l'air et puis d'avoir un accident ou juste de passer un très mauvais moment parce qu'en l'air, c'était très turbulent ou alors de te faire peur en ski. Voilà, c'est peut-être ça qui s'est perdu un peu, je sais pas. Mais je pense que avant tout, c'est apprendre dès son plus jeune âge que la vie est longue et belle et qu'il y a plein de trucs à faire dans la vie. Qu'à Chamonix, il n'y a pas que le fait d'être skieur professionnel, d'être speedeux professionnel, d'aller à l'aiguille du midi. Il n'y a pas que ça dans la vie, je pense. Voir un petit peu plus loin que la vie chamoniarde et les extrêmes qui l'entourent, l'épicentre de l'extrême à Chamonix, quoi.
1: Merci beaucoup, Gabin Burtin. On le rappelle, vous êtes un ami de Milo Cravero, décédé dans une avalanche le 9 mai dernier. Merci d'avoir été notre invité ce matin.
0: Merci.
2: 7h53, on rappelle donc qu'une cérémonie est organisée aujourd'hui en hommage à ce jeune alpiniste de 21 ans. 7h53, Michael Jackson vu vivant dans un bus au Brésil. Info ou intox? On en parlera tout à l'heure à 8h10, le rendez-vous c'est pas vrai avec Odrazo. Mais Michael Jackson, immortel en musique avec Remember the Time. Le voici sur votre radio locale ici, Pays de Savoie. Belle journée, merci de votre fidélité.

0: Michael Jackson sur votre radio locale ici Pays de Savoie. Lors d'un procès, lorsqu'on parle d'une victoire à la Pyrrhus, eh bien ça nous rappelle un fait historique qui nous ramène loin, voire très très loin. Voyage dans le temps dans un instant avec Stéphane Bern et puis dans 4 minutes toute l'actu locale.
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0: Et on tourne une page d'histoire à cette heure-ci avec vous, Stéphane Bern. Bonjour.
4: Bonjour Laurent et bonjour les Pays de Savoie.
0: Et ce matin, on voyage au temps où une victoire ressemble à s'y méprendre à une défaite.
4: Sur certains champs de bataille, il existe des victoires dont on sort plus affaibli que vainqueur. En l'an 279 avant Jésus-Christ, en Italie du Sud, près d'Asculum, en pleine expansion de la République romaine. Un souverain grec a l'ambition de réussir l'impossible. Pyrrhus Ier, roi des Pires, veut stopper la conquête romaine. Et le tout, qui plus est, sans potion magique.
5: Tu vas encore me dire que je suis tombé dans la marmite quand j'étais petit. Et gna gna gna gna gna gna.
4: Les troupes s'affrontent sur le champ de bataille. Avec 40 000 soldats de chaque côté, le combat est rude. En seulement 2 jours, les pertes se comptent déjà en milliers de morts de part et d'autre. C'est un peu Verdun au pays de Verdi. Les manœuvres audacieuses du roi des Pires, appuyées par ses impressionnants éléphants de guerre, sorte d'équivalent antique du char d'assaut, lui permettent finalement de prendre l'avantage. Si bien que les Romains se replient sur leur camp, les hommes de Pyrrhus sont victorieux. Mais à quel prix ? Ses troupes sont décimées, ses officiers les plus expérimentés sont tombés. Il y a fort à parier que sur le moment, les malheureux rescapés ont dû voir le roi des Pires comme l'un des pires rois. Les Romains ont eux aussi perdu beaucoup d'hommes, mais ils peuvent recruter de nouveaux soldats en Italie. Là où Pyrrhus compte ses morts, Rome compte ses réserves. Si nous devons remporter une autre victoire sur les Romains, nous sommes perdus, s'exclame le roi Pyrrhus. Tout est dit dans cette lucidité amère. Les siècles passent, Rome finit par triompher et imposer son empire, mais le nom de Pyrrhus va aussi traverser les siècles dans la langue. Maintenant, vous saurez qu'une victoire à la Pyrrhus, c'est par exemple gagner un procès, mais en ayant payé beaucoup plus de frais d'avocat qu'on a touché d'indemnité.
0: Merci Stéphane, et on vous retrouve demain pour le meilleur, et pas les pires évidemment.
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0: Merci de nous avoir choisis, on vous souhaite une belle journée, il est 8h. Ici Pays de Savoie, première radio sur l'actu locale, Isabelle Godin. Un adolescent de 14 ans a été blessé à l'arme blanche devant un collège d'Annecy.
6: Une bagarre entre plusieurs jeunes a éclaté hier après-midi. Ça s'est passé devant le collège du Semnoz au moment de la sortie des cours. Cet ado de 14 ans a reçu des coups de couteau. Heureusement, ses jours ne sont pas en danger. Richard Vivian.
7: L'adolescent blessé par les coups de couteau n'était pas scolarisé dans l'établissement, a précisé hier soir un élu de la mairie d'Annecy. Ce jeune de 14 ans était pourtant présent devant le portail au moment de la sortie des cours. Et c'est là qu'il a été pris à partie par 5 à 7 autres jeunes ados vêtus de noir, parmi eux des élèves du collège du Semnoz. Pour le moment, on ne connaît pas les raisons qui ont conduit à ce déchaînement de violence. Le parquet d'Annecy, qui a confié l'enquête à la gendarmerie, indique que plusieurs jeunes, dont les auteurs présumés de cette rixe, ont été interpellés et placés en garde à vue. Il n'est pas admissible que des enfants de 14 ans soient armés de couteaux, a réagi sur les réseaux sociaux le maire d'Annecy. Antoine Armand qui assure également que face à cette violence, il n'y aura ni banalisation, ni résignation.
6: Une enquête de gendarmerie a donc été ouverte pour déterminer les circonstances et les raisons qui ont conduit ces jeunes à cette violente agression.
0: À Courchevel, une retenue collinaire menace de s'affaisser.
6: C'est la retenue de la Lauze réalisée pour l'enneigement de la piste de l'éclipse des Mondiaux de ski en 2023. L'association AC Anticorruption a décidé de porter plainte auprès du parquet d'Annecy pour mise en danger d'autrui et atteinte à l'environnement. Une plainte qui fait suite aux révélations du journal Le Monde qui alertait sur le risque d'ensevelissement du hameau hameau de la Tania, situé juste en dessous de la retenue collinaire. Ça représente 90 chalets et 8 hôtels. La préfecture de la Savoie a ordonné la vidange de la quasi-totalité de la retenue qui peut stocker 170 000 mètres cubes. On vous a mis toutes les infos sur ici.fr. L'actu, c'est aussi cet hommage à Milo Cravero. Aujourd'hui à Saint-Gervais, le jeune alpiniste de 21 ans est mort le 9 mai dernier, emporté par une avalanche à l'aiguille du Plan. Une disparition qui a profondément ému la vallée de Chamonix et tous ceux qui le connaissaient bien. Son ami Gabin Burtin était notre invité il y a quelques minutes. Il a perdu 3 de ses copains en montagne en l'espace d'un an. Son interview est à réécouter sur notre site ici.fr. 3 concerts de Patrick Bruel sont annulés au Québec. Le chanteur devait se produire en décembre, mais l'organisateur met en avant le contexte actuel. À 67 ans, Patrick Bruel est visé désormais par au moins 9 plaintes pour viol et agression sexuelle. L'avocate de l'animatrice Flavie Flamand assure que d'autres vont suivre dans les jours qui viennent. La pétition qui demande l'annulation de sa tournée dépasse désormais les 24 000 signatures.
0: Les opposants au G7 qui doit se tenir à Évian du 15 au 17 juin se demandent s'ils vont pouvoir manifester.
6: Oui, c'est notamment du côté suisse que ça coince. La soixantaine d'associations réunies au sein d'un collectif Nos G7 sont inquiètes. Elles veulent défiler en passant notamment par le pont du Mont-Blanc. Mais pour l'instant, la conseillère d'État aux institutions n'a pas validé le parcours ni donné son feu vert à la manifestation. De quoi faire bondir le collectif Nos G7 de Genève. Françoise Niffler, l'une de ses membres.
8: Je crois que je suis en colère, profondément. Quoi, parce que 60 organisations politiques et syndicales soient traitées de cette manière-là et que la place qu'on laisse à une droite très dure et très dangereuse qui fait partie de ce qu'on combat justement, cette montée d'un autoritarisme et liberticide, eh bien nous sommes inquiets de cette situation. C'est vrai que nous avons eu l'appui du Parti Socialiste et du Parti des Verts qui sont au gouvernement, mais il semble que pour le moment les exécutifs ne suivent pas les partis. Si l'interdiction était par malheur maintenue, ça sera le chaos. Je ne veux pas penser à ça.
6: Le collectif Nos G7 de Genève a envoyé une mise en demeure de 72 heures au Conseil d'État. Ce dernier doit s'exprimer aujourd'hui. Côté français, il n'y a pas la même inquiétude des opposants qui vont pouvoir installer un village sur l'aérodrome d'Annemasse avec une manifestation prévue le 14 juin, juste avant l'ouverture du sommet à Évian.
0: Un homme de 73 ans évacué sur l'hôpital de Thonon après avoir inhalé des fumées.
6: Oui, un incendie s'est déclaré hier soir dans son garage, a publié. Une vingtaine de pompiers sont intervenus. Ils ont réussi à éviter la propagation à la maison. Et puis en Savoie, c'est à Meaux que les secours sont intervenus tard hier soir pour un feu dans une cabane de jardin. L'incendie a aussi touché le garage à proximité, mais l'habitation n'a pas été impactée.
0: L'info d'ici ce matin, c'est aussi le déneigement des grands cols qui a commencé.
6: Avec aujourd'hui l'ouverture du col de la Croix de Fer. Les agents du département ont terminé leur travail titanesque de déneigement de cette route perchée à 2000 mètres d'altitude au-dessus de Saint-Jean-de-Maurienne. Et c'est chaque année le même défi, réussir à ouvrir le plus tôt possible les 134 km de route qui mènent aux 8 grands cols savoyards. Rodrigue Vera est chef du service des routes au département de la Savoie pour le secteur de la Maurienne.
9: C'est le secret, hein. C'est cette expertise et ce savoir qui se transmet des plus anciens aux plus nouveaux, autant dans la conduite des machines que dans la connaissance du terrain, la prévention des risques, savoir à quel moment l'enneigement est difficile, est compliqué, à quel moment on va risquer de planter une machine dans la neige. Voilà, ça c'est quand même l'expérience qui fait le tout. Parallèlement à ça, on s'entoure de conseillers et de personnes, notamment d'un nivologue qui nous accompagne aussi en termes de sécurité lors du travail de ces tâches qui sont pas anodins. Hier encore, on a pu avoir tous les temps dans la même journée. Très beau soleil le matin, un brouillard à couper au couteau à 10h, et puis des flocons à midi. Il faut savoir s'adapter.
6: Et on vous expliquera plus en détail en quoi consiste le déneigement de nos cols savoyards juste après les infos de 8h30. Les 24 heures du...
0: Ah ben non, c'était pas fini, excusez-nous.
6: Voilà. Oui, non, mais...
0: On peut parler des 24 heures du lac qui se préparent autour d'Annecy pour soutenir la recherche contre la maladie de Charcot.
6: Oui, c'est l'une des maladies les plus cruelles au monde, selon l'OMS, parce qu'elle est incurable. Alors pour sensibiliser à Charcot, 2 sœurs ont décidé d'organiser ce défi sportif et solidaire, 24 heures de vélo autour du lac d'Annecy. Ce sera les 13 et 14 juin sur notre site ici.fr. Vous avez le témoignage poignant de Lorraine, bientôt 39 ans, l'une des organisatrices de cette course. L'objectif cette année, c'est de dépasser les 200 000 euros de dons. Et nous, sur la route, Laurent, on va à Sillingy.
0: Oui, la traversée de Sillingy, qui est toujours un peu délicate à cette heure-ci le matin. Et puis, si vous êtes en Savoie, c'est à Cognin, qui a un petit peu de monde. 6 minutes en plus pour rejoindre le centre de Chambéry depuis la D1006, pour vous qui arrivez de la Chartreuse. La météo pour ce mercredi, bah, c'est plutôt pas mal. Bon, il y a peut-être encore quelques nuages résiduels ce matin. Ils vont se désagréger pour laisser place au soleil. Soleil dominant cet après-midi avec quelques cumulus sur le relief. On n'est pas à l'abri d'une petite averse, hein, par exemple, dans le massif du Mont-Blanc. Et puis, côté température, bah, ça commence à grimper. 21 à 24 degrés du nord au sud de nos deux départements. Il y a des petits bémols par endroit, une vingtaine de degrés peut-être chez vous à publier. 21 à 22 degrés à Annecy, 23 à Chambéry, jusqu'à 24 à 25 degrés à La Bâtie ou encore à Albertville cet après-midi. Et puis demain, poursuite de ces conditions ensoleillées, avec cette fois-ci un thermomètre qui devrait afficher entre 26 et 27 degrés en pleine.
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0: Allez, on va s'évader ce matin. Vous avez envie de partir, Isabelle ?
6: Oui.
0: Vous iriez où là, si vous deviez partir à midi, par exemple ?
6: En Espagne.
0: Ah bah écoutez, ça tombe bien. Regardez ce qu'on va écouter. On va écouter une gitane ce matin.
6: Ah.
0: Avec Félix Gray sur votre radio locale, ici Pays de Savoie. Merci de passer un bon moment avec nous. Bonne journée.

0: La Gitane, Félix Gray, ici Pays de Savoie. Belle journée avec nous, il est 8h12.
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0: Comme on vous aime, on va encore vous gâter ce matin. Oui, puisque dans cette demi-heure, vous allez pouvoir gagner un pass pour 4 personnes pour les grandes médiévales d'Andilly. Ce sera avant 8h30. Ce sera pour la journée du dimanche 31 mai. Et puis nous irons à Cusy également dans 10 minutes. On va se jeter à l'eau pour pêcher un petit bonheur avec Christophe Garnier. Et vous verrez que pour cela, eh bien, pas besoin d'être au bord d'une rivière ou d'un lac. Rendez-vous donc dans une dizaine de minutes. Et puis il y a le rendez-vous anti-arnaque, ça s'appelle C'est pas vrai, c'est avec Aude Razo. Et ce matin, on va parler d'une vidéo de Michael Jackson qui circule, qui fait des millions de vues. Oui, la pop star serait toujours vivant. Info, intox, on vous en parle dans une minute.
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0: On a ce rendez-vous qui s'appelle C'est pas vrai avec vous, Aude Razo. Et alors, c'est une vidéo qui nous intéresse aujourd'hui, puisqu'elle nous montre un Michael Jackson toujours vivant. Qu'est-ce que c'est que cette histoire ?
3: Oui, parlons-en, parce que ces images sont reprises partout. 10 millions de vues, rien que sur l'une des vidéos que j'ai vu passer, c'est énorme. Alors, que voit-on ? Michael Jackson, ou en tout cas quelqu'un qui lui ressemble, mais alors énormément, cheveux gris, le visage vieilli, lunettes sur le nez. Il est assis dans un bus. Les internautes nous disent que la scène est filmée au Brésil. Et on voit l'homme s'agacer, il détourne la tête, il repousse de la main le téléphone qui est en train de le filmer. Ressemblance troublante, disent les internautes. Coïncidence, demande-t-il. Il faut remarquer que le roi de la pop aurait aujourd'hui 67 ans et que oui, le visage peut tout à fait correspondre.
0: Ouais, sauf que Michael Jackson est bien mort, alors d'où vient cette vidéo ?
3: J'ai cherché et j'ai trouvé. La première fois qu'elle est apparue, c'était la semaine dernière sur Instagram, sur un compte qui se décrit lui-même comme un portail de l'intelligence artificielle. Voilà, on a la réponse. C'est un compte, en fait, qui publie des images truquées. D'ailleurs, si je les fais un peu défiler, j'en vois une, par exemple, avec deux chats habillés en humains, lunettes de soleil sur le museau et qui se promènent, là, comme ça, en discutant dans la rue. Donc, non, désolé, ce n'est pas Michael Jackson que vous voyez dans ce bus. Les rumeurs sur Michael a simulé sa mort, il est toujours vivant, c'est un grand classique d'internet et ce n'est pas un hasard que ça ressurgisse maintenant puisque le biopic sur le roi de la pop cartonne en ce moment au cinéma. Les réseaux sociaux ont bien compris qu'il y avait du buzz à faire et donc de l'argent. N'oubliez pas qu'une vidéo virale, ça rapporte des revenus publicitaires.
0: Et oui, c'est surtout ça, c'est le rendez-vous anti-arnaque, c'est pas vrai. Et c'est avec vous, Aude Razo. Alors si vous voulez voir la photo de Michael Jackson soi-disant vivant, il suffit d'aller sur un moteur de recherche, vous tapez Michael Jackson vivant et là vous allez certainement trouver toutes les photos de cette fausse vidéo, bien évidemment. Pastime Paradise, voici Stevie Wonder, c'est maintenant sur votre radio locale ici Pays de Savoie.

0: Paradise, Stevie Wonder. Si vous avez l'ouïe à l'oreille, vous avez peut-être remarqué que le riff principal repose entre autres sur le prélude numéro 2 en 8 mineur de Jean-Sébastien Bach. Ça ne mange pas de pain, mais toujours bon à rappeler, comme quoi on n'a rien inventé en musique. Il est 8h18. Hein. Ce garçon vient chaque matin au hasard, là où le vent le porte. Micro en main, Christophe Garnier vous tend justement ce micro. Il papote avec vous. Bref, ce matin, Christophe, tu es à Cusy, on n'est pas loin d'Alby-sur-Chéret. Tu fais quoi exactement?
1: J'ai suivi un camion, là. C'est vous que je venais voir?
2: Bonjour.
1: Bonjour. Je vous ai vu de loin avec votre camion boutique qui était ouvert. Qu'est-ce qu'il y a dedans?
2: De l'eau.
1: Cela dit, vous en perdez.
2: Ouais, mais ça se peut.
1: Qu'est-ce qu'il y a marqué? Nettoyage, désinfection, contrôle.
2: Ouais, on vient nettoyer les réservoirs d'eau potable.
1: C'est ça votre métier?
2: Ouais, ouais.
1: Mais alors, dans votre camion, là, c'est pas une citerne,
2: oui,
1: ça?
2: Une citerne. On a une cuve de 600 litres avec un groupe électrogène, tout l'outillage pour Karcher, pompe.
3: On a de la haute pression, tuyau incendie, on a tout.
2: Pour désinfecter, pour nettoyer.
1: D'accord, vous entretenez le réseau d'eau potable?
2: Voilà. Ouais, on travaille pour la régie du Grand Annecy et on fait tous les réservoirs dans Annecy et tous les alentours. Donc une fois par an, ils sont vidés. Nous, on rentre à l'intérieur du réservoir, on désinfecte tous les murs, tout ce qu'il y a à l'intérieur du réservoir. Et après, on rince tout. Et eux, après, ils peuvent remettre en eau pour le bon fonctionnement de l'eau potable dans le coin.
1: Alors la bonne nouvelle, c'est que c'est nettoyé. La mauvaise, c'est qu'il faut nettoyer parce que ça pourrait être sale, encrassé, infecté.
2: Pas sale, infecté, parce qu'eux, ils font beaucoup d'analyses régulièrement pour que l'eau soit conforme à la consommation. Mais ce qui se passe, c'est que des fois, selon les captages, selon les sources, tout ça, il peut y avoir du sable, du calcaire qui s'entasse au fond du réservoir.
3: Et donc de la boue.
2: Ou de la boue.
1: Donc là, on est devant un des réservoirs de Cusy.
2: Oui, c'est un 200 mètres cubes.
3: Il y en a deux, là. Deux l'un à côté de l'autre.
2: D'accord. Un double cube, là, ouais.
1: Donc là, la journée, c'est nettoyage.
2: Ouais.
1: Ça veut dire quoi? Il y a une coupure d'eau en même temps, là, à Cusy?
3: Non, parce qu'il y a l'autre cuve qui fournit.
2: Ouais, il y a une autre cuve, ou alors, le temps que nous, on intervient, il distribue par d'autres réservoirs.
1: Ce qui fait que là, pour les consommateurs, c'est transparent.
3: Ouais, ça arrête personne. Il n'y a pas de coupure, il n'y a pratiquement plus de coupure.
1: C'est grâce à vous qu'on boit de la bonne eau.
2: Voilà, nous c'est une étape, mais après c'est surtout le Grand Annecy qui gère le bon déroulement de l'eau potable ici, quoi.
3: Que nous on fait dans toute la France.
2: Ouais, nous à la base on est de Trévoux, on est à côté de Lyon et toute la semaine on est en déplacement. Là.
1: Toute la semaine vous buvez de l'eau?
3: Presque.
2: La journée, ouais, et puis le soir on se récompense avec.
1: Bon, ça va, quand on vient de la banlieue de Lyon, il y a pire bureau que la Haute-Savoie.
2: Ouais, on est bien, ouais. Vu sur le lac, les montagnes, tout ça, c'est pas mal, ouais.
1: Bon, je peux vous demander vos prénoms?
2: Moi c'est Marc.
3: Joël.
1: Et c'est quoi votre dernier petit bonheur, s'il vous plaît?
2: Petit bonheur?
1: Ouais.
2: Je sais pas, en fin de journée, voilà.
3: On a fini la journée.
2: On a fini la journée, on a bien travaillé. Ouais.
1: Le petit bonheur, c'est le boulot?
2: Ah, c'est le week-end.
3: Avec la famille.
2: Ouais, avec la famille, ouais, ouais. Les petits bonheurs, c'est ça, ouais.
3: Oui, parce que nous, on est tout le temps en déplacement, toute l'année.
2: On fait un bon repas en trouvant femme et enfant, et puis voilà, ouais.
1: Et on boit de l'eau.
2: Ouais, on boit de l'eau, ouais.
0: Et en plus, l'eau, c'est bon pour la santé. 8h21. Et qu'est-ce qui est bon pour le moral à cette heure-ci? Un pass pour 4 personnes pour aller au Grand Médiéval d'Andilly. Vous y allez en famille, ou avec des amis, vous faites ce que vous voulez, vous avez un pass pour 4 personnes. La date, c'est important, ce sera le dimanche 31 mai. C'est le dernier jour des Grandes Médiévales d'Andilly. 30e anniversaire cette année, pour votre plus grand plaisir. Il y a plus de 500 participants, 500 artistes, un millier de figurants. Une épopée incroyable, féerique, plus de 20 heures de spectacles sensationnels. Un dépaysement garanti, grandeur nature, joute équestre, voltige, rapaces, combats, contes, magie, musique et encore bien d'autres émerveillements. Moult choses à découvrir dans la forêt d'Andilly pour ces Grandes Médiévales le dimanche 31 mai. C'est pour 4 personnes, peut-être pour vous, si vous jouez avec nous maintenant au 0806 00 10 10.
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0: Allez, vous n'hésitez pas, vous nous appelez, on joue ensemble à notre jeu à plein tube. Ce sera juste après Guillaume Grand, toi et moi. À vous de venir nous rejoindre. Bonne journée.
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0: Guillaume Grand, toi et moi, sur votre radio ICP Pays de Savoie. Et pour vous, des invitations pour les grandes médiévales d'Andilly le dimanche 31 mai. On va jouer ensemble dans un instant. Et dans 4 minutes, le retour de l'actu locale.
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3: Un pass pour 4 personnes pour aller au Grand Médiéval d'Andilly pour le dimanche 31 mai. Josiane va jouer avec nous à notre jeu à plein tube. Elle habite à Viry. Bonjour Josiane.
4: Bonjour Laurent.
3: Ah, vous n'êtes pas loin en plus, Viry-Andilly, en quoi ? Une demi-heure à peu près ?
4: Oui, c'est ça, oui.
3: Ouais, bon, très bien. Eh bien, Josiane, on va jouer ensemble. Donc, on va jouer avec une année. Je propose pour vous l'année 1988. Voilà, 1988. Alors, la chanson, vous allez pouvoir la chanter si vous voulez, hein, Josiane, parce que ça aussi, c'est un énorme tube. C'est le taulier.

0: La question, Josiane, bien sûr, est-ce que Johnny Hallyday a allumé le feu avant ou après 1988 ?
1: Après.
0: À votre avis, c'était en quelle année allumé le feu ?
1: Je ne sais plus, je suis désolée.
0: Ouais. Ben moi, je vous dis que c'était 10 ans après, c'était en 1998. Et oui, c'est gagné, Josiane.
1: Merci.
0: Et ben voilà, vous étiez déjà allé au Grande Médiévale d'Andilly ?
1: Non.
0: C'est vrai ? Ah bah non. Là, écoutez, c'est la bonne année pour vous parce que franchement, vous allez être complètement dépaysé, des spectacles.
1: D'accord.
0: Ah ouais, non, c'est vraiment un très très bon moment à passer. Vous emmenez qui vous voulez. On a donc 4 places pour vous pour le dimanche 31 mai pour aller au dernier jour des Grandes Médiévales.
1: Alors merci et à ici Pays de Savoie.
0: Eh bah écoutez, nous on vous remercie de votre fidélité et on vous souhaite une très très belle journée. Et je précise pour celles et ceux qui n'ont pas joué avec nous ce matin que demain, on remet ça bien sûr à cette heure-ci pour vous offrir les passes pour les Grandes Médiévales.
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0: Dans 2 minutes, l'info d'ici, Isabelle Godin, nous serons sur les grands cols de Savoie qui ouvrent progressivement.
3: Grâce au travail colossal des agents des routes qui s'emploient à déneiger les 8 grands cols du département, avec aujourd'hui l'ouverture de la Croix de Fer.
0: Merci de votre fidélité. Il est 8h30, voici le 90 secondes, l'info en France et dans le monde avec vous, Audrazo.
4: 3 concerts de Patrick Bruel sont annulés au Québec. Le chanteur devait se produire en décembre, mais l'organisateur met en avant, je cite, le contexte actuel. Patrick Bruel visé désormais par au moins 9 plaintes pour viol et agression sexuelle. Édouard Philippe assure qu'il répondra de façon très sereine à la justice. Le candidat à la présidentielle visé par une enquête pour détournement de fonds publics, favoritisme et prise illégale d'intérêt pour une convention qu'il avait signée en 2020 en tant que président de la communauté urbaine du Havre. Le tribunal de Saint-Étienne reconnaît un préjudice animalier. Un chat et un lapin abandonnés dans un appartement sans nourriture et sans soins. Leur propriétaire condamné à une amende et les 2 animaux reçoivent eux 400 euros de dédommagement chacun versés à la SPA. Elle se félicite de cette décision. L'accès à l'emploi progresse pour les personnes en situation de handicap, mais il reste du chemin à faire avec un taux de chômage à 12%. C'est le bilan de l'AGFIP, association pour l'insertion professionnelle. Elle regrette que beaucoup hésitent à demander le statut de travailleur handicapé par peur du regard des autres. Le SNES-FSU, syndicat enseignant, dénonce de la poudre aux yeux après le durcissement confirmé des consignes sur l'orthographe au baccalauréat. Toute copie qui n'a pas un niveau suffisant ne peut pas avoir la moyenne, dit le ministre. Une pensée d'ailleurs ce matin pour les candidats au bac professionnel. Les épreuves écrites commencent aujourd'hui, c'est un test de langue.
0: Merci Aude. 8h31, l'info d'ici ce matin au Pays de Savoie. Isabelle, c'est l'émotion à Annecy après l'agression d'un collégien.
3: Et ça s'est passé hier après-midi à la sortie des cours devant le collège du Semnoz. Une bagarre a éclaté et l'ado de 14 ans a été blessé au couteau. Ses jours ne sont pas en danger. Puis on reviendra aussi à 9h sur cette révélation de nos confrères du Monde. La retenue collinaire de la Lauze à Courchevel est en train de s'affaisser et menace le hameau de la Tania. L'association AC Anticorruption dépose plainte pour mise en danger d'autrui et atteinte à l'environnement.
0: L'info d'ici ce matin, c'est aussi le déneigement des grands cols qui a commencé en Savoie.
3: Mais il y en a 8 qui demandent un travail colossal. Perché entre 1924 mètres d'altitude, c'est le col du Glandon, et 2645 mètres, celui du Galibier. 50 agents du département sont mobilisés et ils ont commencé il y a un mois et devraient boucler le déneigement aux alentours du 19 juin, selon les conditions météo des prochains jours. Rodrigue Vera, le chef du service des routes au département de la Savoie pour le secteur de la Maurienne, est au micro d'Annabelle Galouti.
5: Finalement, l'enneigement est assez irrégulier et qu'il y a des zones comme le Galibier qui n'a pas un enneigement énorme, et à l'inverse, on a des zones plutôt au secteur Col du Glandon ou de la Madeleine qui ont un enneigement supérieur à d'autres années. Donc les conditions viennent vraiment du sens de l'enneigement, sens des vents, et on voit que c'est assez irrégulier, mais il n'y a pas un enneigement particulièrement plus important que les années précédentes.
6: Donc les équipes, elles travaillent simultanément sur différents cols. Chaque équipe est dédiée à un col. Et combien de temps ça prend tout ça ?
5: Globalement, les opérations de déneigement des cols, c'est plus de 6 semaines. Ça monte jusqu'à 2 mois. On commence sur des cols de basse altitude très tôt pour finir sur le col de Viseran, qui habituellement est le dernier ouvert, début juin. Pour donner un exemple, le col du Galibier pour le secteur de la Maurienne, c'est celui qui demande le plus de temps en hommes et en machines. Et globalement, on était à 6 semaines de déneigement il y a encore une dizaine d'années, quand aujourd'hui, par exemple cette année, en 5 semaines, on aura réussi à tout déneiger. Ouais.
6: Et c'est toujours des moments particuliers, des moments que ces agents aiment bien et puis que les gens aussi attendent dans l'entourage de ces endroits-là avec impatience quand même.
5: Tout à fait, c'est un temps fort pour la sortie d'hiver. C'est à la fois le fait de réouvrir des routes, des vallées entre elles, et c'est aussi un moment privilégié pour les agents hein, de pouvoir passer plusieurs jours en altitude, à déneiger, avec vraiment cette conscience du service public de pouvoir réouvrir des voies de circulation. C'est un travail un peu d'orfèvre, hein. Il faut être connaisseur, on sent qu'on s'améliore avec le temps, qu'on devient de plus en plus expert, et les gens, globalement les agents qui sont dédiés et qui peuvent, qui ont la chance de pouvoir œuvrer sur l'ouverture d'école, apprécient de revenir une année sur l'autre et attendre ce moment particulier. Ouais.
3: Et de l'automne au printemps, le département de la Savoie consacre 15 millions d'euros à la viabilité hivernale. À partir d'aujourd'hui, c'est le col de la Croix-de-Fort qui ouvre à la circulation sous alternat. On reste sur la route, on nous signale un problème entre Taninges et Laverna.
0: Absolument, ça fait une bonne portion de route, hein, la D902 pour vous qui quittez Taninges, vous passez par Léger, donc vous remontez vers Laverna en direction de Thonon. Ah, effectivement, il y a des hydrocarbures hein, sur la chaussée. Actuellement, le service d'exploitation est en train de traiter hein, ces pertes de carburant avec des produits absorbants. Donc soyez prudents parce que la circulation est perturbée hein, pour une heure ou deux environ sur cette départementale 902, on le rappelle, depuis Taninges en direction de Laverne. Vous faites la route avec nous, vous le savez, chaque matin. Si vous constatez vous aussi des difficultés, vous pouvez nous appeler au 0806 00 10 10. Le temps de cette journée, ça sera du soleil avec quelques cumulus dans le ciel cet après-midi. Retour donc de conditions anticycloniques comme l'avait annoncé Météo France, avec des températures qui vont commencer à grimper jusqu'à 24 degrés sur nos plaines cet après-midi.
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0: Ok, allez, n'hésitons pas, on va débuter cette demi-heure en faisant une belle déclaration d'amour. Ça fait toujours du bien, car aimer, on peut aimer une fois, on peut aimer mille fois, mais aimer est plus fort que d'être aimé. Voici Daniel Balavoine.

0: 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Daniel Balavoine, aimer plus fort que d'être aimé. Bonne journée, il est 8h39.
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0: Et ici, c'est Actu Local, musique et bonne humeur. Et puis surtout, des spectacles originaux à vous présenter. Ce sera le cas avec notre invitée à la une d'ici quelques instants. Elle s'appelle Giorda. Son spectacle s'appelle Hypne. Apostrophe Ose, et ce sera le mercredi 27 mai, c'est-à-dire la semaine prochaine à 20h30 à la Comédie des Alpes de Chambéry. Il faut savoir que Giorda, elle fut la première femme hypnotiseuse en France, c'était en 2019. Eh bien, on va aussi vous inviter, on va l'écouter, bien sûr, nous parler de ce spectacle, mais on va aussi vous inviter à cette représentation du mercredi 27 mai si vous restez avec nous. Avant cela, on va ouvrir l'album Souvenir des Frères de Paris, comme chaque matin, c'est la place du village, les Frères de Paris, c'est Philippe et Jean-Noël, et c'est Jean-Noël qui est avec moi cette semaine. Bonjour Jean-Noël.
3: Bonjour Laurent, bonjour à tous. Et à tous.
0: Si je m'écoutais ce matin, je mettrais les pieds dans l'eau, voyez-vous. Et pas dans n'importe quelle eau.
3: Mais oui, c'est l'eau du lac d'Annecy et c'est bon pour se rafraîchir avec un cadre absolument extraordinaire. Et nous, on l'a fait, Laurent, avec un bateau de pêche. On est parti avec Jackie Antoine qui nous a emmenés au milieu du lac d'Annecy pour faire une interview, un pêcheur amateur. On a 50 mètres d'eau sous nous, hein, sous nos pieds, enfin, je vais dire oui, c'est carrément. Et on est heureux, c'est calme comme tout. Alors, il nous explique, Jackie, parce que c'est quand même quelqu'un qui aime beaucoup le lac en général. J'ai commencé la pêche à 6 ans, j'avais pris 2 petits poissons, et depuis, j'ai jamais arrêté. Je suis marié avec le lac, et non seulement il pêche, mais il a fait de la plongée pendant 25 ans. Et il aime tout particulièrement nager et faire de l'apnée. Donc, c'est l'homme du lac qu'il nous faut, et il nous parle de cet endroit absolument incroyable. J'adore venir sur ce lac d'Annecy. Je viens tôt le matin et là je regarde le paysage, je vois les oiseaux, c'est un éveil, c'est magnifique, ça change à tout moment. Et le paysage, c'est les montagnes, c'est le lac qui, avec des petites vaguelettes, il y a un bateau qui passe, il y a un petit coup de vent qui se lève et tout change tout d'un coup. Ça devient un poète. Et même si je prends pas de poisson, c'est pas très grave. Alors les poissons vont nous en parler parce qu'effectivement, c'est l'homme qui va pêcher, en particulier l'omble chevalier. Dit-il, il faut la chercher, il faut mettre l'hameçon très très bas, puisque c'est un poisson de fond. Alors que la ferra, qu'il pêche également, est un poisson entre deux eaux, donc beaucoup plus haut. Et il nous explique, j'ai pas de sonar, ça me dérange pas du tout, parce qu'en fait, je sais où sont les poissons. Et le jour où on est là-bas, il nous récupère déjà deux ombles, c'est limité à quatre dans la journée, il en récupère une, il en prend une, elle faisait 25 cm, la maille c'est 26, il la rejettera tranquillement à l'eau. Parce que c'est l'homme qui aime la nature et cet écosystème. Et la plongée mariée avec le lac, c'est parce qu'il plonge également pendant 25 ans, il adore plonger pour voir justement les poissons, les brochets et les perches dans les herbiers. Et il est allé plusieurs fois sur le fameux France, au large de l'Impérial. Et là, il nous dit, mais quel bonheur ce lac. Qu'on soit dessus, qu'on soit sur les bords ou qu'on soit dedans, c'est absolument extraordinaire. Et quand il rentre de la pêche le soir, quand j'ai bien pêché, eh bien, il nous dit que je flotte dans le lit le soir. C'est pas beau ça, franchement. C'est pas beau.
0: Ben si, c'est beau, Jean-Noël. Merci et à demain. Un Français sur quatre souffre du mal de dos. Alors, quand consulter en urgence? Eh bien, on va en parler avec notre médecin Gérald Kirzak tout à l'heure avant 9h. Et puis, on écoutera aussi dans un instant les Enfoirés. Et encore. L'hymne 2026, signé Gaëtan Roussel, ça s'appelle L'île au trésor, c'est à suivre sur votre radio ici.
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0: 13h. 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
0: 8h47, Sylvia Depierre est avec moi. Bonjour Sylvia.
3: Bonjour Laurent, bonjour à tous.
0: Alors le moins qu'on puisse dire, c'est que notre invitée, elle t'a complètement bluffé ce matin.
3: Exactement. Elle est hypnotiseuse, elle s'appelle Giorda et on l'accueille tout de suite. Bonjour Giorda.
4: Bonjour.
3: Vous venez avec votre spectacle Hypnose, mercredi 27 mai à 20h30 à la Comédie des Alpes de Chambéry. Alors j'ai vu quelques extraits de votre spectacle et j'ai été bluffée. Je vais donner un exemple. À un moment donné, il y a une jeune femme qui est devant vous dans un état de conscience modifié, donc ce fameux état d'hypnose. Elle a les yeux fermés, les bras tendus devant elle. Et pendant que vous lui parlez, vous allumez un chalumeau et vous passez la flamme sous ses mains. Elle ne bouge pas d'un iota. Elle ne ressent apparemment ni la chaleur ni la brûlure. Ses mains d'ailleurs restent intactes. Comment c'est possible, Giorda ?
4: Alors, elle ne bouge pas, mais elle sourit tellement elle se sent incroyablement bien. Elle a les yeux fermés. Pendant qu'elle a les yeux fermés, moi, je lui fais une multitude de suggestions comme quoi elle est dans un endroit merveilleux, un endroit réel ou imaginaire, parce que le but de l'hypnose, c'est d'être permissif. Elle va se faire sa propre visualisation d'un espace dans lequel elle se sent merveilleusement bien. Et comme son cerveau, il est focus sur son bien-être, sur toutes ses capacités merveilleuses qu'elle ressent à l'intérieur d'elle, moi, justement, j'en profite pour passer sous sa main une flamme de chalumeau. Et ça, c'est vraiment pour montrer que le corps est ici et l'esprit est ailleurs. Donc là, le corps est là, vu que elle est là devant nous avec sa main tendue, mais l'esprit ailleurs, parce qu'elle, elle n'est pas en train de ressentir la flamme, elle est en train de ressentir ô combien elle est exceptionnelle dans cet endroit dans lequel elle se sent merveilleusement bien. Et ce qui est vraiment incroyable, et c'est là où moi je montre la puissance du mental, c'est qu'à ces personnes, je leur dis au compte de trois, vous ouvrirez les yeux. À chaque fois qu'elles ouvrent les yeux, ça fait oh! Et elles retirent la main brutalement. C'est le mental qui reprend le dessus. Le mental, qu'est-ce qu'il voit ? Il voit du feu. Le feu, c'est quoi ? C'est de la chaleur, de la brûlure, de la douleur. Et c'est vraiment pour montrer qu'on est tellement plus fort que ce qu'on croit.
3: Comment vous êtes intéressée à l'hypnose, Giorda, puisque vous avez démarré dans le monde du spectacle, mais comment il y a eu cette bascule ?
4: Alors moi je suis hyper curieuse, j'adore les gens, je pose une multitude de questions et dans le théâtre dans lequel je jouais, j'ai rencontré un mentaliste qui dans son spectacle, il y avait à peu près 15 minutes d'hypnose. Comme beaucoup de sceptiques, moi-même je l'étais en me disant non, c'est pas possible, il y a des comédiens, comment en un claquement de doigts la personne oublie son prénom, tombe dans les bras de Morphée, c'est faux. Et cette personne c'est Léo Brière avec qui je coécris mon spectacle Hypnose et j'ai trouvé ça fou, je suis tombée amoureuse de l'hypnose et je pense que c'est vraiment en tant qu'hypnotiseuse que je vis mes plus belles émotions.
3: Vous êtes d'ailleurs la première femme hypnotiseuse de spectacle. Quelle est la proportion de personnes réceptives à l'hypnose ?
4: Alors, tout le monde est réceptif à l'hypnose, mais c'est vrai que moi, en tant que hypnotiseuse de spectacle, donc ça veut dire une hypnose très rapide, très instantanée, ça va être environ 8 à 10%.
3: Alors, pour ceux qui ne connaissent pas du tout cet état, comment on se sent quand on est hypnotisé, Giorda ? La question qu'on peut se poser, c'est est-ce qu'on reste conscient de ce qu'on est en train de faire ou dire ?
4: Et oui, j'ai encore cette petite inquiétude, ce petit côté un peu non, j'ai pas envie de perdre pied, j'ai pas envie d'être manipulée, j'ai pas envie, si je ne me réveillais pas. Non, l'hypnose, c'est un état naturel qu'on vit tous chaque jour au quotidien. Parce que l'hypnose, c'est le corps est ici, l'esprit est ailleurs. Mais ce qui est merveilleux, c'est que vous êtes conscient de tout. Là, au moment où je vous parle, mon conscient est là. Je suis vraiment consciente et l'inconscient, il est quelque part derrière en tant que spectateur. En état d'hypnose, en état modifié de conscience, c'est comme si c'était l'inconscient qui prenait le devant de la scène et le conscient qui est quelque part derrière, mais qui est toujours là, qui veille. Donc parfois, lorsque je peux faire une suggestion, vous oubliez le chiffre 4, la personne sait, le chiffre 4 est dans sa tête, mais elle peut dire le chiffre 4, elle le connaît, elle a envie de le dire, mais c'est malgré elle ne peut pas le dire.
3: On a hâte de le découvrir, ce spectacle. Hypnose, comme le verbe oser. C'est le 27 mai à 20h30 à la Comédie des Alpes de Chambéry. Merci, Giorda.

0: Merci beaucoup.
1: Vous voulez vos invitations pour aller vous faire hypnotiser?
2: Oui.
1: C'est assez impressionnant. 0806 00 10 10, c'est Emma qui vous accueille sur ce numéro. Et si vous êtes la première personne à la joindre, eh bien vous repartez avec vos deux invitations pour aller voir Giorda mercredi prochain, le 27 mai à 20h30.
2: Et alors attention, expérience en direct ce matin. Je vais voir si j'ai autant de pouvoir que Giorda. Je vais essayer de t'endormir, Sylvia. Okay. Tu n'entends plus que le son de ma voix.
1: Ouais,
2: et attention, dès que le groupe ABBA va chanter Dancing Queen, à ce moment, tu devrais t'endormir.
1: Okay.
2: Je vais compter jusqu'à 5. 1, 2, 3, 4, 5. Normalement, tu dors là.

0: Dancing Queen à Bar sur votre radio locale ici, Pays de Savoie. Et nous allons accueillir Evelyne qui habite à Barbera, près de Chambéry.
1: Bonjour. Evelyne. Allô Evelyne.
0: On l'a hypnotisée Evelyne, ça y est, elle est endormie.
1: Evelyne, on l'a perdue. Réveillez-vous Evelyne, je vais compter jusqu'à 3 et vous allez vous réveiller Evelyne. 1, 2, 3. Bonjour Evelyne.
0: Non.
1: Eh non, elle non, est, bah, elle est des fois, ah, peut-être.
0: Non, peut-être.
1: Bonjour
0: pas.
1: Bonjour Evelyne.
0: Je sais pas.
1: Toujours pas. Evelyne.
0: Une fois.
1: Bon, Evelyne est hypnotisée, mais c'est la ça. Bonne nouvelle, c'est qu'elle pourra aller voir le spectacle de
0: et
1: Jordan.
0: Elle va se faire brûler la main au quatrième degré.
1: Non, mais non. À la Comédie des Alpes de Chambéry, mercredi 27 mai à 20h30.
0: Bravo,
1: félicitations, Evelyne.
0: Oui, voilà. Oui, voilà. Vous avez gagné, hein, je vous rassure.
1: Fallait pas l'hypnotiser, c'est malin, ça, Laurent.
0: Bon, Sylvia, nous sommes mercredi, donc tu reviens demain.
1: Bah, on fait comme ça. Allez,
0: bon.
1: À demain.
0: Et je te réveillerai à quelle heure? Vers 8h. 50, par
1: oui,
0: exemple.
1: Juste, je reste là en fait, je me mets en état second.
0: Bon, bah justement, tiens, pour le mal de dos, il y a peut-être l'hypnose qui fonctionne bien. On verra quand il faut consulter en urgence, on va en parler tout de suite avec le docteur Gérald Kierzek. C'est vrai qu'aujourd'hui, on parle de ce mal courant. Un Français sur quatre souffre de mal de dos, mais certains signes doivent inquiéter plus que d'autres. Bonjour docteur.
2: Bonjour à toutes et à tous. Le mal de dos concerne un Français sur quatre selon le dernier baromètre de la douleur. On y est tous confrontés ou on va tous l'être. Lumbago, sciatique, tour de rein, on a tous notre petite histoire. Mais attention, parfois derrière une simple douleur, il peut y avoir une urgence. Alors, on se rassure tout de suite, dans 9 cas sur 10, une lombalgie aiguë, qu'on appelle le tour de rein, c'est bénin. Ça passe en quelques jours, avec du repos, un peu de chaleur, un peu de marche et des antidouleurs, mais dans une minorité de cas, la douleur du dos est le signal d'alerte d'une pathologie plus grave, parfois même vitale. Alors nous, les urgentistes ou les collègues rhumatologues, on a ce qu'on appelle des signaux d'alerte ou d'alarme, des petits drapeaux rouges comme ça, et il y en a 5. Premièrement, si vous avez mal au dos et de la fièvre inexpliquée, plus de 38, eh bien, ça peut être la suspicion d'une infection d'un disque intervertébral ou d'un abcès. Deuxième signal d'alerte, les troubles neurologiques, une faiblesse d'une jambe, des fourmillements, une anesthésie au niveau de la région anale par exemple ou de l'aine, eh bien ça évoque là aussi une compression neurologique et c'est une urgence. Troisièmement, si vous avez une incontinence urinaire ou fécale ou au contraire une rétention, vous n'arrivez plus, vous avez envie de faire pipi mais vous n'y arrivez pas, là aussi c'est un signe d'alerte. Quatrième signe, le début brutal après un traumatisme. Vous avez fait une chute de votre hauteur, vous avez eu un accident de voiture ou un choc important, surtout si vous êtes âgé ou sous anticoagulant. Là, il faut consulter. Et le dernier signe, c'est des douleurs qui réveillent la nuit. Une lombalgie commune, ça s'améliore quand on s'allonge. Et en fait, si même la nuit, ça vous réveille avec une douleur qui est lancinante, là, il faut consulter.
0: Mais alors docteur, en dehors de ces situations graves, que faire au quotidien pour éviter la panique inutile?
2: C'est très simple. Mal de dos sans aucun de ces signaux d'alarme, c'est-à-dire pas de fièvre, pas de perte de force dans les jambes, pas de troubles urinaires, pas de traumatisme, pas de réveil la nuit, ça peut être géré à la maison. On s'allonge, mais attention, pas plus de 24 à 48 heures, parce que le repos strict au lit, bah, c'est mauvais. Le meilleur médicament, c'est le mouvement. Donc ne restez pas immobile, bougez, c'est guérir plus vite. Et petite astuce, vous avez disponible gratuitement sur tous vos téléphones Apple ou Android, vous avez une appli qui s'appelle Active Dos, A-C-T-I-V, apostrophe DOS, D-O-S. C'est un véritable coach gratuit à votre service et c'est l'assurance maladie qui le met en ligne. D'ici là, portez-vous bien.
0: Active DOS, voilà, je télécharge l'appli et je n'ai plus mal au dos. Enfin, en théorie, bien évidemment. Merci docteur, vous revenez demain avec d'autres conseils santé. Et puis à vous qui nous avez regardé à la télé, comme chaque matin, Canal 3, Canal 33. On revient demain dès 6h30.
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0: Bienvenue chez vous, c'est ce qui vous attend en tout cas dans quelques minutes avec Karine Roy.
6: Oui, mais là tu me perturbes.
0: Qu'est-ce qu'il y a
6: en
0: encore
6: train de me déranger, je suis en train
0: Qu'est-ce que tu fais derrière tes écrans
6: alors,
0: là cette
6: fois-ci? Instagram, ça
0: non,
6: c'est
0: non, mais Karine,
6: Facebook,
0: on joue pas avec son téléphone quand on est à l'antenne déjà.
6: Ah bon?
0: Bah oui, quand même, ça se fait pas.
6: Bon, bah maintenant tout est permis.
0: Déjà qu'il y a des écrans partout dans ce studio.
6: Moi je mange avec mon téléphone, je dors avec mon téléphone, je me réveille avec mon téléphone.
0: Tu vas aux toilettes aussi avec ton téléphone.
6: Exactement.
0: Ouais, je sais, il y a des gens qui font ça.
6: C'est très très mauvais, on en avait parlé avec le docteur Kierzek.
0: C'est mauvais, puis sur le fait tomber dans les toilettes, on est embêté en plus.
6: Exactement.
0: Bon, alors, tout ça pour dire qu'on va parler des écrans.
6: Exactement, oui, parce que c'est 10 jours sans écran de loisirs.
0: Ah, c'est bien,
6: c'est un défi qui est lancé aux jeunes des établissements scolaires. Car attention, danger, voilà ce que dit ces 10 jours sans écran de loisirs. C'est une opération nationale qui a démarré hier, qui se déroule jusqu'au 28 mai prochain. C'est un défi lancé à des milliers de jeunes pour qu'ils passent moins de temps devant leur téléphone, leur tablette, leur jeu vidéo, leur téléviseur. Et puis, ça compte aussi
0: jeunes,
6: pour nous, parce que nous, eh bien, on l'utilise beaucoup. Combien d'heures par jour, Isabelle?
0: Je crois que c'est deux heures. Entre une heure et deux heures.
6: On est dans une moyenne de 7 heures et quelques aujourd'hui. Si on essayait de poser le téléphone quelques minutes, c'est vrai que c'est pas si simple. On veut vous entendre, pouvoir voir si c'est un problème.
0: La poubelle, ce téléphone.
1: C'est un doudou.
6: Oui, c'est sûr, ça réconforte aussi de temps en temps. 0806 00 10 10, on en parle ensemble ce matin à l'occasion de ces 10 jours sans écran. Je vous attends.
0: Belle matinée, je vous dis à demain 6h.
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6: Excellent mercredi à vous, ici, Pays de Savoie, il est 9h. Pays de Savoie, première radio sur l'actu locale. Isabelle Godin, à Courchevel, une retenue collinaire menace de s'effondrer. L'association AC Anticorruption porte plainte pour mise en danger d'autrui.
7: Une plainte suite aux révélations du Monde. Le journal a mis la main sur une étude inquiétante pour les habitants de la Tania, un hameau situé en dessous de la réserve collinaire de la Lauze. L'ouvrage a été réalisé pour l'enneigement de la piste de l'éclipse des mondiaux de ski de 2023 et elle a commencé à s'affaisser à une vitesse alarmante. Bleuette Dupin.
8: L'association AC Anticorruption se demande si l'étude d'impact environnemental qui a été nécessaire avant l'autorisation de construire en 2020 cette retenue collinaire n'était pas incomplète sur le plan du droit, voire si elle n'a pas délibérément minoré les risques ou même transmis frauduleusement de fausses informations à la préfecture de la Savoie qui a délivré l'autorisation de construction. Selon Le Monde, la société des Trois-Vallées qui exploite le domaine skiable a constaté des premières faiblesses de l'ouvrage dès la mise en eau en 2022. Pas de quelques millimètres, mais de 15 cm par an. La S3V a alors mandaté une société pour réaliser une étude. Verdict en décembre dernier, défaillance structurelle du barrage, construit à un peu plus de 2200 mètres d'altitude, sur un mélange de roches et de glaces résiduelles qui fond. Selon AC Anticorruption, la structure de ce glacier rocheux était connue et cartographiée. La préfecture a ordonné une vidange quasi totale de la réserve fin 2025.
7: Et vous retrouvez toutes les infos sur cette plainte déposée par AC Anticorruption et la menace d'effondrement de la retenue collinaire de la Lauze à Courchevel sur ici.fr.
6: Une bagarre entre plusieurs jeunes a éclaté hier devant le collège du Semnos à Annecy.
7: Et un ado de 14 ans a été blessé au couteau. Ça s'est passé à la sortie des cours devant le portail. Il a été pris à partie par 5 à 7 autres jeunes habillés en noir. Pour le moment, on ne connaît pas les raisons qui ont conduit à ce déchaînement de violence. Le couteau utilisé pour blesser la victime n'a pas été retrouvé. Heureusement, le collège n'a été que légèrement touché. Les auteurs présumés de cette agression ont été placés en garde à vue. Le maire d'Annecy a réagi hier soir sur les réseaux sociaux. Il n'est pas admissible que des enfants de 14 ans soient armés de couteaux. Antoine Armand qui assure également que face à cette violence, il n'y aura ni banalisation ni résignation.
6: La vallée de Chamonix rend hommage à un enfant du pays aujourd'hui.
7: Milo Cravero, un jeune alpiniste de 21 ans, il est mort emporté par une avalanche il y a 10 jours à l'Aiguille du Plan. Une disparition brutale qui bouleverse bien au-delà du cercle des pratiquants de la haute montagne. Gabin Burtin était l'un de ses amis. Il s'est exprimé sur les réseaux sociaux pour rendre hommage à Milo, mais aussi dénoncer une culture de la mort dans la vallée. Il était notre invité à 8h moins le quart.
9: J'avais besoin d'exprimer un peu ce que j'avais sur le cœur. Je l'ai fait pour mettre le sujet sur la table et pour pouvoir ouvrir une discussion, pas du tout dans le fait de moraliser, de passer pour un mec qui veut donner des leçons, c'est pas du tout le but, mais c'est avant tout pour ouvrir la discussion, et parce que oui, c'est un sujet, je pense, tabou. On n'en parle pas assez, en tout cas de la manière dont il faudrait. Dans mon cercle d'amis, j'ai perdu 3 personnes, Jules, André et Milo, plus ou moins un an à la suite. Et de banaliser les décès avec la montagne, je ne pense pas que ce soit très sain.
7: La cérémonie d'hommage au jeune alpiniste Milo Cravero a lieu aujourd'hui à Saint-Gervais.
6: Les 24 heures du lac se préparent autour d'Annecy pour soutenir la recherche contre la maladie de Charcot.
7: L'une des maladies les plus cruelles au monde selon l'OMS parce qu'elle est incurable. Alors pour sensibiliser à Charcot, deux sœurs ont décidé d'organiser ce défi sportif et solidaire, 24 heures de vélo autour du lac d'Annecy. L'une d'elles, Lorraine, a bientôt 39 ans. Elle est elle-même atteinte de cette maladie neurodégénérative. Elle voudrait que cette course donne un maximum d'espoir aux malades.
10: Cette année, on a pour objectif de dépasser 200 000 euros. Donc pour envoyer ensuite à la recherche, à l'ARSLA, donc c'est l'association pour la recherche pour la sclérose latérale amyotrophique, la maladie de Charcot dont je suis atteinte. C'est une maladie qui est neurodégénérative, qui atteint les muscles en fait, et l'espérance de vie est entre 3 et 5 ans après le diagnostic. Et c'est une maladie qui est encore incurable en 2026. Autant dire que c'est juste pas possible d'entendre ça. C'est impossible. Il faut vraiment faire bouger les choses rapidement. Ils vont se servir de cet argent pour pouvoir faire avancer la recherche, pour pouvoir avancer sur quelque chose qui puisse au moins, je dis bien au moins, stabiliser la maladie.
7: Et notez d'ores et déjà la date sur vos agendas, les 24 heures du lac, c'est les 13 et 14 juin. Vous pouvez faire des dons, participer à ces journées en allant sur les stands rencontrer des malades. Il est aussi possible de faire un don défiscalisé sur le site internet des 24 heures du lac. Et nous, Karine, on fait un petit point sur vos conditions de circulation à cette heure.
6: Et sur les travaux, notamment sur la route nationale 90, les travaux sur la commune de Sevin, c'est en direction d'Albertville, des travaux avec la voie de gauche qui est neutralisée actuellement, et ce pour toute la journée. Ce mercredi, le soleil remet les gaz, les nuages traînent encore un petit peu ce matin en montagne, mais ils vont vite se faire pousser dehors par de belles éclaircies. Quelques petits cumulus joueront les troubles faits cet après-midi sur les sommets avec deux ou trois gouttes possibles. Rien de méchant et surtout les températures remontent. On aura jusqu'à 23 degrés cet après-midi chez vous en Savoie, Chambéry, 22 degrés à Salange, 21 degrés à Belé, Clermont, Isabelle. Ça sent la pause café en terrasse ou la balade improvisée cet après-midi.
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6: Alors, si vous entendez cette chanson, il y a trois possibilités. Soit vous êtes en vacances, soit vous aimeriez l'être, soit les négresses vertes viennent officiellement déclarer l'ouverture de l'été. Ça y est, c'est l'été. Allez, on fait péter le maillot et on en prend.

0: Ah oui, ça sent la fête foraine, les bals populaires, les terrasses bondées, l'été, impossible de rester assis quand les négresses vertes annoncent l'arrivée des beaux jours avec Voilà l'été.
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0: Et dites-moi, vous me connaissez maintenant, je suis curieuse, est-ce qu'un jour vous vous êtes dit, peut-être d'ailleurs hier, là je passe vraiment trop de temps sur mon téléphone. Vous avez regardé un soir alors que vous étiez devant la télé et vous avez été surpris lors ce que vous avez vu qu'il était 3h40 et que tout cela sans que vous vous êtes rendu compte, le temps d'écran que vous avez consommé dans la journée, 3h40, même parfois un petit peu plus. Les écrans sont tellement devenus indispensables dans notre vie que, et dans votre vie, que vous aimeriez parfois décrocher un peu. Venez nous raconter votre relation aux écrans, addiction, besoin, plaisir ou alors tout simplement ras-le-bol. Appelez-nous au 0806 00 10 10. À mes côtés, Alain Simac, bonjour.
3: Bonjour.
0: Merci d'être avec nous ce matin. Fondateur de Pops, c'est une appli qui permet de nous aider à reprendre le contrôle du numérique que vous allez nous présenter dans quelques minutes, Alain. Mais tout d'abord, on va retrouver Catherine. Catherine, vous êtes en Haute-Savoie, Annecy, bonjour.
4: Bonjour.
0: Alors,
4: bonjour à vous.
0: Vous êtes mère de 3 enfants, vous écoute.
4: Oui, c'est ça. J'appelais parce que, les écrans sont très présents dans la vie des enfants. Et des fois, c'est pas que l'initiative des parents. Parce que nous, on a toujours su les préserver. Bon, déjà, parce que la télé capte mal. Et on leur a pas mis de portable dans les mains de bonne heure. Là, c'est parce qu'il y a le collège et qu'il y a un côté pratique. Et on limite à la maison. Par contre, c'est l'école. L'école qui fait entrer les écrans à la maison et des cours à copier. Comme il y a les tablettes, certains professeurs ne notent plus les cours en cours. Les cours sont annotés le soir. Et mais on s'en sort pas des tablettes. Et en plus, on angoisse parce qu'à 21h, ça coupe pour des raisons de santé, sauf que les devoirs sont pas terminés. Sorte d'angoisse, de dispute.
0: C'est souvent le cas dans les familles. Alain, des réactions par rapport à ce témoignage de Catherine qui nous appelle d'Annecy?
3: Ouais, aujourd'hui, les écoles passent par les écrans pour donner les devoirs, pour donner les emplois du temps. Et ça commence très tôt, dès le primaire. Dans les environnements numériques de travail des primaires, on retrouve les devoirs. Mmh. Et on retrouve ça encore pire au collège et au lycée, ça se banalise.
0: Ouais. Mettez en avant la source de stress, la source de disputes aussi au sein de la famille. Pas facile à gérer tous les jours. Même parfois, même pour les grands-parents qui gardent leurs petits-enfants.
3: Avec tout le monde, en fait, à partir du moment où on est obligé de donner des règles qui sont pas toujours comprises, et ben on va rentrer dans des conflits, notamment avec les adolescents. Et aujourd'hui, c'est 23 disputes par semaine dans une famille classique qui sont générées par les écrans, par le fait de devoir poser ton téléphone pour manger, pose ton écran pour faire autre chose. J'ai pas encore fini ma partie, je viendrai après, etc. C'est des conflits permanents pour gérer les écrans.
0: Ça fait alors combien d'heures passons-nous chaque jour devant les écrans? Les chiffres parlent aujourd'hui.
3: Ouais, alors les chiffres sont mesurés maintenant tous les ans par l'Arcom, etc. On a des chiffres qui sont maintenant même par catégorie d'âge. Donc on a une moyenne aujourd'hui à 7h12 d'écran par jour, ce qui est colossal. Hein. Chez les enfants, 10-15 ans, c'est 5h15. Donc c'est un peu moins, mais c'est quand même 5 heures. Sachant qu'ils sont en cours la journée, donc il faut qu'ils le trouvent ailleurs, le temps pour passer sur les écrans. Et généralement, il est pris sur la nuit. Donc aujourd'hui, c'est une population qui a perdu 2 heures de sommeil en moins de 10 ans là, à cause des écrans.
0: Ouais, même les adultes. Hein.
3: Et les adultes, plus de 7 heures par jour, il faut bien les trouver. Hein.
0: Quand on parle d'addiction aux écrans, Alain, est-ce qu'on parle d'une vraie addiction au sens médical du terme?
3: Alors, je suis pas médecin et le mot addiction est à utiliser avec précaution parce que entre les addictologues, les psychiatres et les psychologues, en fait, effectivement, le mot addiction n'est pas utilisé de la même manière. On avait déjà le problème pour les jeux vidéo. Donc, on parle d'addiction pour l'alcool, pour les drogues, etc. Et pour les jeux vidéo et pour les écrans aujourd'hui, le mot addiction n'est pas vraiment utilisé. Mais on a les mêmes caractéristiques d'une addiction. Alors c'est pas l'addiction aux écrans, c'est même l'addiction à la dopamine, qui est l'hormone qui est générée à travers les écrans avec le plaisir instantané qu'on va avoir. Et c'est plutôt cette dépendance là qu'on va retrouver.
0: La même qui est libérée d'ailleurs quand on fait le sport, une pratique
3: du sport. Toutes les choses qui sont un peu excitantes.
0: Vous nous direz à partir de quand estime-t-on qu'une relation aux écrans devient problématique. Dans quelques minutes, il y a des tas de choses à apprendre aujourd'hui et des conseils aussi. aussi à prendre. Ici, Pays de Savoie, c'est la radio des bons plans. Alors, vous, est-ce que les écrans ont pris trop de place dans votre quotidien? Est-ce que vous vous sentez accro à votre téléphone, à la télé, aux réseaux sociaux ou alors tout simplement à l'ordinateur? Ça fait beaucoup, hein, quand même, dans une journée. Combien de temps passez-vous devant un écran chaque jour? Est-ce que ça vous inquiète parfois? Et surtout, est-ce que vous avez déjà essayé de faire une pause avec les écrans et ça a donné quoi? Appelez-nous pour nous raconter au 0806 00 10 10.
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0: Nous, on va continuer en musique avec la dernière chanson de Pascal Obispo et Francis Cabrel. Il faudrait que pleuve la

0: Voilà deux grandes voix françaises réunies pour un même thème, une même envie, je dirais, voir tomber un petit peu plus d'amour sur nos vies. Pascal Obispo et Francis Cabrel, avec qui il faudrait faire pleuvoir l'amour.
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0: Combien de temps y passez-vous chaque jour, hein, sur votre téléphone, devant la télévision? Est-ce que vous avez déjà tenté de couper même quelques heures? Et surtout, arrivez-vous encore à vraiment décrocher à l'occasion des 10 jours sans écran organisés depuis hier partout en France jusqu'au 28 mai prochain? On ouvre le débat et on recueille vos témoignages ce matin avec Alain Simac. Vous êtes avec nous jusqu'à 10h-10. Vous êtes fondateur de Pops. C'est une appli qui permet de nous aider à reprendre le contrôle du numérique. Vous avez forcément plein d'outils dans votre boîte à outils pour nous qui nous serviront. Aussi, on va retrouver en Haute-Savoie, Éric-sur-Albi Christophe, qui a souhaité nous faire partager un peu son sentiment ce matin. Bonjour et bienvenue Christophe.
3: Bonjour Karine, bonjour Alain.
4: Bonjour.
0: On vous écoute.
3: Moi j'interviens parce que simplement j'ai plus 20 ans, mais je me sens un petit peu comme un éternel ado qui est très très souvent sur les réseaux sociaux et sur mon portable. Parce que j'adore ça, parce que le matin quand je me lève, d'abord je regarde mes mails, je regarde des infos sur l'application ici, et puis après je vais faire un tour sur Facebook, je vais faire un tour sur Insta, je regarde qui m'a liké, les commentaires. Alors c'est vrai que pour moi c'est pas un échappatoire, c'est un moyen de communication. J'aime tous les jours faire partager ma passion pour la cuisine. Alors c'est vrai que tous les soirs je fais une publication pour dire voilà ce que je fais à manger, comment on peut bien manger. Et j'adore voir les réactions des gens qui me suivent, ou simplement des non-followers, on va dire. C'est vachement ça. Et c'est vrai que malheureusement, je passe quand même, à mon goût, beaucoup trop de temps tous les jours. Mais j'avoue que je suis accro. C'est vrai que j'adore ça.
0: Quand vous dites vous passez beaucoup de temps, Christophe, est-ce que vous avez déjà regardé le temps d'écran utilisé par jour vous concernant?
3: Alors Karine, je le regarde une fois par semaine parce que sur mon téléphone, ça me donne les indications. Ouais. Et en moyenne, je suis entre 3h30 et 4h.
0: Bon, donc c'est vrai
3: que ça fait beaucoup.
0: Oui, ça fait beaucoup. Mais la moyenne, c'est 7h12, hein, c'est ce que vous disiez tout à l'heure, Alain. Donc on est quand même en dessous de la moyenne. Quelle réaction déjà par rapport à ce témoignage livré par Christophe?
4: En fait, c'est là où c'est un peu un piège, c'est que les réseaux sociaux, en fait, ont été conçus et construits au départ pour communiquer, mais derrière, en fait, on a eu des batteries de neuroscientifiques qui ont travaillé sur comment faire en sorte d'avoir le maintien de la personne le plus longtemps possible sur l'application. C'est une application gratuite, donc en fait, elle se rémunère par la publicité. Mmh. Donc, plus on maintient les gens sur les réseaux, et plus on va générer de publicité, d'audience, et plus, du coup, ils vont gagner de l'argent. Donc, en fait, ils ont mis en place dans les algorithmes des moyens de nous inciter à rester le plus longtemps possible. Et c'est ça qui est difficile à sortir. Donc, bien sûr qu'on aime bien, en fait, être sur les réseaux, qu'on aime bien voir des réactions à ce qu'on produit, qu'on aime bien créer du lien, etc. Mais c'est tout ça, c'est construit justement pour rester le plus longtemps possible. Donc, il faut arriver à... je vais donner des premiers petits conseils, mais sanctuariser les moments où on va passer du temps sur ces réseaux. C'est-à-dire, on se dit, c'est une demi-heure, c'est à ce but-là, c'est à cette période de la journée, et je ne sors pas de ce créneau horaire. On vraiment les sanctuarise et on ne sort pas de ces règles. Et la deuxième, ensuite, c'est toujours se poser la question de pourquoi on le fait. Est-ce que ça a vraiment un impact? Est-ce que vraiment c'est intéressant pour notre activité professionnelle, pour notre quel impact que ça va avoir, et mesurer finalement le temps qu'on y investit et l'impact que ça peut avoir.
0: Très bien, Christophe. Déjà, c'est bien, vous en avez conscience. C'est plutôt positif, ça.
4: C'est très positif parce que c'est malheureusement ce que je rencontre beaucoup, c'est que quand on en parle avec les gens, ils n'ont pas cette conscience là. Ils se rendent pas compte du temps qui passe, ils se rendent pas compte de l'impact que ça peut avoir sur eux, et en fait ils me disent même que c'est pas un problème pour eux. Donc c'est bien d'avoir cette conscience-là.
0: En prendre conscience, ce serait déjà un grand pas, selon vous. Donc Christophe, essayez de sanctuariser, essayez de vous dire peut-être le matin je prends une heure pour faire ça, le soir une heure, et peut-être que vous allez réussir à réduire, parce que c'est quelque chose qui vous fait du bien, qui vous plaît tout compte fait, hein.
3: Ah tout à fait, tout à l'heure quand Alain vous parlait de dopamine, je pense que c'est exactement le terme adéquat. Hein. C'est passé du temps à faire, vous savez, des photos sous différents angles, pour moi je parle de mes plats, hein. Mais c'est vrai que je vois derrière, ça m'amène du boulot, et je reconnais que pour moi c'est un apporteur d'affaires aussi, au-delà du fait de mon plaisir perso et de l'amusement que je peux en retirer.
0: Merci de votre témoignage, Christophe. On vous souhaite une excellente journée à Ris-sur-Albi et merci de nous faire partager vos photos de bons petits plats que je vois aussi de temps en temps et qui nous mettent l'eau à la bouche. À partir de quand estime-t-on qu'une relation aux écrans devient problématique, selon vous, pour les enfants et pour nous adultes qui consommons aussi Instagram, Facebook, nos mails, on fait des photos, enfin, il fait partie de notre quotidien aussi et dans le couple.
4: Ouais, alors c'est une question qui est très compliquée et en fait, il n'y a pas grand monde qui a tranché sur le sujet parce qu'en fait, c'est pas tant c'est pour ça que le temps d'écran est un indicateur qui est assez assez difficile à utiliser parce qu'en fait, le temps d'écran c'est pas vraiment la meilleure mesure parce qu'en fait, si on passe 5 heures sur un écran mais que c'est pour travailler
0: et oui.
4: Comme vous, ou 5 heures sur TikTok ou sur Instagram,
0: c'est pas
4: du tout les mêmes impacts sur la personne, notamment neurologiques. Et donc en fait, c'est ces impacts-là en fait qu'il faut aller voir. Quels sont les impacts que ça a sur la vie au quotidien ? Par exemple, sur un enfant, est-ce que ça a perturbé son sommeil ? Est-ce que ça a perturbé ses relations avec les autres ? Est-ce que ça perturbe ses performances scolaires, ses résultats scolaires ? Est-ce que ça perturbe sa relation avec ses frères et sœurs ou avec ses parents ? Il faut regarder ces critères-là. Et à partir du moment où ça vient perturber, effectivement, il faut se poser les questions de est-ce qu'il n'y a pas des choses à faire pour retrouver plus de sérénité dans le fonctionnement.
0: Alors, vous vous reconnaissez depuis 9h, depuis qu'on parle des écrans qui ont envahi nos vies, hein, téléphone au réveil, séries le soir, réseaux sociaux dans la journée. Peut-on encore vraiment s'en passer ? Est-ce que vous vous sentez dépendant, vous, de votre portable ? Est-ce que vous avez déjà essayé de lever le pied sur les écrans, ne fût-ce que pendant les vacances, pendant le week-end, le soir ? Peut-être avez-vous l'habitude, avec votre conjoint, votre conjointe, de mettre vos téléphones dans l'entrée ? À l'occasion des 10 jours sans écran qui a débuté justement hier jusqu'au 28 mai, eh bien on attend vos témoignages comme Christophe. 0806 00 10 10, on vous accueillera avec grand plaisir après avoir fredonné la chanson de Lynn Marlin qui est à suivre.
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0: Retour à la fin des années 90 avec cette voix qui venait de Norvège, qui a marqué toute une époque, Lynn Marlin avec Sitting Down Here.
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0: Un petit coup d'œil au téléphone en se réveillant, puis un autre avant de dormir. Les écrans font désormais partie de nos vies du matin au soir. Mais quelle place prennent-ils vraiment, vous, dans votre quotidien? Vous arrive-t-il de saturer? Est-ce que vous avez déjà tenté une pause numérique? Je vous comprends, c'est pas facile. À l'occasion des 10 jours sans écran qui se déroulent jusqu'au 28 mai partout en France et chez nous en Pays de Savoie, on en parle ensemble ce matin et on attend vos témoignages. Alain Simac, vous êtes fondateur de Pops, une application qui permet de nous aider à reprendre le contrôle du numérique que vous allez nous présenter dans quelques petits instants. Mais avant, on va accueillir Anne. Bonjour Anne.
3: Bonjour.
0: Vous habitez à Genève, vous êtes enseignante et vous avez participé à ce défi l'année dernière. Tout le monde avait joué le jeu?
3: Alors l'année dernière et les années précédentes, oui, on avait mené des actions à destination des parents et en tout cas on avait vraiment cherché à sensibiliser à l'usage excessif des écrans. Malheureusement, surtout pour nous qui travaillons dans une école maternelle, c'est embêtant puisque normalement il devrait pas y avoir d'usage avant des écrans avant 3 ans. Et malgré tout, les écrans, les tablettes, les téléphones font partie un peu du quotidien des enfants. Et on a tellement de choses à sensibiliser aux enfants, l'éveil, la créativité, manipuler, parler, et tout ça devant des écrans, ce n'est pas possible.
0: Ouais, c'est vrai que c'est compliqué. Des réactions par rapport à ce témoignage d'Anne, Anna?
4: Oui, en fait, il y a un référentiel qui existe, le 36912, qui donne les règles justement sur les relations entre les enfants et les écrans. Et effectivement, les écrans avant 3, 6, 9 ans sont à proscrire et on connaît aujourd'hui les résultats neurologiques que ça peut avoir sur leur développement en plus, donc ils sont vraiment vraiment à proscrire. Donc effectivement, sur les écoles maternelles, normalement, j'espère que le défi des 10 jours sans écran devrait pas avoir beaucoup de nécessité, même si effectivement quand on va dans un parc de jeux comme j'ai fait le week-end dernier et qu'on voit des enfants de 5, 6 ans avec un téléphone dans la poche, ça m'inquiète un petit peu.
0: Nos enfants à qui l'on donne des portables effectivement de plus en plus jeunes, hein, et puis alors on a l'impression qu'ils ont fait
4: 9 ans
0: toute
4: la moyenne en France. Le premier smartphone l'année dernière, ouais. 9 ans.
0: Quand on s'arrête.
4: On est en CM2 à 9 ans.
0: Ouais, ça fait peur. Hein. Ouais. Merci Anne d'avoir été avec nous, vous êtes à Genève. Chez les enfants, les ados, quels sont aujourd'hui les principaux signes d'alerte?
4: Alors les signes entre les enfants et les adolescents ne sont pas les mêmes. Avec les enfants, on a jusqu'au moment en fait où on perd cette relation non conflictuelle avec l'enfant, on peut encore discuter avec lui assez facilement. Donc à partir du moment où alors le sommeil est un grand indicateur, les troubles du sommeil sont à surveiller et peuvent être un bon indicateur sur les écrans. D'ailleurs, on dit pas d'écran avant au moins une heure et demie avant le coucher, hein, pour la question de la lumière bleue et la mélatonine qui est nécessaire pour dormir. Mais les relations avec les autres, elles se dégradent très fortement quand les écrans sont trop présents. C'est-à-dire qu'ils arrivent plus à interagir avec les autres enfants, sans très vite s'énerver. Donc, les enseignants sont un bon vecteur d'information, parce que quand ils alertent sur les relations qu'ils peuvent avoir avec les autres enfants, les relations dans un parc de jeux ou dans le sport, en fait, on les voit se dégrader.
0: Mm-hmm. Alors, vous avez fondé Pops. C'est une appli qui permet de nous aider à reprendre le contrôle du numérique. Mais comment fonctionne-t-elle? Qu'est-ce qu'elle peut nous apporter
4: alors,
0: aujourd'hui?
4: Pour faire le plus simple, alors on est encore en cours de développement parce que je travaille avec des neuroscientifiques et des addictologues pour vraiment baser tous les fonctionnements sur les aspects neurologiques. En fait, c'est un système qui s'installe sur les téléphones et sur les ordinateurs, qui va observer tout ce qui se passe dedans, qui va l'analyser localement, aucune donnée ne sort de l'appareil, et qui ensuite va créer une sorte de carte comportementale de la personne pour détecter en fait les dérives comportementales qu'on a avec les écrans, parce que c'est pas que le temps d'écran qui compte, c'est aussi la segmentation, c'est les interactions avec l'extérieur, voilà, les entrants et les sortants, ce que j'appelle les entrants sortants. Et donc derrière, à partir de ça, pour chaque personne, de façon personnalisée, on va lui proposer des actions correctives de ses comportements de dérive. Donc ça peut être des conseils, ça peut être des routines, ça peut être justement ta sanctuarisation de certains moments, etc., pour l'aider à glisser vers des comportements forcément plus respectueux de sa vie non numérique.
0: Téléphone dans la poche, télé dans le salon, tablette sur la table, impossible d'échapper aux écrans aujourd'hui. Vous passez combien d'heures, vous, par jour devant un écran? Est-ce que vous pourriez tenir une journée entière sans téléphone, ou au contraire, est-ce que c'est devenu tellement indispensable dans votre vie? Ce matin, à l'occasion de ces 10 jours sans écran, venez nous raconter votre relation aux écrans. On vous attend au 0806 00 10 10.
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0: Et justement, ce samedi, on oublie les écrans et on remonte le temps. Le musée du Félicien Argentine vous invite à vivre une véritable vie à l'ancienne, avec pain cuit au feu de bois, jeux traditionnels, concours de tricot, dans une ambiance chaleureuse garantie à partir de 18h pour la nuit des musées. Au programme, visite gratuite avec un accueil costumé, vente de pain cuit au feu de bois, des jeux de société, même un concours de tricot pour replonger effectivement dans l'ambiance d'autrefois. Ça va vous changer la donne, hein, ça. Une belle façon de redécouvrir les traditions familiales dans une ambiance conviviale et familiale. Rendez-vous ce samedi dès 18h au musée du Félicien Argentine pour cette nuit des musées, pas comme les autres.
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0: Ah, voilà une chanson qui sent les nuits d'été. Il paraît que l'été revient à partir de demain. C'est ce que nous annonce Météo France, avec des températures de l'ordre de 26 à 27 degrés. C'est pour vous dire. Les souvenirs amoureux, les escapades italiennes. Étienne Daou nous raconte tout ça dans Weekend à Rome.

0: week-end à Rome. C'était bien ce petit week-end avec Étienne Dao.
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0: Ah, et si nos écrans prenaient un petit peu trop de place dans notre vie ? Téléphone, télévision, ordinateur, réseaux sociaux, sommes-nous devenus incapables de décrocher ? Ben, moi, je me pose la question, effectivement, et d'autant plus ce matin, à l'occasion des 10 jours sans écran. On ouvre la discussion ce matin avec vos témoignages, évidemment, au 0806 00 10 10. 10 jours sans écran de loisirs, c'est une opération nationale qui a démarré hier et qui se déroule jusqu'au 28 mai prochain, et un défi lancé à des milliers de jeunes pour qu'ils passent moins de temps devant leur téléphone, tablette, jeux vidéo, téléviseur. Alain Simac, fondateur de Pops, c'est une appli qui permet de nous aider à reprendre le contrôle du numérique. On rappelle juste la moyenne chez nos jeunes. Ouais. Aujourd'hui, elle est de...
3: Alors, chez les jeunes, c'est 5h15. Et chez 7h12 chez les adultes. Ouais.
0: Donc, on est tous concernés évidemment par ça. Et d'ailleurs, il y a de nombreux humoristes qui se sont emparés du sujet, comme Fabrice Eboué.
4: Moi, mon gamin, il a 7 ans, il est comme ça toute la journée. Papa, je peux prendre ton téléphone ? Je lui dis, pourquoi faire ? Non, c'est comme ça, c'est... tu veux jouer encore ? Non, c'est... pour voir la météo. Je lui dis, bah, ouvre les rideaux.
0: Heureusement qu'on en rit de toutes ces choses, Alain Simac, aujourd'hui. Ouais. On a quand même une sacrée part de responsabilité, nous adultes, face à nos enfants, à nos ados. Il faut donner l'exemple aussi en tant que parents, parce que nous, alors, l'addiction aux écrans, on connaît ça au quotidien aussi.
3: Ouais, malheureusement, en fait, on peut mettre toutes les règles qu'on veut et expliquer à nos enfants que c'est pas bien, etc. Mais en fait, 90% de ce qu'ils apprennent et de ce qu'ils reproduisent vient de ce qu'ils voient. Donc en fait, s'ils sont aujourd'hui addicts au téléphone, c'est parce qu'on leur a montré. C'est parce que nous, parents, en fait, on est sur notre téléphone quand on est dans une file d'attente, quand on est en train de prendre le transport, quand on est à table. Ils ont vu ça, en fait, donc ils reproduisent ça. Donc la première chose à faire quand on veut inciter nos enfants à décrocher, même si c'est pas le seul vecteur, c'est de le poser soi-même.
0: Ouais. Ouais, on peut faire une forme de défi aussi à la maison en se disant, tiens, allez, à partir de demain. Pendant une heure de soir, on décroche le téléphone.
3: Oui, ça fait partie des super choses à faire.
0: Ouais. C'est bien, je trouve. Alors, ça a pris beaucoup de place dans nos vies et dans notre couple aussi. Je voulais mettre en avant ce matin. Je pense que vous êtes très surpris parce que lorsque vous m'avez indiqué ce chiffre hier, je suis tombée de l'armoire. 2 couples sur 3 divorcent à cause d'une mauvaise communication et du numérique.
3: Ouais, aujourd'hui c'est en train d'exploser. Il y a 2 effets sur le couple. Il y a le avant et le après. Donc dans le après, c'est le fait que le soir, plutôt que de se coucher comme on faisait avant et de discuter un petit peu avec son conjoint, et ben on se met une heure sur les réseaux sociaux à scroller et on vient rompre cette communication qu'on a avec le conjoint. Et aujourd'hui ça vient perturber les couples qui au bout d'un moment en fait se contraignent à aller vers le divorce.
0: Ouais. Alors, la question, c'est est-ce qu'aujourd'hui, on peut réellement vivre sans écran dans notre société ? Et ça va être de plus en plus compliqué, avec notamment l'arrivée de l'IA.
3: Alors, la réponse est doublement non, malheureusement, pour le moment. C'est-à-dire que non, on ne peut pas vivre avec sans le numérique, parce que tout a été construit pour qu'on nous garde le plus longtemps possible, mais tout a été aussi construit pour qu'on en soit dépendant. C'est-à-dire qu'aujourd'hui, on ne peut plus rien valider, un virement, un accès bancaire, la CAF, les impôts, même un achat sur Internet de 150 euros. On est obligé de passer par le téléphone. Et aujourd'hui, quelqu'un qui veut poser son téléphone, un smartphone, qui veut revenir à quelque chose de plus minimaliste, ne peut pas.
0: Vous avez essayé, vous, ou pas ?
3: Ouais, moi j'ai essayé. Bah, je suis un des premiers concernés par le sujet parce que ma femme a failli partir à cause de mon addiction au téléphone. Et donc c'est pour ça que j'ai réagi. Et quand je suis passé au minimalisme, donc vraiment des téléphones qui ne font plus rien, au bout de 2 semaines, j'ai dû repasser un smartphone parce que je ne pouvais plus travailler, je ne pouvais plus valider des opérations courantes de la vie de tous les jours.
0: C'est incroyable. Est-ce qu'on assiste, selon vous, aujourd'hui à une prise de conscience collective sur cette question ?
3: Non, malheureusement, c'est ce que j'observe depuis 6-7 mois là où je vais beaucoup au contact de tout le monde sur le sujet. En fait, la plupart des gens me disent effectivement peut-être que je reste beaucoup de temps. Alors quand je les emmène sur la partie temps d'écran, ils se rendent compte que c'est plus que ce qu'ils pensaient. Mais que derrière, quand je leur pose la question, est-ce que c'est un problème pour vous ? C'est non. Non, globalement, c'est très peu de personnes.

0: Les applis, effectivement. Mais peut-on encore vivre sans eux? Est-ce que vous vous sentez parfois accro? J'aimerais bien avoir un dernier petit témoignage. On a eu des femmes et des hommes, c'était bien. Est-ce que vous avez déjà tenté de débrancher à l'occasion des 10 jours sans écran? On en parle avec vous ce matin. Vous avez encore quelques minutes pour appeler au 0806 00 10 10. On vous retrouve dans moins de 3 minutes après avoir retrouvé Faith et George Michael.
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1: C'est sûr que c'est impossible de rester immobile avec ce classique des années 80, George Michael et Faith.
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1: Le premier réflexe du matin chez vous, c'est le téléphone. Et le dernier geste avant de dormir aussi, écran au travail, à la maison, dans les transports. Quelle place occupe-t-il dans votre vie? Est-ce que c'est devenu un confort, une habitude ou alors une dépendance? Eh bien, ces 10 jours sans écran, concrètement, qu'est-ce que ça peut provoquer chez une personne ou dans une famille? Eh bien, on saura ça peut-être après le 28 mai, car ça se déroule partout en France jusqu'à cette date-là. Alain Simac, vous êtes à mes côtés, fondateur de Pops, une appli qui permet de nous aider à reprendre le contrôle du numérique. Et il y a du boulot hein, chez certains, quand on voit la moyenne que l'on passe sur les écrans, 7h12 pour des adultes. Nous sommes dans l'un Danube avec Roselyne, qui a souhaité nous faire partager des choses. Bonjour Roselyne.
4: Oui, bonjour.
1: On vous écoute.
4: Je suis peut-être mal placée parce que je suis déjà âgée. Mais je me suis rendu compte que, à tout âge, j'ai 79 ans, je refais des cours de droit immobilier et tout, et je me suis aperçue, j'ai lu des articles, j'ai vu aussi une émission à la télévision, l'impact

0: que ça pouvait avoir, les gens ne se rendent pas compte, c'est sur la mémoire. Mmh. Et il y a un directeur du CNRS avec un journaliste scientifique qui ont dit « demain tous crétins ». Et c'est vrai que ça agit sur ça, c'est quand même une passivité qu'on a, une passivité et une facilité de regarder les choses, mais de ne pas avoir de réaction du cerveau. On devient passif, quoi. Et ça va pas être bon pour le futur, quoi. Ouais. Et en ce qui concerne les adolescents, bien sûr que c'est une bataille. Mais on sait que l'adolescent, les scientifiques l'ont dit, jusqu'à 25 ans, les adolescents ne sont pas capables de savoir l'impact, si c'est bon ou mauvais. Ouais. Donc il faudrait mettre ça en première instance. Là, ils ont montré une émission à la télé, une jeune femme qui avait 10 de moyenne, elle a abandonné tous ses écrans, elle passait 17 heures. Elle a abandonné tous ses écrans et tout ça. Elle va faire des études de psychologie, tellement elle a eu des bons résultats.
1: Ouais,
0: donc on devrait tellement insister là-dessus.
1: Ouais.
0: Moi, je vois combien de gens autour de moi, même des gens des adultes vieillissants, qui n'ont plus de mémoire. Je me dis, mais j'en ai plus qu'eux à mon âge.
1: Ouais, c'est sûr. Vous avez un téléphone aussi, vous, Roselyne? Vous regardez souvent?
0: Non, j'en ai pas, moi. Non, d'accord. Mon mari en a, mais on l'utilise que comme un téléphone.
1: Voilà, oui, à bon escient. C'est intéressant.
0: Et pourquoi on avait des journaux avant, voici? Eh ben, quand on va voir tous les choses sociaux, c'est comme si on avait le journal de les journaux qui existaient avant sur les autres.
1: Oui, avec, je dirais, en plus aujourd'hui un truc qu'on maîtrise pas, c'est toutes ces fake news qui circulent, parce qu'elle parlait de voici voilà. c'est intéressant ce qu'elle met en avant et c'est vrai.
2: Très intéressant. Il y a beaucoup de choses là que vous avez dit qui sont très pertinentes effectivement. Alors pour revenir sur les enfants, effectivement jusqu'à 25 ans leur cortex préfrontal n'est pas développé suffisamment et n'est pas mature et donc ne permet pas de prendre des vraies décisions et de se rendre compte des choses. Donc effectivement jusqu'à 25 ans normalement les enfants ne sont pas capables de se rendre compte de ce qui se passe avec la dopamine. La dopamine, il y a des études qui sont récentes qui effectivement démontrent leur effet sur la dégradation des neurones et donc sur les capacités cérébrales, qu'elles soient de mémoire ou de réflexion. Ça vient en plus avec tout ce qui est la facilité, l'instantanéité qu'on a aujourd'hui qui fait que... Donc non, vous avez tout à fait raison. Et pour l'impact sur le scolaire, aujourd'hui, on sait mesurer, on sait que les enfants qui sont accros au téléphone, là, perdent en moyenne 2,5 points de moyenne générale. Donc ça a vraiment un impact. Ouais. Et c'est la première génération qui voit son QI dégradé dans le temps, alors qu'historiquement, c'était jamais arrivé.
1: Merci Roselyne, vous êtes à Dagneux. Finalement, ces 10 jours servent-ils surtout à décrocher ou à prendre conscience de nos habitudes ?
2: Alors, prendre conscience, c'est d'abord ça, en fait, le premier pas pour y arriver, c'est la conscience.
1: Ce matin, on a peut-être posé une question simple, mais essentielle. Quelle place voulons-nous vraiment laisser aux écrans dans nos vies? Merci pour vos témoignages, vos habitudes assumées aussi, vos difficultés parfois, et vos petites astuces pour décrocher un peu. Et si ce soir, avant de dormir, on essayait simplement de lever les yeux de nos écrans quelques minutes pour regarder autour de nous, discuter, lire, marcher, juste profiter du silence ou faire un câlin à notre conjoint-conjointe. Quand on a entendu tout à l'heure qu'il y avait 2 couples sur 3 qui se séparent à cause de ça, essayez de remettre un petit peu de sex appeal dans votre vie et de câlins. Et sans écran, c'est mieux. Merci beaucoup. Pour en savoir davantage, vous pouvez cliquer sur notre lien de l'émission Bienvenue chez vous ici.fr pour en connaître davantage sur Pops. On en reparlera de votre application. Merci beaucoup d'avoir été avec nous, Alain.
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1: Vous avez déjà regardé le prix des croquettes de votre chien en vous disant « Mais il mange mieux que moi celui-là hein ». Et derrière ces gamelles de luxe se cache surtout un marketing redoutable. Le docteur Pierre Fabin, qui est notre vétérinaire tous les matins, nous aide à y voir plus clair dans un instant, après avoir retrouvé la chanson de Pierre Garnier qui nous invite aujourd'hui à regarder l'horizon. Et puis dans 5 minutes, on trouvera toute l'actualité locale.
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0: C'est un titre qui parle d'envie d'avancer, de liberté, de nouveau départ. Pierre Garnier, l'horizon.
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0: Voilà, mon chien mange mieux que moi. Ah bah oui, quand on regarde effectivement ce qu'il y a dans les croquettes, eh bien on en parle ce matin avec vous, Pierre Favin. Vous êtes notre vétérinaire. Eh bien vous allez nous expliquer cette folie culinaire et surtout à décrypter le marketing de la gamelle.
3: Alors c'est un phénomène de société fascinant et très touchant, je dois le dire. Il prouve que le chien est devenu un membre à part entière de la famille. Mais attention, l'industrie de la pet food a parfaitement compris comment jouer avec nos émotions et notre culpabilité de maître. Aujourd'hui, on ne vend plus de la nourriture pour chien, on vend un concept pour le maître. C'est ce qu'on appelle l'anthropomorphisme nutritionnel. On projette nos propres envies de manger sain, de détox ou de sans gluten sur notre animal. Résultat, on se ruine pour lui offrir des recettes qui ont l'air incroyablement alléchantes sur le paquet.
0: Bah oui, comment trouver le juste milieu pour qu'il soit en pleine forme sans pour autant se ruiner à chaque fin de mois ?
3: Alors, le secret absolu, c'est de lire l'étiquette au dos du paquet et d'ignorer la magnifique photo sur le devant. Un chien n'a pas besoin de luxe, il a un besoin d'équilibre scientifique. Il lui faut des protéines animales de bonne qualité, des acides gras essentiels et des minéraux et des vitamines. Vous trouverez d'excellentes croquettes de gamme physiologique ou vétérinaire, Royal Canin, Hills ou Proplan par exemple, extrêmement digestes avec des dizaines d'années de recherche pour un dosage parfait, pour 20 ou 30 euros de moins que ces gammes ultra-marketing.
0: Ben voilà, merci Pierre. Le meilleur conseil, c'est simplement de lire l'étiquette plutôt que le slogan. Vous restez avec nous dans moins d'une minute, toute l'actualité locale de nos pays de Savoie.
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0: Merci de votre grande fidélité au programme d'Ici, Pays de Savoie, il est 10h. 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
8: À Courchevel, une retenue culinaire menace de s'effondrer et l'association AC Anticorruption porte plainte suite aux révélations du Monde. Le journal a mis la main sur une étude inquiétante pour les habitants de la Tania, un hameau situé en dessous de la réserve culinaire de la Lauze. L'ouvrage a été réalisé pour l'enneigement de la piste de l'éclipse des mondiaux de ski de 2023 et il a commencé à s'affaisser à une vitesse alarmante. L'association AC Anticorruption a donc déposé plainte auprès du parquet d'Annecy pour mise en danger d'autrui et atteinte à l'environnement. À Annecy, plusieurs jeunes sont en garde à vue suite à une bagarre hier devant le collège du Semnose. Un ado de 14 ans a été blessé au couteau. Ça s'est passé à la sortie des cours. Pour le moment, on ne connaît pas les raisons qui ont conduit à ce déchaînement de violence. Heureusement, le collégien n'a été que légèrement touché. L'actu, c'est aussi cet hommage à Milo Cravero, aujourd'hui à Saint-Gervais. Le jeune alpiniste de 21 ans est mort le 9 mai dernier, emporté par une avalanche à l'aiguille du Plan. Une disparition qui a profondément ému la vallée de Chamonix. Son ami Gabin Burtin était notre invité ce matin. Il a perdu 3 de ses copains en montagne ces dernières années. Son interview est à réécouter sur notre site ici.fr. C'est confirmé par la Maison-Blanche ce matin. Donald Trump participera bien au sommet du G7 à Evian, prévu du 15 au 17 juin. L'ambiance s'annonce tendue entre le président américain et les autres chefs d'État et de gouvernement, avec notamment le sujet de la guerre en Iran. 3 concerts de Patrick Bruel sont annulés au Québec. Le chanteur devait se produire en décembre, mais l'organisateur met en avant le contexte actuel. À 67 ans, Patrick Bruel est visé désormais par au moins 9 plaintes pour viol et agression sexuelle. L'avocate de l'animatrice Flavie Flamand assure que d'autres vont suivre dans les jours qui viennent. Le déneigement des grands cols se poursuit en Pays de Savoie. Aujourd'hui, c'est au tour du col de la Croix de Fer, perché à 2000 mètres d'altitude au-dessus de Saint-Jean-de-Maurienne, de rouvrir à la circulation. Ce travail colossal des agents des routes va se poursuivre jusqu'à la mi-juin. Comment ça se passe sur la route, Karine ?
0: Un obstacle à signaler sur la route nationale 90. Nous sommes en Savoie, c'est sur la commune de M, en direction d'Albertville. Les montagnes remettent leur tenue de printemps. Aujourd'hui, après un réveil un peu gris sous les 3000 mètres d'altitude, le soleil va largement s'imposer avec une très belle lumière sur les reliefs, un très beau soleil dans la journée, avec des températures qui sont en hausse. On aura des maxima de l'ordre 24 degrés chez vous en Combe de Savoie, Albertville, 18 degrés à Chamonix et 19 degrés en Tarentaise, là où on était pour cet obstacle sur la route nationale 90, sur la commune de M.
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0: Ah, voilà un refrain qu'on connaît tous par cœur et une énergie italienne irrésistible. Et on fait le lien avec Charlotte Gainsbourg. On a vu monter les marches à Cannes pour le festival. Ah oui, parce qu'elle apparaît dans un tout nouveau film qu'on découvrira dans quelques mois. C'était la bande originale du film L'Effronté, dans lequel elle

0: moi j'adorais cette chanson, elle est tellement pleine de soleil et d'énergie. Ça sent bon l'été, hein, Richie et Poveri avec Ça rappelle que ti amo.
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0: Et bienvenue sur votre radio préférée, la radio des bons plans, ici Pays de Savoie. Et d'ailleurs, vous avez peut-être droit à des économies sans même le savoir. Ben oui, ce matin, à suivre dans le rendez-vous du Conseil pratique, Sylvia Depierre qui nous expliquera comment déduire ses frais professionnels et alléger un peu la facture des impôts. Ben oui, on est en plein dedans, hein. Il fallait rendre la version papier depuis hier. Vous ne l'avez pas fait ? Pouvoir vous rattraper avec Internet. On continue en musique avec Oria.
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0: J'adore. On a eu un petit peu de mal au départ, hein, on l'avoue, mais elle a une voix,
1: elle a une voix incroyable.
0: C'est sympa. Hein. Auria lance la soirée mondaine.
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0: À quand une soirée mondaine ensemble, Sylvia?
4: Ah, pourquoi pas, mais en attendant, je te propose une soirée déclaration de revenus.
0: C'est moins glamour, hein, quand même. Bon, c'est le rendez-vous du Conseil pratique du jour avec Sylvain de Pierre tous les matins et ses experts. Et ce matin, donc, on va parler des frais réels.
4: Oui, parce qu'on est vraiment dans la dernière ligne droite, hein, pour remplir notre déclaration de revenus. Soit dit en passant, même si vous l'avez faite et que là, vous vous dites « Ah, mais tiens, peut-être j'ai pas bien déclaré ça », vous pouvez la modifier jusqu'à la date limite, hein, jusqu'au 4 juin. Voilà. Alors, si vous habitez un peu loin de votre travail, peut-être qu'il est intéressant d'opter pour la déduction de vos frais professionnels. On appelle ça souvent les frais réels, plutôt que l'abattement forfaitaire de 10%. Ça vaut le coup de faire vos calculs. Alors, justement, qu'est-ce qu'on met ou pas dans le cadre de ces frais? Les réponses avec Benoît Lambois, il est contrôleur des finances publiques en Savoie.
5: Alors, travailler a souvent un coût et l'administration fiscale opère un abattement forfaitaire de 10%. Mais parfois, il est plus intéressant de déduire ses propres frais à condition qu'on les ait payés nous-mêmes. C'est-à-dire que si votre employeur prend en charge les frais pour se rendre au travail ou si vous avez une voiture de fonction, c'est pas possible. Mais par contre, si vous utilisez votre voiture personnelle et vous faites un déplacement assez important, à ce moment-là, il est pertinent de déduire les frais professionnels. Donc, il y a un barème kilométrique qui permet de déduire les frais professionnels liés à votre voiture. Et il y a un point important que je voudrais soulever, c'est que ce barème kilométrique prend en compte tout, sauf trois points précis que les gens oublient parfois de rajouter au barème.
4: Alors, allons-y, n'oublions pas.
5: Les trois points, c'est si vous prenez l'autoroute pour vous rendre sur votre lieu de travail, vous avez le droit de déduire le coût du péage, tout simplement. Ça, c'est pas pris en compte dans le barème. Vous pouvez aussi rajouter, c'est rare, mais ça peut arriver, le coût du parking là où vous travaillez, si vous devez payer la place de parking. Et enfin, le troisième point, ce sont les intérêts d'emprunt de la voiture. Si vous avez un crédit auto, si vous avez des intérêts pour le crédit auto, ça se rajoute au barème. Donc, ces trois points-là, c'est quelque chose que parfois, l'on ne sait pas. On se dit qu'il y a un barème, ça prend en compte tout. Ça prend effectivement l'amortissement de la voiture, les coûts de l'assurance, les travaux de réparation, mais ça prend pas en compte les trois points que je viens de citer à l'instant.
4: Donc, si on a un doute entre cet abattement automatique des 10% ou ce qu'on appelle communément les frais réels, on peut se faire une petite simulation, ça vaut le coup de calculer.
5: Bien sûr, il y a un simulateur qui est disponible sur le site impots.gouv. Il faut simplement rentrer la puissance fiscale de sa voiture, le nombre de kilomètres qu'on a fait dans l'année, et automatiquement, les kilomètres vont être convertis en euros. Et si ce montant dépasse 10% en fait de vos revenus imposables,
4: ça vaut le coup.
5: Exactement.
4: Est-ce qu'il y a d'autres frais qu'on pourrait déduire toujours dans ces frais réels entre guillemets?
5: Bien sûr, donc dans les frais réels, les frais professionnels, on peut rajouter aussi une somme forfaitaire pour les repas pris sur son lieu de travail. En 2025, cette somme, c'est 5,45 € qui viennent se rajouter au calcul pour les frais de transport. Ça, c'est dans l'hypothèse où il n'y a pas de prise en charge de l'employeur. Si par exemple, vous avez des titres restaurants, il faut déduire ce que prend en charge l'employeur, parce que vous avez le droit de déclarer que ce que vous payez vous, que ce que ça vous coûte à vous. C'est ça qui est important.
4: Est-ce qu'il y a encore d'autres frais qu'on peut déduire dans ces frais réels, Benoît?
5: Bien sûr, donc si on rajoute, il y a les frais de transport, il y a les 5,45 € pour les repas, et on peut rajouter d'autres frais, par exemple, les frais de covoiturage. Si vous prenez pas tout le temps votre voiture et vous êtes transporté par une plateforme de covoiturage, vous payez une certaine somme, cette somme-là se rajoute. Même les journées de télétravail, vous restez une journée par semaine en télétravail, vous avez une somme forfaitaire que vous pouvez déduire, qui est de 2,70 € par jour télétravaillé. Voilà.
4: Ben merci beaucoup.
0: Bon, on nous avait caché tout ça
4: pour toutes ces précisions. Voilà, c'est pour ça que je disais, il y en a peut-être qui vont aller rectifier leur déclaration de revenus. S'ils sont en frais réels, il y a des petites choses à prendre en compte. Vous pouvez réécouter tranquillement, mais sûrement, cette chronique sur notre site ici.fr. Et puis, vous pouvez encore prendre rendez-vous avec les impôts si vous avez besoin de lever un doute, si vous avez une question particulière.
0: C'est incroyable. Vous voyez, quand je vous disais tout à l'heure qu'ici, Pays de Savoie, c'était la radio des bons plans, je ne vous ai pas menti. C'est réellement ça. Bon.
4: Alors, t'as pas un peu de fièvre, Karine?
0: Non. Ça va bien, ça viendra peut-être, mais je ne le souhaite pas quand même. Allez, on va sortir le thermomètre. Allongez-vous, Alain Chamfort, pour prendre la température ce matin. Allez, c'est la fièvre dans le sang. 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

0: La fièvre dans le sang, Alain Chamfort cartonnait avec cette chanson. Ça fait du bien, hein? Quoi que vous fassiez ou que vous soyez peut-être dans la cuisine, vous êtes peut-être en train de préparer une salade de pâtes. Ah oui, les pâtes sont dans la casserole. Surtout, ne jetez pas l'eau de cuisson de ces pâtes que vous êtes en train de cuire. Ce matin, dans le rendez-vous cuisine, Marie, qui est chef du restaurant So Japon de Beauvoisin, nous donnera des idées simples et parfois tout à fait étonnantes pour la réutiliser en cuisine et même ailleurs dans la maison. Je vous invite à rester avec nous, ce sera dans moins de 3 minutes après avoir retrouvé Bonnet M qui va arriver dans moins de 30 secondes avec Ma Baker.
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0: on adore cette période disco qu'on n'a pas oubliée, on n'est pas là de l'oublier quand même. Certains ont même la nostalgie de ces années 1970-80, c'était Ma Baker avec Bonnet M.
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0: Et tous les matins, 7h-6, c'est le rendez-vous du Conseil Cuisine. Le mercredi matin, on cuisine les restes avec Marie, qui est chef du restaurant Sauge à Pont-de-Beauvoisin. Bonjour Marie.
3: Bonjour Karine.
0: Et ce matin, on ne jette pas l'eau des pâtes.
3: Exactement. Alors, l'eau de cuisson, ça va servir à plein de choses différentes. Tout d'abord, premier lieu, vos plantes. On ne jette pas l'eau de cuisson, on la met dans les plantes. Ça sert à les revigorer et ça va apporter plus de vert et plus de chlorophylle à vos plantes. Ensuite, l'eau des pâtes, en fait, elle est gorgée d'amidon et va vous servir à lier des sauces. Donc, quand vous faites vos pâtes, vous jetez surtout pas l'eau. Juste même mettre une pointe de beurre dans la poêle avec du sel, du poivre et un petit peu d'eau de cuisson, vous allez avoir une sauce qui est hyper nappante et qui va venir épouser les pâtes. Ça aussi, vous pouvez garder également l'eau de cuisson des pommes de terre. Ça fait le même effet. C'est génial pour les sauces, pour des cœurs de bouillon aussi, c'est top. Vous pouvez ajouter un peu de crème, du beurre, même de la tomate. Avec la tomate, c'est top. Là, on va arriver vers l'été. Vous faites votre sauce tomate classique et vous venez ajouter une louche d'eau de cuisson de pâte et ça va devenir ultra brillant. C'est vraiment ce qui va remplacer le côté gras de la sauce et ce qui va faire que la sauce va accrocher à vos pâtes. Donc vous évitez de la jeter et on s'en sert toujours.
0: Ah ouais, c'est bien, on laisse refroidir quand même.
3: Tout dépend, si vous avez l'eau des pâtes instantanément que vous venez de cuire, en avant on peut laisser refroidir, sinon vous pouvez aussi la garder chaude, il n'y a aucun problème. Et quand vous avez des pâtes qui restent de la veille, qui sont toutes moches et toutes sèches, vous pouvez remettre un petit peu d'eau dedans avant de les réutiliser. La semaine dernière, ça me fait penser, j'ai fait des pâtes avec des asperges et des courgettes, et c'était des pâtes qui me restaient dans le frigo, et j'ai juste remis un petit peu d'eau, donc les pâtes se sont regorgées d'eau, l'amidon a re-rendu, et du coup, ça fait une sauce qui est ultra nappante avec des asperges vertes. C'est trop bon.
0: Ah ouais, ça doit être trop bon. Comme quoi, même l'eau des pâtes peut avoir une seconde vie. Merci Marie pour ces astuces anti-gaspi simples et malines à refaire chez vous quand vous le souhaitez. Et tous ces conseils cuisine sont à réécouter sur notre site internet ici.fr. Allez, on va continuer. Avant de parler de jardinage, d'échange et d'apprendre avec un troc de plantes qui se prépare. Ce sera après avoir écouté cette chanson d'Yves Dutheil.
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0: Voilà un bel hommage à la langue française et à ce qu'elle porte d'émotions et de souvenirs. Yves Dutheil, vous l'aurez reconnu, la langue de chez nous. Une question qu'on va se poser dans le rendez-vous jardin à suivre. Peut-on vraiment jardiner sans retourner la terre? Christophe Garnier a rencontré une certaine Laurence, une passionnée, qui cultive son potager sur bâche. Une méthode tout à fait étonnante, pratique et de plus en plus populaire chez les jardiniers.
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0: On n'arrête pas de s'intéresser au jardin avec ici Pays de Savoie. Bien, parce que cette fête du jardin revient dans l'avant-pays savoyard sur la commune d'Ayen ce samedi 23 mai de 10h à 22h. Rendez-vous pour une journée conviviale dédiée au jardin, aux produits locaux, avec pour thème cette année sol vivant. Au programme, un troc du jardin, un marché de producteurs et des artisans locaux, un village des initiatives locales pour découvrir des projets engagés, des conférences, des ateliers. Côté ambiance, place à la musique avec la fanfare de violon des sonorités cajun, avec un concert de clôture de Tom's Rock, buvette et resto sur place toute la journée. C'est une belle occasion de partager, apprendre et consommer local dans une ambiance festive et familiale. La fête du jardin, c'est à Ayen ce samedi de 10h à 22h. Vous aussi, vous organisez une manifestation, quelle qu'elle soit. Vous nous le faites savoir via notre WhatsApp. Vous envoyez votre vocal, ça marche du feu de Dieu. 04 79 265 333 04 79 265 333.
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0: 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Et puis la deuxième bonne nouvelle, c'est qu'on va retrouver tout de suite Mylène Farmer avec cette chanson XXL.

0: Mylène Farmer, version rock. Ah, c'est intense, hein? Un classique des années 1990, XXL.
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0: Il entretient ses rosiers avec autant d'amour qu'un chef étoilé prépare
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0: Voilà Christophe Garnier.
4: Bonjour Karine, bonjour à tous.
0: Bon, on va parler de légumes du jardin parce que quand on en parle, normalement ça fait envie à tout le monde. Ça redonnerait presque l'envie d'en manger à ceux qui ne mettent jamais de légumes dans leur assiette et ça c'est bien dommage. Bref, tout le monde ou presque aimerait avoir un jardin et aller chaque jour y cueillir ses légumes, mais tout le monde n'est pas prêt à faire le travail que ça demande.
4: Ben oui, c'est du boulot quand même.
0: Ben oui.
4: Et si on n'est pas passionné, ben ça devient vite une contrainte. Et alors, ben, par exemple, Laurence Saint-Eusèbe, elle jardine depuis toujours. Donc elle, elle sait ce que c'est que désherber, sarcler, arroser et tout ça un peu tous les jours. Alors elle a décidé de s'inspirer des techniques des professionnels pour avoir un jardin productif en y passant beaucoup moins de temps. Et donc elle a mis en place une technique efficace.
5: C'était la seule solution pour que je continue de faire du jardin. Donc dans le jardin, j'ai mis de la toile pour faire les allées tout autour.
4: Ça, c'est les passages. C'est les endroits qui vont être tassés et qui n'ont plus à être désherbés puisque c'est entoilé.
5: Voilà. Et ensuite, l'hiver, je mets du fumier de cheval. Au printemps, je passe le motoculteur. Une fois le motoculteur passé, je mets des films noirs.
4: Donc là, on est au milieu du jardin, ouais. Sur les bâches en plastique noir.
5: Je recouvre tout mon jardin de bâches en plastique.
4: Alors, en termes de poésie, c'est pas le plus joli.
5: Oui, mais après, une fois qu'il y a les légumes dessus, on n'y voit pas. On voit surtout qu'il n'y a plus d'herbe, ça c'est sûr, et qu'on peut venir en pantoufles dans le jardin. Après, ben, j'installe toute mon irrigation. Il y a 13 000 litres d'eau de récupération. La pompe, elle est branchée à un tuyau qui vient jusque dans le jardin. Et au niveau du jardin, j'ai fait un râteau, ce qu'on appelle un râteau.
4: Donc une grande rampe, hein, un tuyau parallèle au jardin tout le long et avec des sorties tous les mètres.
5: Avec des sorties à peu près tous les mètres où je vais mettre les légumes. Là, je vais rebrancher mon irrigation avec les pipettes, avec le goutte à goutte.
4: Voilà, et ensuite des gouttes à goutte qui vont aller nourrir individuellement toutes les plantes.
5: Et toutes les plantes qui seront plantées dans le jardin aura son goutte à goutte. Donc aura son taf d'eau sans gaspillage d'eau.
4: Ce qui fait que finalement, dans votre jardin, le gros du boulot, bah, c'est l'installation de ces films plastiques et de l'arrosage.
5: Voilà, c'est ça. Le plus gros du boulot, il faut bien que la bâche soit bien plate, bien tirée et fixée avec des agrafes.
4: Et après, une fois que vous avez planté...
5: Il va y avoir du chou-fleur, pas mal de tomates, à peu près 74 pieds.
4: Là, on n'est plus dans du à peu près, c'est 74.
5: Oui, parce que c'est en fonction du goutte à goutte et de la ligne. Mais après, oui, il y a du chou-fleur, il y a du céleri rave, du poivron...
4: Aubergine, courgette...
5: Aubergine, courgette, melon...
4: Et donc, une fois que tout ça s'est planté, on ne va pas faire la liste complète parce que je suis sûr qu'il y aura encore plein d'autres trucs. Oui. Chacune a son arrosage.
5: Oui.
4: Et pour vous, le boulot est fini. Moi, vous ne revenez plus que pour la récolte.
5: Voilà, c'est fini. Un trou, je plante, terminé. Je mets la pipette, terminé. Donc, une fois que c'est tout planté, ben, je mets en route mon arrosage. Au début, la première semaine, j'arrive à arroser tous les jours. Après, j'espace. Des fois, j'arrose qu'une fois par semaine. Parce que l'humidité, elle reste dessous. Donc, en général, ouais, deux fois dans la semaine, après, dans l'été. J'arrose à peu près 20 minutes partout, pas plus.
4: L'eau ne s'évapore pas puisqu'elle est retenue par les bâches.
5: Oui.
4: La bâche est noire, donc en plus, ça accumule de la chaleur. Ça doit être un jardin qui pousse vite.
5: Ça va très vite. Vous semez des haricots ici, 4 jours après, ils lèvent. C'est très, très rapide.
0: Oh ben c'est incroyable ça. Merci Laurence et Christophe pour cette découverte autour du jardinage sur bâche. C'est vrai que c'est très surprenant. À suivre, le rendez-vous J'ai testé avec Laure Béchade. Elle nous emmènera dans un lieu chargé d'histoire, un endroit où la mémoire rencontre une nature grandiose. C'est un plateau immense, silencieux, au cœur de la Haute-Savoie. Vous voulez savoir où c'est? Eh bien, rendez-vous dans quelques minutes après avoir retrouvé Teddy Swims qui arrive dans moins de 30 secondes.
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0: une voix éraillée, une émotion brute, un refrain qui reste en tête dès la première écoute. Teddy Swims avec Lose Control.
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0: Bon, il semblerait que Laure soit en escapade. On va peut-être essayer de voir ce qu'elle fait. Bah oui, parce qu'elle devait nous emmener dans un lieu chargé d'histoire ce matin. Alors en attendant de la découvrir, nous on va continuer en musique avec une chanson chargée d'histoire aussi qui va vraisemblablement vous rappeler vos propres souvenirs, parce qu'on vient tous de quelque part. Parfois on a même plusieurs racines aujourd'hui. Voici Maxime Le Forestier, est né quelque part. On vous souhaite un très bon mercredi à l'écoute des programmes d'ici.
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0: fait voyager, qui nous fait partir au loin et qui nous ramène aussi à nos propres racines. C'était né quelque part. Maxime Le Forestier.
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0: Ah, tous les matins, Laure Béchade est avec nous dans Bienvenue chez vous, avec J'ai testé, Laure qui arpente nos territoires et nous fait partager chaque matin une expérience à vivre. Et aujourd'hui, c'est un lieu emblématique dont il s'agit.

0: et quelle que soit votre arrivée, eh ben c'est le bon moment d'y aller en ce moment. Personne, hein, on n'est pas sur la fréquentation de l'été. Il est ouvert en ce moment, parsemé de petites fleurs de beurre, comme j'aime. Et quand j'ai envie de prendre l'air, eh ben moi je monte aux Glières, je suis conquise. Et chaque année en juin, eh bien il y a des milliers d'écoliers là qui rallient sur Rando-Glières. J'ai eu l'occasion d'y participer. Et j'aime aussi skier l'hiver dans les traces des maquisards pour un devoir de mémoire.
1: Oui, et tu aimes t'y balader, on le comprend, mais comment ?
0: Eh bien, dans les pas des maquisards, justement, moi j'emprunte le sentier historique hein, du maquis des Glières. C'est une boucle sans dénivelé, hyper facile, 1h30 environ, mais qui est riche de sens et de connaissances. Au pied du monument érigé en leur mémoire, ben moi j'imagine là que ces valeureux ont résisté, ont contribué à notre liberté. Vivre libre ou mourir, il est inscrit, c'est hyper vibratoire. Bon, ça me glace un petit peu quand même, la majesté de ce monument, surtout quand je vois les photos qui sont exposées sur le parcours. On y voit les maquisards in situ, ça me replonge dans l'histoire, et au beau milieu de cette nature préservée. Puis en chemin, il y a un chalet qui me fascine, c'est celui de l'infirmerie. Alors je fais aussi quelques pas de côté en forêt pour respirer, j'en ressens une grande tranquillité. Donc si vous cherchez à vous gorger de bonnes énergies, montez-y, parce qu'on n'a qu'une vie et c'est ici maintenant qu'on la vit.
1: Ah, là-haut, le vent raconte encore quelque chose, il suffit juste de prendre le temps de l'écouter. C'est à réécouter évidemment sur notre site internet. 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Et si l'été devenait aussi l'occasion d'arrondir un petit peu les fins de mois, louer sa maison, sa voiture, faire un vide-grenier, il existe des solutions simples pour gagner un petit peu d'argent pendant les beaux jours. Valère Correa nous donne ses bons plans dans un instant, après avoir écouté William Scheller dans un bon vieux rock'n'roll.
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0: Les images qui défilent, les souvenirs qui reviennent, c'était William Scheller.
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0: Tous les matins, on fait des économies avec Valère Coréard dans son rendez-vous éco. Eh ben oui, aujourd'hui, tu voulais nous donner quelques pistes de compléments de revenus pour cet été, Valère.
3: On n'y pense pas forcément, mais avec l'arrivée des beaux jours, il y a quelques bons plans pour aller chercher des revenus d'appoint sans trop forcer. Et je vais vous donner quelques exemples. À commencer par la voiture et la maison. Si vous partez en vacances cet été, vous allez laisser votre logement vide, a priori quelques jours ou quelques semaines. Cela peut vous donner l'occasion de tester la location de logements entre particuliers ou l'échange de maisons. Alors c'est vrai, ça demande un peu de préparation. Je ne vais pas vous cacher que c'est quand même du boulot, mais vous pouvez derrière aller chercher un revenu non négligeable en location ou alors des points pour partir ensuite en vacances gratuitement avec l'échange de maison. Autre piste, la location de voiture à des particuliers. L'été, on n'a pas forcément besoin de sa voiture de la même façon. La louer peut être intéressante.

0: intéressant. Dans les deux cas, en tout cas, un conseil, passez bien par des plateformes spécialisées.
1: Mmh. Et on est aussi dans la période des ménages de printemps.
0: Clairement, et quand vous dites ça, je pense de suite au vide-grenier. C'est la pleine saison en ce moment. Selon où vous habitez, vous allez payer entre 15 et 60 euros votre emplacement. Ça peut vite être rentable. Par contre, attention, on a dit vide-grenier, donc privilégiez des objets en état d'utilisation. Présentez bien les choses, ne partez pas trop bas non plus niveau prix, parce que vous connaissez la règle du jeu sur ce type d'événement. Négocier fait partie de l'expérience. Et puis, vous verrez, les enfants adorent jouer aux marchands pour de vrai. C'est vraiment très sympa à faire en famille. Mais voilà, vous avez quelques pistes pour cet été. Louer le logement, un véhicule, participer à un vide-grenier, à la clé, des rencontres et des petits revenus. Vous en avez d'autres ? Pensez à m'écrire par ici leséconomies@radiofrance.com.
1: Mais bien sûr, on retient bien tout ça. Ce rendez-vous est aussi à réécouter sur notre appli ici ICI, avec des idées simples pour alléger un petit peu de budget cet été. On est preneur. 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Allez, on vous attend et nous, dans moins de 30 secondes, on retrouvera Toto Rosana et à 11h, toute l'actualité locale de nos pays de Savoie.
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0: voilà des claviers mythiques, un groove incroyable et un des plus grands classiques du rock américain, Toto avec Rosanna. Bravo à Lydie qui est en Maurienne, à Saint-Jean-de-Maurienne. Elle remporte la boîte de cartes pour apprendre à économiser de Valère Correr qui s'appelle Par ici les économies. 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Bon, encore d'autres jeux aussi.
1: Oui.
0: Et le passeport gourmand avec
1: tout
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0: Ben,
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1: Très belle journée. Ici, Pays de Savoie, il est 11h. Ici, Pays de Savoie, première radio sur l'actu locale, Mathieu Launois.
3: À Courchevel, alors que la retenue collinaire de la Lauze menace de s'effondrer, l'association AC Anticorruption a déposé une plainte auprès du parquet d'Annecy. Plainte pour mise en danger d'autrui et atteinte à l'environnement. Ce week-end, le journal Le Monde révélait une étude faisant état d'un risque pour le hameau de La Tania situé sous la retenue d'eau. Toutes les informations sont à retrouver sur notre site ici.fr. À Annecy, plusieurs personnes sont en garde à vue après une bagarre hier devant le collège du Semnose. Un adolescent de 14 ans a été blessé au couteau à la sortie des cours, mais ses jours ne sont pas en danger. Pour le moment, on ne connaît pas encore les raisons de ce déchaînement de violence. Une enquête a été ouverte. Un hommage à Milo Cravero, aujourd'hui à Saint-Gervais, le jeune alpiniste de 21 ans, décédé dans une avalanche le 9 mai dernier, alors qu'il skiait à l'Aiguille du Plan avec des amis. Son décès a ému toute la vallée de Chamonix et ce matin, un de ses proches, Gabin Burtin, était notre invité. Ces dernières années, il a perdu 3 amis en montagne. Vous pouvez réécouter son interview sur notre site et sur l'application ici. C'est confirmé, Donald Trump participera bien au G7 à Évian du 15 au 17 juin prochain. La Maison Blanche l'a dit ce matin. Et alors que les chefs d'État se réuniront, les opposants à la réunion seront eux à Annemasse pour un village anti-G7. Des opposants qui essayent aussi de se mobiliser de l'autre côté de la frontière. Mais là-bas, la situation semble plus compliquée. Le collectif Nos G7 de Genève souhaite manifester, mais pour l'instant, le parcours n'est pas encore validé par les autorités suisses. 3 concerts de Patrick Bruel sont annulés au Québec alors que les plaintes pour violence sexuelle contre le chanteur se multiplient. Au moins 9 plaintes pour viol et agression sexuelle ont été déposées, dont celle de l'animatrice Flavie Flamand. Selon son avocate, de nouvelles plaintes vont être déposées dans les jours qui viennent. Et c'est la période de déneigement des grands cols. En Savoie, en ce moment, celui de la Croix de Fer doit ouvrir aujourd'hui en Maurienne. Au total, 50 agents du département sont mobilisés. Les opérations dureront au moins jusqu'au 19 juin. Et Xavier, à 11h02, on fait un point sur la route.
1: Ça circule correctement dans les pays de Savoie, pas de difficultés. Là, si vous prenez la voiture, ça devrait bien se passer. On est à vos côtés, bien sûr, comme toujours. 0806 00 10 10, si vous repérez des problèmes sur la route. Pour la météo, aujourd'hui, on a de belles éclaircies. Alors, surtout en plaine, parce qu'en montagne, on pourrait avoir des nuages qui pourraient rester accrochés. Et peut-être, sur de rares secteurs, quelques averses aussi. Le massif du Mont-Blanc pourrait être concerné cet après-midi. Les températures ont gagné quelques degrés, 23 à Chambéry, 22 à Saint-Jean-de-Maurienne, 21 degrés attendus à Archamps et à Annecy. Gros redoux avec demain encore des températures en hausse. On pourrait avoir jusqu'à 28 en Pays de Savoie.
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0: Excellente journée avec ici Pays de Savoie. Vous écoutez le Rebloche Show et tous les jours entre 11h et midi, vous jouez à nos côtés. Et dans ce jeu, il y a des cadeaux à gagner. Il y a un passeport gourmand à gagner aujourd'hui encore. 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C'est le Rebloche Show, c'est jusqu'à midi, avec bien sûr, évidemment, plein de bonne musique, plein de chansons qui vous font plaisir toute la journée. Avec Lionel Richie à écouter maintenant.

0: ici Pays de Savoie avec Lionel Richie. Merci de nous avoir choisis. Belle journée. Vous écoutez le Roblox Show. On joue ensemble tous les jours entre 11h et midi avec Sébastien qui nous rejoint maintenant. Bonjour Sébastien.
1: Bonjour.
0: Un passeport gourmand à gagner pour vous si vous brillez dans ce jeu, si vous brillez Roblox Show, je l'espère pour vous, bien sûr. Je rappelle qu'il y a deux candidats par heure et ces deux candidats ont trois épreuves chacun. Une épreuve autour de la musique, une épreuve autour des Pays de Savoie et puis l'épreuve surprise. On s'en reparlera dans les prochaines minutes. Motivez-vous, Sébastien.
1: Toujours motivé, ouais.
0: Bon, ça fait plaisir d'entendre ça, pour aller manger moins cher au restaurant. Alors vous qui nous écoutez, vous pouvez le gagner à votre passeport gourmand, 0806 00 10 10. Épreuve musicale, c'est parti. Première épreuve, je vous propose un blind test d'artistes, mais ce sont des artistes étrangers qui reprennent des chansons françaises. Je vous fais écouter la chanson... La reprise de l'artiste étranger, à vous de me dire qui est l'interprète original, l'interprète français, ou en tout cas francophone. C'est bon pour vous ? Écoutez la première chanson.

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1: Avez-vous reconnu cet extrait et surtout l'interprète original, Sébastien?
2: Bien sûr, Francis Cabrel.
1: Évidemment que c'est lui.
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1: Et c'était Shakira qui reprenait Francis Cabrel dans cette chanson que je vous ai fait écouter. Alors maintenant, on va écouter quelqu'un qui s'appelle Bart Herrmann. Qui reprend-il?
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0: Je crois que c'est du hollandais, si je dis pas de bêtises. Vous avez reconnu la chanson ?
1: Bien sûr, elle a les yeux revolver de Marc Lavoine.
0: Tout à fait.
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0: On continue. Là, ça va être du... Je crois que c'est du coréen. Alors, je risque d'écorcher le nom de l'artiste, donc je vais pas le dire. C'était quoi l'interprète ? C'était qui l'interprète original de ça ?

0: Vous avez reconnu Sébastien?
1: Oui, mais j'ai plus le nom.
0: Ah!
1: J'ai plus le nom.
0: Ni, le nom de rien, ni de l'artiste, ni de la chanson?
1: Eh ben si, tenue de soirée. Mais
0: C'est presque ça, c'est presque ça. C'est presque
1: début de soirée.
0: Ouais, voilà, oui. C'est début de soirée, c'est ça, début de soirée. Nuit de folie.
1: Nuit de folie.
0: Ouais, voilà. Bah, je vous le compte, allez, franchement, je vous le compte. C'était ça.

Bien pour vous Sébastien, vous avez 6 points, 6 sur 6. C'est un sans faute que vous réalisez, c'est bien parti pour le passeport gourmand. Mais maintenant, il y a d'autres épreuves, de nouvelles épreuves dans un instant. Une épreuve autour de la région notamment, et puis de la musique à écouter tout de suite. Ça c'est la toute nouvelle chanson de M. Pokora. On adore ce garçon, on adore ce qu'il fait. Et on vous propose donc d'écouter avec nous quand même.

0: C'est la toute nouvelle chanson de M. Pokora quand même. Vous avez choisi le Roblo Show. On est ensemble tous les jours entre 11h et midi.
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0: Et on a Sébastien avec nous. Sébastien, vous avez cartonné dans la première épreuve, hein, l'épreuve musicale. Bon, bah, c'était un carton inimaginable avec 6 sur 6. Bravo à vous. Je rappelle qu'il y a un passeport gourmand à gagner pour le meilleur candidat du jour. Alors, vous qui nous écoutez, vous avez peut-être envie d'aller vous faire un resto et d'aller vous faire un resto moins cher. 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Sébastien, épreuve autour des pays de Savoie. Là, je vais vous faire jouer au juste prix, mais avec un chiffre des pays de Savoie. Là, on va jouer au jeu de la juste taille.
3: D'accord.
0: Parce que j'ai vu passer une info, on en a parlé d'ailleurs, et peut-être que vous avez vu passer aussi ça sur les réseaux sociaux. Récemment, il y a Axel Munier, qui est un pêcheur, il a attrapé un immense silure dans le lac de Passy. Quelle taille fait ce poisson? Je vous laisse 30 secondes et je dis plus ou moins, comme dans le juste prix. Quelle taille fait ce silure?
3: 2m20.
0: Moins.
3: 2m10.
0: 2m10. Voilà. C'était, bah c'était vite fait, hein. Franchement, c'était hyper vite fait. Ouais, il fait 2m10. Alors, à votre avis, ça c'est pour 0 point, mais pour qu'on se rende compte un peu du bébé, à votre avis, il fait à peu près quel poids ce silure qu'il a pêché?
3: Je sais pas, je dirais 12-13 kilos.
0: Il en fait 60. Environ 60 kilos, il disait, je me suis battu avec lui pendant une heure. Et puis à la fin, il a fait sa photo, hein, bien sûr, il est fier comme tout. Et puis il a fini par relâcher le poisson. Vous pêchez, vous, un peu, Sébastien, ou pas du tout?
3: Non, pas du tout.
0: Bon, je sais qu'il y a pas mal de pêcheurs qui écoutent ici Pays de Savoie, donc on leur fait un petit coucou. Bon, bah voilà, bah vous marquez les points. Il y avait 3 points en jeu, donc vous les marquez. Et puis, je me suis dit que j'allais vous poser des questions sur les poissons quand même. Vous connaissez le caviar, hein, enfin... Moi, je connais de nom le caviar, j'ai jamais eu l'occasion de manger ça. De quel poisson ça provient, le caviar?
3: L'esturgeon.
0: L'esturgeon, oui, c'est une bonne réponse. 2 points pour vous. Et allez, dernière question à vous poser. Comment s'appelle cet aliment japonais à base de poisson cru et de riz? Les sushis. Allez, une nouvelle bonne réponse. Parfait. Bon, est-ce que vous allez vous tromper un jour, Sébastien, ou pas? Ou vous pensez que...
3: J'espère pas pour une fois que je fais un sans faute. D'habitude, c'est l'inverse, je fais que des fautes.
0: Bon, bah, c'est pour toutes les fois où vous êtes vautré. Là, vous cartonnez bien aujourd'hui. Restez avec nous dans quelques secondes. Il y a votre épreuve surprise qui arrive pour tenter donc de gagner le passeport gourmand. Et vous qui nous écoutez, gagnez votre passeport gourmand en nous appelant au 0806 00 10 10.
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0: Allez, Sébastien est toujours avec nous. Sébastien, vous avez 12 points pour le moment. Vous êtes dans la course pour gagner votre passeport gourmand. Et vous qui nous écoutez, vous pouvez le gagner. Vous pouvez aller manger moins cher au restaurant grâce à Ici Pays de Savoie. 0806 00 10 10. Épreuve surprise pour vous, Sébastien. J'ai envie de dire, pour essayer d'enfoncer le clou, parce que là, c'est la toute dernière, vous pouvez marquer 6 nouveaux points. J'ai 6 questions à vous poser. 6 questions et la réponse commence forcément... par la lettre O comme octave. Je sais pas ce qu'il y a d'autre comme prénom en O, je suis en train d'en chercher. Qu'est-ce qu'il y a d'autre?
3: Olivier,
0: ouais, Oscar aussi. Bon, voilà, vous avez compris, ça commence par la lettre O. On est parti, quelle est la capitale de la Norvège, Sébastien?
3: Oscar Witch.
0: T'allais chercher avec beaucoup trop de lettres, c'était Oslo, la capitale de la Norvège. Oui, vous avez fait un mélange entre Austerlitz et je sais pas trop quoi. Mais j'avoue que je suis pas sûr que j'aurais eu la réponse, que je me gourre toujours entre Norvège, Finlande, je me trompe toujours. Nouvelle question. Quel club a gagné une Coupe d'Europe de foot en 93? Oui, en 1993. Commence par un O.
3: Bon, alors là, je ne suis pas très foot du tout, je ne pense pas à rien.
0: Bah, c'était l'OM.
3: Ah,
0: bah. L'Olympique de Marseille. On continue. Quel mot est employé pour dire qu'un animal mange de tout?
3: Il est omnivore.
0: Il est omnivore, oui, voilà, c'est une bonne réponse. Que sont le barbier de Séville, Carmen et les noces de Figaro? C'est quoi?
3: J'ai pas compris le début.
0: C'est quoi le barbier de Séville, Carmen ou encore les noces de Figaro?
3: Voilà.
0: On commence par un O, peut-être que ça peut vous aider, réfléchissez. C'est vrai que je fais des questions un peu plus dures parce qu'il y a l'indice de bah, ça commence par un O. Ce sont les opéras.
3: Ah,
0: je fais l'intello là, mais j'ai jamais assisté une seule seconde à ces opéras que je ne connais pas. Enfin, voilà, mais c'est certainement très bien. Il faudrait que je le fasse à l'occasion, mais j'avoue, je ne connais pas. Quel mot désigne une plante potagère au goût acide, mais désigne aussi l'argent?
3: L'oseille.
0: L'oseille, voilà. Vous avez plus trouvé pour la plante potagère ou pour l'argent, vous, Sébastien? Qu'est-ce qui vous parle le plus?
3: Non, les deux.
0: Et puis, allez, on termine. Quel mammifère peut être polaire, brun ou noir?
3: Un ours.
0: Oui, c'est ça, un ours. 3 points supplémentaires. C'est 15 points pour vous, Sébastien. 15 points au total.
3: Bon, ça va, je me suis bien défendu.
0: Ouais, ah oui, là, franchement, 15 points, vous êtes très, très bien défendu.
3: J'ai quand même eu peur pour les hauts,
0: Ben oui, c'est-à-dire que moi aussi, je me suis dit, mince, la dernière épreuve vient me faire zéro, là, ça a très mal commencé. Mais finalement, vous êtes bien rattrapé avec l'oseille. Ben, l'oseille, ça vous parle. Et moi, le premier. Merci, Sébastien, merci d'avoir joué avec nous. Et donc, peut-être à tout à l'heure, ben, pour vous remettre officiellement à ce passeport gourmand qui ira peut-être chez vous. Et puis, dites-moi, Sébastien, je sais pas pourquoi, j'ai un doute maintenant. Comment s'appelle votre radio locale en Savoie et en Haute-Savoie?
3: Commence par un I et c'est ici,
0: Merci Sébastien. Vous me faites des petits jeux, mais c'est vrai, il n'y a pas de raison que moi je joue pas non plus. Hein. Bonne journée et à très vite. Et ici, Pays de Savoie, c'est de la bonne humeur, ça vous l'entendez toute la journée. C'est l'actu locale, bien sûr, et c'est aussi de la musique avec Véronique Jeannot et Laurent Voulzy. C'est Désir à écouter.

0: Véronique Jeannot et Laurent Voulzy, c'était Désir.
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0: Je voulais vous parler maintenant d'un événement musical d'envergure. C'est le tremplin des voix, les étoiles du Léman. C'est dans un petit moment au Palais des Festivités d'Évian, le 7 novembre. C'est un concours qui révèle et qui accompagne les talents émergents de la scène musicale francophone et suisse romande. C'est la deuxième édition cette année. Et puis si on vous en parle dès maintenant, et bien c'est parce que vous pouvez participer. Vous pouvez inscrire aussi quelqu'un que vous organisez. Vous participez à ce concours. Direction le site lesétoilesduléman.com. Vous faites partie de ce tremplin. C'est un événement présidé par Fabienne Thibault. Vous connaissez au moins de nom la chanteuse de Starmania. Si ça vous intéresse, direction le site lesétoilesduléman.com.
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0: Excellente journée avec ici, Pays de Savoie, c'est Super Tramp qu'on vous propose d'écouter maintenant. On est heureux d'être avec vous tous les jours.

0: Merci d'écouter Ici Pays de Savoie, c'était Super Tramp dans le Roblox Show.
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0: Et nous accueillons dans le Roblox Show Marie-Jeanne à Grand-Gevrier. Bonjour.
3: Bonjour.
0: C'est un plaisir de vous avoir sur cette antenne, un plaisir de jouer avec vous pour tenter de bien de vous faire gagner ce passeport gourmand pour aller manger moins cher au resto.
3: J'ai vu que le premier avait bien travaillé.
0: Il a bien bossé, oui. Ça, vous avez raison. Il a bien bossé. Mais puis déjà, on joue pour le plaisir aussi, parce qu'il y a le plaisir d'être ensemble. Et vous pourrez tenter votre chance une prochaine fois si vous ne gagnez pas aujourd'hui. Mais enfin, ne partons pas défaitistes, hein, Marie-Jeanne. Essayons de marquer des points d'emblée dans la première épreuve. Pour vous qui découvrez Ici Pays de Savoie, on a trois épreuves. La première, c'est la musique. Alors, première épreuve, je vous propose d'écouter des chanteurs français, mais qui ont chanté dans une autre langue, parfois pour s'exporter, je sais pas trop, à l'international. Eh bien, les chanteurs français chantent dans une langue étrangère pour aller conquérir, on va dire, un autre marché. Et donc, je vais vous faire écouter des chanteurs français qui chantent dans une autre langue. Vous devez me donner leur nom pour marquer deux points.
3: D'accord.
0: Écoutez le premier extrait.
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0: Avez-vous reconnu Marie-Jeanne?
3: Joe Dassin.
0: Vous me dites Joe Dassin? Bah oui!
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0: Magnifique, hein, Joe Dassin. C'était l'été indien en allemand pour vous qui vous demandez en ce moment. Nous continuons avec une nouvelle chanson dans une langue étrangère.

0: fait marrer. Vous avez reconnu l'artiste, Marie-Jeanne?
1: Johnny Hallyday.
0: Bien sûr que c'est Johnny. La musique vivra tant que vivra le plus. Ouais, c'est vrai qu'on reconnaissait bien sa voix de dingue sur la chanson que je vous ai fait écouter. Parfait, Marie-Jeanne, on continue, nouvelle chanson.

0: vous l'avez cette fois-ci ou pas? Ça vous revient pas, hein?
1: Une Québécoise?
0: Non, c'est pas une Québécoise. C'est pas une Québécoise. Ce sera pour 0 points, mais je vous fais écouter la réponse. Je n'ai besoin de personne
1: pour le rencontrer. Ah non, c'est...
0: Oui. Comment s'appelle-t-elle? C'est Sanson.
1: Véronique Sanson.
0: Ouais, c'est ça, c'est Véronique Sanson. Bon, vous me l'avez donné un peu tard, le Véronique Sanson. Bon, allez, vous avez quand même 4. Je trouve, franchement, que dans cette épreuve, vous en êtes très bien sorti, hein, honnêtement. Et vous êtes toujours dans la course pour aller chercher le passeport gourmand. Donc, restez bien avec nous, restez en ligne. On a une nouvelle épreuve qui arrive dans un instant. Mais je sais pas, vous jouez avec Johnny. Moi, ça m'a donné envie d'écouter Johnny. Donc, on va se faire un bon Johnny en intégralité. Et puis, on continue à jouer dans un instant avec vous, Marie-Jeanne.
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0: Quelle voix immense, celle de Johnny, le chanteur abandonné.
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0: Nous sommes toujours avec Marie-Jeanne à Grandjouvrier. Je dis nous sommes toujours, mais je l'espère. Vous êtes avec nous, Marie-Jeanne ?
3: Oui.
0: Je suis l'homme le plus heureux du monde. Vous avez 4 points à cette heure-ci. Il faut marquer le plus de points possible pour gagner un passeport gourmand et pour aller manger au restaurant moins cher. C'est l'épreuve autour des Pays de Savoie maintenant. Pour vous,
3: oui.
0: Je vais vous faire jouer avec un artiste sur scène à l'Arcadium d'Annecy. Il est sur scène, je crois que c'est demain. Concert complet. Je vous fais écouter la voix de cet artiste et vous devez me dire qui c'est. C'est un jeu de la voix mystère. Alors, vous écoutez sa voix, mais je vous demande aussi d'écouter ce qu'il dit parce que ça peut vous donner un indice, ça peut vous permettre d'identifier cet artiste, d'identifier ce chanteur qui vient à l'Arcadium d'Annecy demain. Écoutez.
4: Les chansons qui ont le plus touché le grand public, ça a été souvent des chansons comme Yalla.
5: Ouais.
4: Tiananmen, Un jour au mauvais endroit, Le portrait. C'est à chaque fois, je ne sais pas pourquoi, des chansons plus sociétales que des chansons d'amour. C'est très important pour moi, parce que c'est une manière de dire ce que je pense.
0: Peut-être que certains qui nous écoutent ont reconnu ce que vous, qui écoutez ici Pays de Savoie, vous jouez bien sûr, mais vous, Marie-Jeanne, l'avez-vous reconnu ?
3: Non.

et vous devez trouver le mot manquant. Vous marquez 3 points si vous avez la bonne réponse. Sans indice, sans proposition, 1 point si vous marquez, si vous me donnez la bonne réponse, avec proposition. On écoute et dites-moi quel est le mot manquant.

0: Je réfléchis musique, je pleure en musique et quand je panique, je joue de la basse. Quoi, Marie-Jeanne ? Avec ou sans proposition ?
1: Sans, parce que de toute façon, j'ai perdu déjà.
0: Bah alors, vous me dites quoi ? Je joue de la basse
1: musique.
0: Quoi ? Je joue de la basse musique ?
1: Ah non.
0: Pas ça. Je sais pas, c'est ce que je vous demande. Vous
1: non,
0: me dites...
1: non, c'est pas ça.
0: Ok. Alors, je vous fais les propositions dans ce cas, hein, comme ça on peut vous donner une chance. En public, électrique ou symbolique ?
1: Je sais pas.
0: Je joue de la basse.
1: Je ne sais pas.
0: En public, électrique ou symbolique ? Là, c'est une chance sur trois, tentez votre chance.
1: Symbolique.
0: Symbolique, on écoute.
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0: la basse électrique, disait Calogero. Bon, bah, je vois que le Calo, il vous a pas inspiré. Vous irez pas le voir en concert à l'Arcadium demain. Voilà, bah, il vous verra pas. Et de toute façon, il y a plus de place. Donc, comme ça, au moins, c'est réglé. Restez avec nous, Marie-Jeanne. Il y a une toute dernière épreuve qui arrive dans un instant. On passe un bon moment ensemble tous les jours entre 11h et midi dans le Roble Show. Voici Alex Warren.

0: Alex Warren, sur votre radio ici Pays de Savoie, dans moins de 10 minutes, toute l'actu locale. Et puis nous, d'ici là, on continue à jouer ensemble avec le Roblox Show.
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3: Allez, dernière épreuve pour vous, Marie-Jeanne à Cran-Gevrier. Oui. Vous en sortez bien dans le Reble Show. C'est la première fois que vous passez sur l'antenne avec nous dans ce jeu-là ?
4: Oui, bien sûr.
3: Bon, bah alors, pour là, franchement, pour une première, là, vous repartez avec les honneurs, vous repartez avec la médaille d'encouragement que vous remet l'équipe d'ici Pays de Savoie. Et puis, allons marquer des points supplémentaires dans l'épreuve surprise.
4: Oui.
3: Je vous repose 6 questions. Comme on a fait avec Sébastien tout à l'heure, la réponse commence forcément par la lettre V. Cette fois-ci, c'est V comme Vincent.
4: Voiture,
3: oui. Voilà. Très bien, parfait. Vous avez compris. Je vous pose une première question. C'est la suivante. Quelle ville italienne est connue pour ses canaux ?
4: Venise.
3: Venise, bien sûr. Magnifique, Venise. Vous y êtes déjà allé ?
4: Non.
3: Enfin, je dis magnifique, mais moi non plus, j'ai juste vu des photos. Nouvelle question. Quel homme a mené les Gaulois contre l'armée de Jules César à Alésia, notamment ?
4: Quel homme a...
3: Ça remonte, hein. Ça remonte, hein. Un chef.
4: Mené quel les... homme
3: a... A mené les Gaulois contre l'armée de Jules César à Alésia, notamment.
4: A mené les...
3: Oui.
4: Jules César.
3: Et qu'est-ce qu'il dit, monsieur, à côté ? Il dit quoi ?
4: Ben, il n'a pas bien entendu avec le...
3: Ah, oui. Bon, ben, je vous donne la réponse, alors comme ça, on gagne du temps. C'était Vercingétorix. Ils en parlent des fois dans les Astérix, ils en parlent de Vercingétorix.
4: Oui.
3: On continue. Qui a écrit 20 000 lieues sous les mers ? La réponse...
4: Qui a écrit 20 000 lieues sous les mers ? Ça commence par V.
3: Oui, ça commence par V. C'est son nom qui commence par V, pas son prénom.
4: Oui, son nom.
3: Non, il n'y a aucun des deux qui l'a. Non, bah c'est Verne. C'est Jules Verne.
4: Verne, ah oui.
3: Oh, c'est Jules Verne. Quelle créature Verne. Légendaire est connue pour être repoussée par l'ail et par la lumière du jour ?
4: Une créature... Le début,
3: quelle créature légendaire est connue pour être repoussée par l'ail et par la lumière du jour ?
4: Quelle créature est repoussée par l'ail et la lumière ?
3: Mais passez-le moi directement, hein, comme ça, plutôt que de répéter à chaque fois.
4: Ben, on sèche.
3: Bon, c'était le vampire.
4: Ah, le vampire.
3: Ouais, le vampire. Tiens, peut-être que ça va vous parler, ça. On va changer de registre. Un Saint-Estèphe, c'est quoi ? Un Saint-Estèphe.
4: Un vin ?
3: Ouais, voilà, c'est un vin rouge. On est dans le Médoc. Oui. J'y connais rien, mais a priori, c'est ça. Et puis, quelle ville ?
4: Mais là, ça commençait pas par un V, là.
3: Le vin ?
4: Non, mais ça commençait pas par un V.
3: Bah si, la réponse commence par un V. Le vin, ça commence par un V.
4: Ah, vin, d'accord.
3: Oui. Et puis on termine. Quelle ville a accueilli les Jeux d'hiver, les JO d'hiver en 2010 ? Une ville...
4: En 2010, les JO d'hiver,
3: c'était
4: quelle ville ?
3: Canada.
4: Non, ça commence par un V.
3: Bon, il y a l'info qui doit arriver à midi. Moi, je vous donne la réponse. C'était Vancouver. Les Jeux 2010. Bon, et ben Marie-Jeanne, ce ne sera pas pour cette fois le passeport gourmand, mais pour une prochaine.
4: Alors, j'ai fait 8.
3: Vous avez fait combien ? Vous avez fait 6.
4: 6 ? Non, d'accord.
3: Oui, non, mais ce sera pour une prochaine. Vous nous rappellerez, Marie-Jeanne. À bientôt.
4: Voilà.
3: À Cran-Gevrier. Et dites-moi, quelle est votre radio locale en Savoie et en Haute-Savoie ?
4: Oh, ben, c'est ici, Pays de Savoie.
3: Merci à vous et à très bientôt. Je le disais, vos infos arrivent dans moins de 5 minutes. Et puis, un beau souvenir avec Nicolas Perrac.

0: Nicolas Perrac, je pars, le vol de nuit s'en va. À suivre, c'est votre jeu de midi. C'est Au Taquet avec Eric Bastien, avec Valérie Damido. Ils sont en forme, ils sont à bloc. Et vous les retrouvez juste après vos infos.
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0: On est là, on est trop contents. Belle journée ici, Pays de Savoie, il est midi. Ici Pays de Savoie, première radio sur l'actu locale, Mathieu Launoy, un adolescent annécien blessé dans une rixe hier après-midi.
2: Devant le collège du Semnose, le jeune âgé de 14 ans touché par des coups de couteau. Heureusement, ses jours ne sont pas en danger. Et Richard Vivion, les faits se sont déroulés à la sortie des cours.
3: L'adolescent blessé par les coups de couteau n'était pas scolarisé dans l'établissement, a précisé hier soir un élu de la mairie d'Annecy. Ce jeune de 14 ans était pourtant présent devant le portail au moment de la sortie des cours. Et c'est là qu'il a été pris à partie par 5 à 7 autres jeunes ados vêtus de noir, parmi eux des élèves du collège du Semnose. Pour le moment, on ne connaît pas les raisons qui ont conduit à ce déchaînement de violence. Le parquet d'Annecy, qui a confié l'enquête à la gendarmerie, indique que plusieurs jeunes, dont les auteurs présumés de cette rixe, ont été interpellés et placés en garde à vue. Il n'est pas admissible que des enfants de 14 ans soient armés de couteaux, a réagi sur les réseaux sociaux le maire d'Annecy. Antoine Armand qui assure également que face à cette violence, il n'y aura ni banalisation, ni résignation.
2: Les explications de Richard Vivion à retrouver sur notre site ici.fr. Un homme de 30 ans présenté devant un juge aujourd'hui pour vol avec violence et tentative de vol. Il est soupçonné d'avoir arraché les bijoux de deux personnes âgées ce lundi à Crangevrier. Pourtant assigné à résidence à Lyon, il a été interpellé le jour même par la police aux frontières et emmené à Annecy. En garde à vue, il a reconnu les faits.
0: À Courchevel, une plainte a été déposée pour mise en danger d'autrui.
2: Déposée par l'association AC Anticorruption, qui s'intéresse à la retenue collinaire de la Lauze. Ce week-end, le journal Le Monde révélait une étude faisant état d'un risque pour les habitants du hameau de la Tania, situé sous la retenue d'eau. L'association a déposé plainte au parquet d'Annecy pour mise en danger d'autrui, donc, mais aussi pour atteinte à l'environnement. Un hommage à Milo Cravero, aujourd'hui à Saint-Gervais, le jeune alpiniste de 21 ans, décédé dans une avalanche le 9 mai dernier, alors qu'il skiait à l'aiguille du plomb avec des amis. Sa disparition a ému toute la vallée de Chamonix dont ses proches. Vous pouvez réécouter le témoignage de Gabin Burtin, un de ses amis, sur notre site internet. Et c'est confirmé, Donald Trump sera bien présent au G7 en juin, annonce de la Maison Blanche aujourd'hui, la rencontre des chefs d'État qui aura lieu chez nous à Évian-les-Bains du 15 au 17 juin.
0: À Annecy, les 24 heures du lac se préparent.
2: Cette course à vélo solidaire en relais autour du lac qui aura lieu, elle, les 13 et 14 juin. Les dossards sont partis très vite pour ce défi sportif et solidaire qui soutient la recherche contre la maladie de Charcot, cette maladie neurodégénérative incurable qui touche 8000 personnes en France. Annabelle Galotti, la course est organisée par deux sœurs, Lorraine, atteinte de cette maladie, et Marine Vivier.
4: Il y avait 400 participants l'an dernier. Ils seront 500 autour du lac dans un mois. C'est un défi en équipe, explique Marine Vivier.
5: Il faut bien comprendre que l'inscription est gratuite. Il y a juste un minimum de 200 euros à collecter sur sa propre cagnotte. Mais l'objectif, c'est vraiment de diffuser, de communiquer un maximum sur sa cagnotte pour collecter un maximum de fonds.
4: Et cette année, l'objectif, c'est de dépasser les 200 000 euros de dons. Lorraine, qui gère toute cette organisation de la course avec sa sœur et d'autres bénévoles, a été diagnostiquée de la maladie de Charcot à l'âge de 35 ans. 4 ans plus tard, elle sait très bien à quoi vont servir ses dons.
6: C'est une maladie qui est encore incurable en 2026. Autant dire que c'est juste pas possible d'entendre ça. Le plus difficile, c'est vraiment de perdre l'autonomie, de plus rien faire toute seule finalement. Pour un rien, j'ai besoin de quelqu'un pour m'aider, pour manger, pour m'habiller, pour me lever le matin. C'est horrible. Je tiens plus debout, je suis en fauteuil roulant maintenant. C'est inacceptable.
4: Même en fauteuil, Lorraine sera autour de cette course. D'autres malades participeront avec des vélos adaptés avec leurs équipes. Et tout cela sera dans une super ambiance, assurent les deux sœurs qui ne perdent ni l'espoir, ni la bonne humeur.
6: Je suis fan de cet événement parce que chaque année, il y a plein de personnes qui me disent bah, « j'ai fait telle rencontre » et c'est beau, c'est super beau.
7: Comme on dit... Souvent avec ma sœur, se taire, c'est accepté. Donc nous, on fait un maximum de bruit pour que tout le monde se mobilise et pour enfin trouver un traitement.
2: Et pendant toute la durée de l'événement, les 13 et 14 juin prochains, autour du lac d'Annecy, vous pourrez faire des dons à l'association ARSLA qui aide la recherche médicale. Et c'est en ce moment la période de déneigement des cols. En Savoie, des grands cols, celui de la Croix de Fer, notamment en Maurienne, qui doit ouvrir aujourd'hui. Au total, c'est 50 agents du département qui sont mobilisés. Les opérations vont durer au moins jusqu'au 19 juin. Et Xavier, on fait un point sur la météo de cette journée.
0: Oui, avec de belles éclaircies aujourd'hui dans les pays de Savoie. Quelques nuages en montagne. C'est vrai que les éclaircies, c'est principalement pour la plaine. Et on pourrait d'ailleurs avoir des averses sur certains secteurs. Alors, ce sera pas le déluge, mais dans le massif du Mont-Blanc, voilà, quelques averses sont possibles. Limite puis neige vers 2005 aujourd'hui. 23 pour les maximales à Chambéry. 21 degrés pour Saint-Julien-en-Genevois et pour Annecy. Redoux demain avec jusqu'à 27-28 degrés. Et énormément de soleil dans les pays de Savoie.
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9: Bonjour la France, j'espère que tu vas bien la France. On est mercredi. Moi je vais bien, j'ai déjà deux candidats sélectionnés pour la finale de vendredi. Oh là là, comment ça se passe, Éric Bastien ?
10: Bonjour, bonjour à tous. Vous êtes passé du rose au bleu aujourd'hui.
9: Exactement. Alors, je vous rappelle que toute la semaine, nos candidats vont s'affronter pour gagner.
10: Enfin, vos candidats vont s'affronter, oui. Parce que j'ai rien.
9: Oui, pour l'instant, mes candidats vont s'affronter. Ouais. Alors, le premier prix, il s'agit d'un séjour pour 4 personnes au parc Astérix. Et attention, on rigole pas, parce que c'est cap sur l'Égypte au parc Astérix. Il y a 50 attractions, il y a des spectacles, mais vous allez affronter le remous de la descente du Nil, vous allez prendre de la hauteur avec l'envol d'Ibis, vous allez découvrir cet automatix. Et vous dormirez dans un hôtel, dans une chambre familiale. Les petits déjeuners, les dîners sont inclus. Et puis pour que votre voyage jusqu'en Égypte soit plus simple, 100 euros en carte carburant et le parking inclus. Ça, c'est du cadeau. Si on ne gagne pas ça, on gagne quoi, cher ami ?
10: Vous savez, Valérie, au parc Astérix, il y a la parade. Ça, c'est la vraie musique de la parade avec les personnages d'Astérix. Mais êtes-vous au courant que Joe Malongo parade, lui aussi ?
9: Ah mon Dieu !
10: Et la parade de Joe Malongo, tous les jours, 16h et 18h, avec ses 32 dosettes déguisées, oui, costumées, maquillées, 32 dosettes qui défilent comme ça pour vous, jusqu'au chaudron magique.
9: Est-ce que les 6 verres en verre défilent aussi ?
10: Les 6 verres en verre, alors il y a tout un effet spécial, vous verrez,
9: voilà,
10: parce que c'est en l'air et tout. Et Joe Malongo arrive comme ça, du haut, comme Johnny Hallyday, au Stade de France.
9: Ah, ça doit être beau.
10: Et alors, tout le monde remue la cuillère de la potion magique de Joe Malongo, et ça vous donne un café avec 32 dosettes.
9: Bien sûr, c'est magnifique. Bon, et puis surtout, nous allons commencer.
10: C'est de pire en pire. Hein.
9: Oui, écoutez, je ne sais pas. C'est l'anniversaire aujourd'hui de Maëva, qui fait partie de notre équipe et qui, depuis début d'Otaken, nous fait nos petites vidéos qui sont sur les réseaux.
10: Bon anniversaire, Maëva.
9: Bon anniversaire, Maëva. Voilà, allez, jingle, on accueille nos candidats. Comment ça va, Catherine ? Comment ça va, Christophe ?
10: Bonjour.
11: Bonjour.
9: Alors, Catherine, qui voulait jouer avec moi ?
11: Non, bah, oh oui.
9: Ça tombe bien, tu vas jouer avec moi.
10: Ouais.
9: Alors, tu joues avec Ici, Loire, Océan. Tu as 60 ans.
11: Oui.
9: Quel bel âge. Et tu habites à la Chapelle Basse-Mer. Comment on appelle les habitants de la Chapelle Basse-Mer ?
11: Les Chapelains.
9: Oh, les Chapelains, c'est presque Châtelaine, quoi. Enfin, c'est ça.
11: Oui, c'est bon. Oui.
9: Oui, oui.
11: On a un grade.
9: Oui, tu as un petit grade. Tu es propriétaire du château, quoi. Alors, tu es mariée à Serge, tu as 3 enfants et tu as une petite fille, c'est ça ?
11: Oui, c'est ça. On s'appelle Elsa.
9: Oh, comme la Reine des Neiges.
10: Non, vous n'allez pas me la remettre.
11: Oui, la Reine des Neiges. Elle a 10 ans.
9: Libérée, délivrée.
10: Non, ça va.
9: Alors, tu as un petit chat. Comment il s'appelle ton petit chat ?
11: Manuka.
9: Oh, qu'est-ce que c'est Manuka ? Pourquoi Manuka ? Ça veut dire quelque chose ?
11: Ben, c'est une plante. C'est une plante qui guérit beaucoup de choses.
9: Oh, ben voilà. Alors...
11: Surtout qu'il me fallait un M et je ne savais pas quoi trouver. J'étais chercher dans les huiles essentielles et j'ai trouvé Manuka.
9: C'est très bien.
10: C'est quoi on m'a dit Manuka ?
9: Manuka.
10: Et le chat, il se fait les griffes, il se fait une manucure, Manuka ?
11: Non. Il a que 3 pattes en plus. Hein.
9: Voilà. Oh, petit chou à la crème. Bon, alors j'en ai pas. Alors, tu es coach de vie intuitive depuis 10 ans.
11: Oui, et je fais ça depuis bien, bien, bien longtemps.
9: Et alors, qu'est-ce que c'est une coach de vie intuitive ?
11: En fait, je ressens les choses, je suis médium, alors je ressens les choses à travers les mémoires que les gens peuvent avoir dans leur corps. C'est-à-dire que quand ils ont des blocages de la vie, puisque malheureusement, on a tous des parcours un peu chaotiques, ben moi, je vais les aider à dégager ça, de se sentir plus léger et d'avoir la joie de vivre.
9: Oh, mais je vais aller à la chapelle Basse-Mer, moi. Tu vas me faire une petite séance de coach de vie intuitive.
10: Vous allez vous sentir plus légère, elle l'a dit.
11: Ouais.
9: Ok.
11: Non, mais j'amène la joie, parce qu'en fait, j'ai travaillé 30 ans avec des enfants sur Paris, parce que j'étais parisienne avant. Et c'est toute l'équipe, le pédiatre, le pédopsychiatre, tout ça, m'ont dit, mais Catherine, tu t'installes, c'est pour arrêter, quoi. Faut pas. Tu perds ton temps, alors que tu aiderais énormément d'enfants, des adultes.
9: Eh ben c'est super ça, j'aime bien les gens qui aident les gens. On va tout de suite rentrer dans la compétition avec ta première question, vrai ou faux. Tiens, je te mets Jacques Brel.
12: Ça sent la bière de Londres à Berlin.
9: Alors, on va parler de bière. Écoute bien cette question. Une brasserie bretonne a lancé une bière qui s'appelle John Lemon. Et il paraît que du coup, cette brasserie s'est fâchée avec Yoko Ono, la femme de notre ami John Lennon. Est-ce que c'est vrai ou faux, top chrono, 5 secondes.
11: Moi, je dirais non parce que je ne sais pas du tout.
9: Eh bien, c'est vrai, figure-toi, parce que dans les Côtes d'Armor, une brasserie s'est retrouvée en conflit avec Yoko Ono parce qu'ils ont lancé la bière John Lemon, un jeu de mots inspiré de John Lennon et du citron. Bon, voilà, fin de partie. Pas de points pour toi, ma chérie.
10: Bon, Catherine ne veut pas jouer avec moi, mais Christophe, lui, est ravi de faire partie de la team. Bienvenue, Christophe, avec ici Brassizel. Ça va?
13: Merci, Eric.
10: Allez, tu veux jouer avec moi quand même, Christophe, rassure-moi.
13: Ah oui.
10: Ça va, alors on est bien.
13: C'est un honneur.
10: Oh, c'est trop.
9: Oh, arrêtez, mon Christophe, Dieu,
10: vous
9: mon
10: en faites
9: Dieu.
10: Des caisses, là, arrêtez. Vous habitez, cher Christophe, à Landivisiau. Landivisiau, c'est dans le Finistère, ça?
13: Oui, tout à fait, dans le Finistère Nord.
10: Exactement. Annie partage ta vie, Christophe?
13: Oui.
10: Depuis combien de temps?
13: Aujourd'hui, ça fait 31 ans.
10: Exactement. Aujourd'hui, 20 mai, bravo. 31 ans de mariage pour notre Christophe. Avec Annie, on aura l'occasion d'en reparler, mais félicitations à vous deux. Vous avez bien travaillé? Merci. Vous avez des enfants?
13: Oui, on a deux filles. Ouais. Morgane, l'aînée, et Alexane, la deuxième.
10: Content et 25 ans. Qu'est-ce qu'elles font dans la vie, Morgane et Alexane?
13: Alors, Morgane est institutrice, professeure des écoles, comme on dit maintenant.
10: Oui, bien sûr.
13: Et Alexane est chargée de communication.
10: D'accord. Un petit lapin, comment tu l'as appelé, ton petit lapin?
13: On l'a appelé Pénélope.
10: Et tu le surnommes?
13: Mémère.
10: Eh ouais, mémère. Bon, ça veut dire que t'as un petit peu d'espace.
13: Mémère à nous.
10: Eh ouais, mais t'as de l'espace alors à la maison? Ou c'est un lapin dans un appartement? Ou t'as du jardin?
13: Alors, on a du jardin, mais elle a tendance à manger les fleurs. Donc, du coup, on la garde un petit peu à l'intérieur, un peu plus qu'avant. Et elle sort de sa cage, elle se balade dans la maison.
10: Ah bah, fait ce qu'elle veut. C'est le lapin. Voilà. Bon, mon cri-cri, parce qu'on t'appelle cri-cri au boulot, mon titi, parce que ta femme t'appelle titi. On va jouer?
13: Exact.
10: Allez, c'est parti pour tenter de marquer un premier point. Je t'emmène à l'Olympia de Paris.
13: D'accord.
10: Je précise parce qu'il y a d'autres Olympias en France. La salle de spectacle mythique parisienne, donc l'Olympia, compte plus de 2000 places assises. Est-ce que c'est vrai ou faux? Top chrono, 5 secondes.
13: Faux.
10: Faux. Eh, bravo, tu t'es pas fait piéger. C'est un peu vache la question, parce que l'Olympia compte 1996 places assises exactement. Salle mythique inaugurée en 1893. Tous les plus grands artistes y sont passés. Edith Piaf, les Beatles, Valérie Damido.
9: Bien sûr.
10: Tu sais que je t'ai vu sur la scène de
9: l'Olympia, j'ai chanté pour tout le monde.
10: Oui, pour contre
9: le cancer.
10: Exactement, j'étais là.
9: Alors.
10: J'étais fait pour se rencontrer déjà.
9: Déjà, oui, chérie. Alors, Catherine, pas de points. Christophe, un point. Et là, tout de suite, maintenant, vous écoutez ici. Et on va écouter Kungs. Et Cooking on Fur Burners. La musique de Danser avec les Stars, l'année où j'ai fait Danser avec les Stars, les gars. Allez, Vice Girl, c'est parti, à tout de suite.

0: Ça a mis Valérie Damido dans un état, ça. This Girl Kungs avec Cooking on Free Burners. Parce qu'au bout de 2 ans de saison de taquet, Burners, moi l'anglais je le maîtrise.
1: Ouais, bien sûr.
0: Burners.
1: Bah écoutez.
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1: Ici, nous sommes avec Catherine qui n'a pas de point, Christophe qui a un point. Catherine, on va se rattraper parce que tu es une battante. Tu fais beaucoup de randonnées tous les dimanches, 21 kilomètres.
3: Et oui. Et on a fait même 100 kilomètres en 4-5 jours à peu près.
1: Hop. T'as fait quoi les 100 kilomètres, c'était de où à où?
3: Alors c'était de dans l'Orne, c'est le sentier jusqu'au Mont-Saint-Michel, on a fini dans le Mont-Saint-Michel. Mmh. Et j'avais 12 kilos sur le dos puisqu'on avait de quoi dormir.
1: Oh, ah oui, oh. Ah, t'es courageuse toi.
3: Ah oui, bah, ah, oui j'adore ça.
1: T'es prête pour faire Compostelle?
3: Oui, mais je vous dirais, je ferais mieux plutôt Pékin, je voudrais aller faire ça, c'est mon rêve.
1: Ah oui, d'accord, tu aimerais faire Pékin Express peut-être?
3: Oui, ça y est, j'ai trouvé quelqu'un, alors on va s'inscrire.
1: Ah, bah voilà, faut s'inscrire à Pékin Express. Voilà.
0: C'est sur M6, ça.
1: Bah oui.
0: Une chaîne que vous connaissez bien.
1: Voilà.
0: C'est pas une chaîne où vous revenez bientôt?
1: Si, voilà.
0: Bon, je dis ça, je dis rien.
1: Alors, tu adores la Zumba, en fait, hein, c'est...
3: Oui.
1: Bah voilà, donc tout ce qui bouge, quoi. Tout ce qui est hyper rythmé, tout ce qui est hyper sportif.
3: Oui, tout ce qui est danse, surtout, mais la Zumba s'emmène bien.
1: Ah bah voilà, bon bah c'est super.
3: J'aime bien le tango ou la valse ou les... J'adore danser, je trouve que ça me plaît.
1: Moi j'adore danser aussi, je trouve ça génial.
0: Oui mais avec des stars.
1: Non, pas forcément, j'aime bien danser tout court non, dans mon
0: jamais,
1: salon.
0: Jamais proposé, jamais pas invité.
1: Qui, danser avec les stars?
0: Bah danser avec moi, j'ai jamais proposé de danser un truc.
1: On a quand même dansé beaucoup ici, hein. Ouais, on a fait beaucoup de choses.
0: Oui, on s'est fait beaucoup mal aussi.
1: On s'est fait beaucoup mal. Alors ma chérie, tu vas marquer ton premier point tout de suite avec la deuxième question vraie ou faux. Tiens, une ambiance. Alors ça, c'est le générique du film La Cité de la Peur.
3: Ouais.
1: Alors, est-ce que tu connais ce film?
3: Oui, un petit peu.
1: Alors, je vais te poser la question. La Cité de la Peur, c'est un film d'horreur français. Est-ce que c'est vrai ou faux? Top chrono, 5 secondes.
3: Non, c'est faux. Ah oui. Bon, bah oui. Mon mari me dit oui.
1: Ah bah, non, mais t'as dit faux en premier. Donc, je prends ta première réponse. Ça m'arrange parce que c'est faux. Alors, tu vas dire à ton mari, tu vas dire à Serge, qui reste bien tranquille, c'est
0: Serge
1: une comédie.
0: Ramazan, bien sûr.
1: Voilà, c'est une comédie. Prenez un chewing-gum, Emile. C'est en 1994, ça se passe pendant le Festival de Cannes. Et les projectionnistes, c'est eux qui projettent un film d'horreur. Mais le truc, c'est une comédie. Bravo, un point.
0: Christophe, tu as un point également. Christophe, tu avais la bonne réponse, bien sûr. Il n'y a pas de souci. Toi, tu savais que c'était une comédie.
4: Oui,
0: Christophe.
1: Oui.
0: Tu
4: Elle est
0: Oui, la carioca, évidemment.
5: Youpi, dans son carioca.
1: Alain Chabat, quelle merveille.
0: Christophe, tu as été cuisinier en EHPAD. Pourquoi c'est fini?
4: Oui.
0: C'est fini, ça? Tu fais plus?
4: Non, c'est... Alors, c'est le poste qui a changé. Disons D'accord. que je suis toujours dans le même établissement.
0: Okay.
4: Mais mon poste a changé. Du coup, je ne fais plus de cuisine, mais je livre des repas à domicile pour les personnes âgées.
0: Ah ouais, donc tu es plus en contact avec les gens. Du coup, c'est peut-être plus sympa?
4: Oui. Ouais, c'est plus sympa. Ouais. J'aime bien ça, en plus. Donc, les gens sont sympas.
0: Ouais.
4: Ça fait sortir. Et puis... Rencontrer les gens pour lesquels avant je faisais à manger. Quoi.
0: Exactement, tu vois leur vraie réaction, s'ils aiment ou s'ils aiment pas, du coup. Voilà, comme ça.
4: Tout à fait.
0: Voilà. Petit, tu voulais être pâtissier, hein. Ça a toujours été la norme de toute façon.
4: Ouais, c'était un truc qui me bottait.
0: Mais je sais pas, alors, écoute, elle veut faire Pékin Express sur M6. Pourquoi tu fais pas le meilleur pâtissier sur M6, là où Valérie Damido va arriver sur M6? Je fais une promo déguisée? Pas du tout. On ouvre le sujet du sport. Oui, on ouvre le chapitre.
1: Ah, Titi est sportif.
0: Oui. Y a du dossier ou on passe à autre chose?
4: Non, on peut.
0: Y a un peu de sport? Ouais, c'est vrai, t'es sportif?
4: Ouais, un petit peu moins maintenant, un peu beaucoup même peut-être.
0: Ouais.
4: Mais ouais, j'ai fait pas mal de sport. Ouais. J'ai fait du vélo, de la course à pied, les trails, des semi-marathons.
0: Ah oui, quand même.
4: La salle de sport, enfin.
0: Oui, voilà. En judo, foot, bien sûr. Non. Et puis tu bricoles un petit peu aussi. Hein.
4: Excusez-moi. Bien.
0: Ce ne serait pas le générique de Déco, une émission sur M6?
1: Déco, c'est dingue.
0: Mais ça fait combien de temps que Déco s'est arrêté ou a commencé, je me souviens plus.
1: Non, c'était il y a 20 ans.
0: Mais ce ne serait pas l'occasion de faire quelque chose pour les 20 ans,
1: Valérie? Je ne sais pas, demandez à M6.
0: Bah, écoutez, je les connais bien, ils m'en ont parlé. Christophe bricole donc un petit peu du placo, de la plomberie. Ouais, tu te débrouilles bien, t'es manuel. Hein.
4: Oui, j'aime bien ça, ouais.
0: Ok. On joue ?
4: On joue.
0: Allez, c'est parti. Avec un petit extrait.
6: J'ai découpé la photo dans Vogue, le magazine. J'ai découpé la photo de mon héroïne.
1: Oh my god.
0: C'est Marc Lavoine, hein ?
1: C'est Marc Lavoine, oui.
0: Vogue magazine, dis donc. Je savais même pas qu'il allait chanter ça, Marc Lavoine. François Mitterrand, le président de la République, a été directeur du magazine féminin intitulé Votre beauté. Est-ce que selon toi c'est vrai ou faux ? Top chrono. François Mitterrand a été directeur de ce magazine. Faux, tu dis ?
4: Oui.
0: Eh bien, avant de devenir celui que tu connais, il a bien travaillé pour le magazine féminin Votre beauté. On est dans les années 40. Comme quoi, la crème de jour, ça mène à tout. Ouais, je suis désolé, mais c'est vrai. Il a bien été là-dedans.
1: Eh bien, un point Catherine, un point Christophe, égalité parfaite. Et là, tout de suite, un peu parti, un peu naze. Ah bah non, c'est pas ça, c'est joueur de blues. Ah allez, oui. C'est Mitchell Jonas. Vous écoutez ici, on vous aime, à tout de suite.

0: blues.
1: Michel Jonas à 12h24 et 33 secondes parce que j'aime la précision sur cette radio ici.
0: Jungle.
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0: Nous sommes au taquet avec Catherine qui joue avec ici Loire-Océan contre Christophe qui joue avec ici Braise-Isel. Alors, notre Catherine, elle a rencontré son mari grâce à une histoire de collègue, si j'ai tout compris, et surtout de chouquette. Oui, parce que figurez-vous que le midi, les collègues de Catherine retrouvaient les collègues de Serge. Et pareil qu'une fois, il a ramené des chouquettes, t'étais pas là, et il en a ramené parce que t'es gourmande, c'est ça l'histoire ?
3: Et oui, c'est ça, c'est exactement ça. Et ça fait quand même 42 ans hein, que ben on est toujours ensemble grâce aux chouquettes.
0: Oh mon Dieu, mais il t'a ramené un sac de combien de kilos de chouquettes ?
3: Oh non, pas tant que ça, mais bon, la gourmandise m'a fait aller avec lui.
0: Oh mon Dieu, voilà. Tu es tombée amoureuse de ses chouquettes avant de tomber amoureuse de ses yeux. C'est pas ouf.
3: Oui, c'est un peu ça.
0: Bah voilà, c'est bien, bah voilà, c'est très bien. Alors, il paraît que tu aimes chanter, tu chantes, tu as plusieurs cordes à ton arc, évidemment. Tu chantes surtout du gospel, si j'ai tout compris.
3: Bah disons, je suis en chorale du monde.
0: Et bah
3: en
0: voilà.
3: Fait, on chante toutes les langues. Et je fais aussi des cours particuliers pour parce que j'aime ça. Et puis parce qu'on a une école de musique et de chant à la chapelle, alors c'est à côté.
0: Alors,
3: j'en ai profité.
0: Eh bien là, ça tombe bien, c'est le quiz musical. Alors j'espère que tu vas trouver. Là, la chanson va s'arrêter à deux reprises. Il s'agit d'une chanson de France Gall. Et il va falloir que tu trouves les deux mots manquants. Parce qu'à la place des mots, là, il y a des pouettes-pouettes. Donc,
1: vous pouvez faire Flipper le Dauphin à la place des pouettes-pouettes
0: aujourd'hui, si vous voulez. Ok, et donc on va écouter. C'est France Gall, écoute bien, quand ça s'arrête, il faudra que tu me trouves les deux mots. C'est parti.

0: dites pas que ce garçon, il était fou. Il ne, pas comme les autres.
1: C'est...
0: Ne dites pas
1: il
0: que
1: n'était ce... pas comme les autres.
0: Ok. Et pour quel poète étrange, les gens qui ne sont pas
1: la
0: comme...
1: raison.
0: Raison. Ok. Et ben alors, est-ce que c'est il n'était pas comme les autres et est-ce que c'est la raison? Eh bien, on va tout de suite voir combien de points tu as marqué puisque c'est un point par mot manquant. Résultat.
2: Ne dites pas que ce garçon était fou. Ne vivait pas comme les
0: ah,
2: autres.
0: Ah, c'était il ne vivait fou. Pas.
3: Ouais.
0: Mais et pour quelle
2: raison?
0: Et raison, c'est bon, bravo.
2: Ils sont pas comme nous.
0: Eh bien, tu as un point, ma petite Catherine. Voilà.
3: Christophe avec ici Brésisel, Christophe qui fait de la moto, dis donc, tu fais partie d'un club de moto, raconte-moi ça.
4: Oui, il y a un club de moto dans notre commune et j'en fais partie depuis 20 ans maintenant, puisque le club existe depuis 20 ans.
3: À Landivisiau, donc dans le Finistère, t'as passé ton permis il y a combien de temps, ton permis moto?
4: C'était pour la crise des 40 ans.
3: Ah, la crise des... ah d'accord, c'est marrant ça. Donc.
0: Ah bon,
3: ouais, c'est drôle. Donc il y a 20 ans quoi, à peu près, en gros quoi.
4: Ouais, c'est ça. J'ai passé, il y a une vingtaine d'années là bientôt.
3: Et tu pars le week-end faire des balades en Bretagne, ça doit être génial avec ta moto.
4: Oui, certains membres du club organisent des week-ends et puis du coup on part tout le week-end avec plusieurs collègues, on fait des balades.
3: Avec ta BMW comme la moto de la police nationale. Dis donc, je t'ai pas vu dans une émission avec Denis Fab, toi, il y a quelques années, hein?
4: Oh. C'est vieux ça.
0: Un garçon mort.
3: Ah, c'est génial. Le fameux rire de Denis Fable. C'était le jeu du kaléidoscope. Et t'as participé. T'étais tout petit.
4: J'étais tout gamin. J'étais toujours en primaire. C'était les dernières années. Je devais avoir quoi 9-10 ans à peu près. Bon. Et au moment de Noël, c'est vrai que tout le restant de l'année, il y avait les émissions étaient faites pour les personnes. Pour les grandes personnes, on va dire. Et puis, à un moment de Noël, il y a eu pour les enfants. Donc, j'avais envoyé une carte postale, j'ai été tiré au sort, peut-être.
3: Oh, bravo.
4: Voilà. Et j'ai pu participer.
3: Et ça s'appelait Rester avec nous le samedi sur TF1. Allez, on joue. Tu nous as dit tout à l'heure que tu voulais être pâtissier. Voici une chanson de Joe Dassin, Le petit pain au chocolat. Elle s'arrête à deux reprises. Écoute bien.

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0: Bravo, 2 points.
1: Sans faute.
0: Allez, Catherine 2, Christophe 3. Et là, tout de suite, c'est la réclame, mais pas que. C'est aussi l'actualité dans vos régions grâce aux 44 locales de votre radio ici. A tout de suite.
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7: Et un rendez-vous à ne pas manquer samedi au musée de la musique mécanique des Gets qui propose une soirée insolite pour la nuit des musées. Denis Bouchet, président de l'association de la musique mécanique, dévoile le programme.
8: On va remonter le temps, puis les instruments donc les plus récents, ceux qu'on fabrique aujourd'hui, jusqu'à cette épinette de table, qui est un chef-d'œuvre qui va être le plus ancien instrument de musique mécanique portable connu et le plus ancien qui sera présenté donc dans le musée de la musique mécanique DG. C'est celui qui a permis d'écouter pour la première fois de la musique sans un exécutant, et qui donne l'occasion d'entendre quand même 400 ans plus tard des mélodies de l'époque.
7: Vous l'avez compris, un rendez-vous à ne pas manquer dès 21h ce samedi 23 mai. C'est au musée de la musique mécanique DG dans le cadre de la nuit européenne des musées.
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0: Nous jouons avec Catherine qui a 2, Christophe qui a 3, qui tente de se qualifier pour la finale de vendredi. Le premier prix, c'est un séjour pour 4 personnes au parc Astérix. Ah là là, direction l'Égypte, on va faire la descente du Nil, on va voir l'envol d'Ibis et on va découvrir 7 automatiques, une chambre familiale, les petits déjeuners, les dîners, un séjour de 2 jours pour 4, les 100 euros de carte carburant, le parking inclus. Si on ne gagne pas ça, on gagne la machine à café Malongo, les 32 dosettes et les 6 verres en verre. Qui va l'emporter aujourd'hui? Jingle, on y retourne. Alors, Catherine, qui joue avec ici Loire-Océan, qui habite la Chapelle Basse-Mer, eh bien, qui est active, qui marche beaucoup, qui fait du sport, elle a plein de talents. Elle chante, on l'a vu tout à l'heure, dans une chorale, elle chante des chansons du monde, elle chante du gospel, et elle fait aussi de la couture, de la peinture sur soie, des tableaux, et dis donc, tu fais beaucoup de choses.
9: Bah, j'aime tout ce qui est manuel. Je peux être dans le jardin, comme je peux aussi... Vous me demandez de vous aider à faire une maison, je vais le faire. Ah. Je ne vais pas être super douée, mais je me débrouille. J'adore ça. Tout ce qui est manuel. Hein.
0: Ah, tu fais la peinture aussi dans les maisons, pas que la peinture sur soie.
9: Ah oui, oui, oui. Ah, puis j'adore ça. Même.
0: Oh,
9: dans les maisons. Ah oui, oui, oui. Je faisais ça même quand j'avais une dizaine d'années. Quand mon père, il n'aimait pas trop, il me disait, je le faisais.
0: Tu es une maroufleuse, donc. Tu maroufles, bravo! J'adore les marques.
9: C'est pour ça que je me suivais tout le temps.
0: Ah,
9: dans
0: voilà.
9: Les émissions que vous avez pu faire, c'est pour ça que je voulais jouer avec vous.
0: Ah,
10: excusez-moi.
9: Mais je préférais Valérie, rien que pour ça.
0: Oh, ma chérie, tu es trop mignon.
10: Non, mais pardon, c'est l'émission d'écho dont parle
0: oui,
10: notre candidat.
0: Exactement.
10: C'est, ça, voilà. C'est une émission sur M6.
0: Sur M6.
10: C'est l'occasion, on l'a dit tout à l'heure, de revenir.
0: Oui, bah écoutez.
10: Valérie.
0: Oui. Oui, on va revenir.
10: Vous revenez ou vous revenez pas, Valérie?
0: Oui, on va revenir.
10: Envoyez-moi la musique du suspense. Il faut vous répondre, Valérie.
0: Écoutez, je pense que 1, on revient. 2, on revient peut-être. 3, ouais. On revient sûrement. Allez.
10: Ouais. C'est une bonne réponse. Bravo, voilà. Valérie. Vous avez gagné la manche de taquet.
0: Alors, il paraît que tu adores la cuisine du monde et surtout la cuisine asiatique.
9: Ah oui, j'adore tout ce qui est Asie. Hein. J'ai vécu 25 ans dans le 13e arrondissement. Alors, et parmi les Asiatiques, tout ça, leur cuisine. Et puis j'ai eu la chance d'aller à Pékin quand ma fille était étudiante là-bas.
0: Et donc, il paraît que tu cuisines des nems.
9: Ah oui. Oui, on m'a appris à faire ça, parce que je faisais partie d'une association de femmes, et chaque femme nous enseignait toutes les cultures, les cuisines, tout ça. Et j'adore ça.
0: Ah bah,
9: les nems, les rouleaux de printemps, Ah ouais, ouais.
0: On l'adore.
9: Je peux vous amener à la maison, je vous fais un bon boule.
0: Je vais venir chez toi parce que tu vas me remettre tout ça, les énergies, tu vas me cuisiner, ça va être super. Alors écoute, tu vas essayer de marquer 3 points avec la question à choix multiples. Je pose la question, je te propose des choix et tu as 10 secondes pour me donner ta réponse. Tiens, une ambiance qu'on adore. À l'abeille.
10: Tu sais pourquoi je rigole ?
0: Ma jeunesse, oui, je sais pourquoi.
10: Bah, je peux le dire. Oui. Parce que vous avez été victime d'un canular très gentillé par un garçon qui s'appelle Olivier Bourg, qui à l'époque travaillait sur France Bleu, et vous a demandé de faire Maya.
0: Exactement.
10: Tout ça, c'est sur YouTube. Allez écouter, Valérie, elle est excellente dans Maya l'abeille.
0: Je me suis fait piéger. Alors, figure-toi, ma petite Catherine, qu'aujourd'hui, mercredi 20 mai, c'est la journée mondiale des abeilles. Alors, petite question. Combien d'elles possèdent une abeille ? 2 ? 4, 6, elle n'a pas d'aile, elle a un parachute. Voilà, top chrono, 10 secondes. Combien d'ailes une abeille ? 2, 4, 6, elle a un parachute.
9: Je dirais 2.
0: Et pim pam poum pam pam. Eh bien non, elle en a 4. Elle a 2 paires d'ailes, 2 grandes à l'avant, 2 petites à l'arrière. Et elle peut battre des ailes 200 fois par seconde. Pas de point pour toi, ma Catherine.
10: Christophe habite à Landivisio. Il a dit qu'il faisait partie d'un club de moto. Il a d'ailleurs une belle BMW. Vous pouvez le croiser sur les routes de Bretagne. Il a un petit lapin qui s'appelle Pénélope et il est marié. Il est marié aujourd'hui, 20 mai, depuis 31 ans.
0: Oh là là là là.
10: Ah ouais, musique du mariage, s'il vous plaît. Allons-y, on a envie de célébrer ça. C'est comment la musique du mariage ? Voilà, Christophe, quels sont les plus beaux souvenirs avec ta femme en 31 ans ? T'en as un qui te vient comme ça ?
1: Oui. La naissance de mes filles. Bon, il y en a plein. On a fait des voyages. Et le quotidien avec elle. Toujours un plaisir.
0: Mais qu'il est mignon.
10: Oui, c'est un romantique. Ça, c'est pour ça aussi que vous êtes ensemble depuis 31 ans. Alors, il y a eu beaucoup de voyages, mais alors là, vous prévoyez peut-être pour célébrer ces 31 ans un nouveau périple, c'est où ?
1: Alors, on va à l'île Maurice fin septembre.
10: Fin septembre. Waouh ! Vous êtes déjà allé là-bas ou ça va être la première fois ?
1: Non, ça va être la première fois.
10: Ok. Qu'est-ce qui vous plaît dans l'île Maurice ? Qu'est-ce que, je sais pas, c'est les îles, la mer,
1: L'océan Indien, exact. Et puis le côté exotique.
10: Bien sûr.
1: Et voilà quoi, palmiers, cocotiers.
10: Bon, n'hésite pas à aller visiter Port-Louis.
0: La chaleur.
10: Oui, c'est vrai.
1: Oui, la chaleur aussi.
10: 31 ans, est-ce qu'elle te supporte ? La réponse est oui, depuis 31 ans. Et pourtant, elle est bien obligée de supporter tes petits défauts, parce que monsieur est maniaque. Eh oui ! Ah, monsieur est chonchon, Christophe, hein ?
1: Oui.
10: Ça se caractérise à quel moment de la journée ?
1: Tous les moments, des fois.
10: Ah oui, t'es un râleur, quoi, permanent. Rien ne te plaît.
1: Non, pas permanent, mais bon, du coup, j'ai mes petits principes, quoi.
10: Oui.
1: Comme tout à chacun, mais bon, peut-être que j'en ai un petit peu plus.
10: D'accord. C'est quoi
1: un
10: le principe ?
1: Un petit peu plus qu'elle, surtout.
10: Tout soit bien rangé, je sais pas, des trucs comme ça, quoi.
1: Voilà, oui, j'aime bien, j'aime bien que ce soit un petit peu ordonné.
10: D'accord.
1: Mais ça, c'est peut-être le côté professionnel qui fait ça aussi.
10: T'as bien compris. Allez, nous allons jouer pour t'offrir 3 points. Attention, voilà. C'est bien fait, hein. Hector Studio, hein, dans cette émission.
0: Oh là là, mon Dieu.
10: Au printemps, quel pourcentage de Français souffrent d'allergie au pollen, rhume des foins, c'est en ce moment. Hein. Combien de Français en souffrent, selon toi ? 10%, 20%, 30%, seule Valérie Damido en souffre. Non, tous les jours, elle nous achoume dessus en permanence. Top chrono, 10 secondes. 10, 20, 30.
1: 30%.
10: Tu dis 30%. Alors, bon courage, parce que moi, j'en fais partie. Donc, si vous en souffrez, bah, vous êtes comme moi. Les 30%. Oui, c'est une bonne réponse. Près d'un Français sur 3 souffre d'allergie au pollen au printemps, donc les fameux crabinets, les bouleaux. Voilà, votre mari, Valérie, votre compagnon.
0: J'aime bien quand tu me vouvoies, c'est généralement que tu vas me sortir une vanne derrière.
10: Oh, agis, quoi.
0: Voilà, allez, ça fait 6 pour Christophe, 2 pour Catherine, et là, tout de suite, oulala, back to the, hein, back to the future, 1966, Sergio Mendes et Brésil, 66, Masquenada. Vous écoutez ici, vous avez les soleils dans vos vies, on vous aime à tout de suite.

0: Mas-Canada.
1: Mas-Canada.
0: Mas-Canada. Tudo bem. Tá bom, tudo bem. Sergio Mendes, Brasil, 66, sur ici. 66 d'ailleurs.
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2: c'est
0: de sortie
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0: Peut-être.
1: Peut-être.
0: Donc en fait, c'est pas du tout le groupe Brasil 66. J'ai mal lu, encore une fois.
1: Non, si, c'est Sergio Mendes c'est et le groupe Brasil 66.
0: Okay. Oh, c'est toute une époque que je ne connais pas, vous savez.
1: Moi. Oui, bah, moi j'étais née.
0: Bah, je sais, je vous confirme.
1: Allez, donc Catherine à 2, Christophe à 6. Catherine qui joue avec ici Loire-Océan. Notre Catherine qui chante, qui coud, qui peint, qui marche, qui saute en l'air, qui danse. Oh là là là là là là. Mais qui n'est pas très très douée en ski. Ah là là là là, il paraît que donc ton mari t'a emmené au ski, t'en as jamais fait bien évidemment, et tu te retrouves en haut de la piste, et t'as dévalé la piste en arrière en fait, hein. Comment tu t'as fait?
4: En fait j'ai essayé de me retenir à des poteaux, mais les poteaux c'était pour indiquer le chemin, alors ça tenait pas du tout, je l'ai ramené dans les mains à chaque fois, et j'ai fini dans le filet.
1: Ah oui d'accord, bah écoute, c'est super, c'est bien, tu t'es pas fait mal quand même.
4: Ah non, pas du tout. Non, non. C'est comme pour le tire-fesse. Hein. On me dit, tu tiens bien, tu tiens bon. Oui, oui, je tiens bon. Ben, j'ai pas lâché, mais j'étais pas dessus.
1: Ah ben voilà.
4: J'étais complètement à côté.
1: Mais c'est très dur, le tire-fesse. On pense que c'est simple, mais pas du tout. C'est très compliqué.
0: La neige, elle est trop molle.
1: Et oui, j'ai trop mal. Alors, mais tu as refait du ski depuis. C'est pas resté...
4: Oui, une fois.
1: Ah oui, d'accord.
4: J'ai descendu une noix sans savoir que j'avais descendu ça.
1: Ah bah c'est magnifique, voilà, te voilà skieuse maintenant. Alors il t'est arrivé une petite aventure quand tu as été voir ta fille en Chine, parce que tu es partie toute seule visiter la cité interdite. Et alors là, pas de chance, t'es ressortie par une autre porte que celle par où t'es entrée. Qu'est-ce qui s'est passé?
4: Eh bien, comme je ne parle pas anglais ni chinois, je ne pouvais pas rentrer chez moi. Je n'avais plus la même orientation, quoi. Je ne savais pas, puis ma fille ne pouvait pas m'aider au téléphone. Bon, j'ai fait confiance. Moi, je fais très, très confiance aux gens. Et ben, je suis revenue une heure et demie après devant la porte de ma fille. Et là, j'ai dit waouh.
1: Ah oui, t'as fait un petit...
4: Je dirais que j'ai eu peur, hein, quand même. Hein. J'avais des larmes aux yeux, hein, parce que je me suis dit, mince, comment je vais rentrer?
1: Oh là là.
4: En fait, j'avais pris le taxi, mais ce jour-là, il pleuvait tellement que j'étais mouillée. Et les taxis ne nous prennent pas quand on est mouillé.
1: Ah, sympa. Bon, bah, du coup, t'as mis une heure et demie pour rentrer chez ta fille, quand même.
4: Oui, mais je suis rentrée vraiment devant la porte.
1: Eh ben ça, c'est magnifique.
4: J'ai fait confiance au monsieur qui a dit au chauffeur et puis à la personne de derrière, parce qu'ils sont deux dans le bus, hein, qu'il ne fallait pas que je descende, qu'il fallait que j'attende. Et elle m'a fait reprendre un autre bus et je suis revenue, je vous dis, une heure et demie après,
1: magnifique,
4: devant la porte.
1: Alors, tu vas essayer de marquer 5 points. C'est la question cash. Oui. Et tiens, une petite ambiance.
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0: Oui.
1: Alors, l'encre de tes yeux, on va parler d'encre. Autrefois, qu'est-ce qu'on utilisait pour absorber l'encre et éviter les bavures lorsqu'on écrivait au stylo plume? Qu'est-ce qu'on utilisait pour absorber l'encre et éviter les bavures quand on écrivait au stylo plume? Top chrono, 10 secondes.
4: Un buvard.
1: Un buvard. Est-ce que c'est une bonne réponse? Oui, c'est une bonne réponse. Et oui, on s'en servait pour absorber l'excès d'encre, et puis comme ça évitait les taches. Et l'effaceur, bravo, tu as 5, ça te fait 7 points.
0: Et on embrasse Philippe, évidemment. Philippe Buvard. Bon, c'était. Allez, je rends hommage aux grosses têtes. Hein. Là, on est digne des. Bah si.
1: Non, je regarde Basile, ça va, il a pas l'air de trop souffrir aujourd'hui, mon petit Basilou. Je suis avec toi, chérie. Tu sais que je t'aime, mon Basile.
0: Il a plus de 90 ans, Philippe Buvard, qui vit dans le sud de la
1: France. C'est Basile qui a 90 ans.
0: Non, ça va, Basile, il est jeune. Christophe. Alors, vous savez quoi? Christophe, il aime bien déjeuner avec ce monsieur. Dark Vador, j'ai peur.
1: Christophe, t'aimerais déjeuner avec Dark Vador?
0: Mais oui, parce qu'il est fan de Star Wars, Christophe.
1: Oui, mais tu peux.
6: Ouais, j'aimerais bien.
1: Mais tu pourrais manger avec, je sais pas, Leia, avec Harrison Ford, je sais pas.
0: Ah non, mais il a le porte-clés, la tasse.
6: Oui, Dark Vador, il a une prestance.
0: Ah ouais, mais attends, dis donc, il n'y a pas une sortie aujourd'hui en plus là, autour de Star Wars avec le gros goût? T'es tout compte ça?
6: Je sais pas.
0: C'est une série à succès sur Disney+, ça sort là aux États-Unis, en France. Ben oui.
6: Mandalorian.
1: Oui.
0: Exactement, Mandalorian et le gros goût. Bon, alors. ça s'arrête pas là, l'histoire de Dark Vador, parce qu'il adore se déguiser. Hein. Ah oui, non, Christophe est...
1: Mais en quoi
0: Catin, bah, à ton avis.
1: En Dark Vador.
0: Bah, évidemment, raconte quand tu t'es déguisé en Dark Vador.
6: Alors oui, on avait une soirée.

0: sur mon téléphone la marche de l'empereur et puis la marche impériale et puis derrière il y avait la respiration de Dark Vador et j'avais glissé une petite enceinte Bluetooth et que je faisais marcher sous le costume quoi. Donc il y avait la respiration. Donc je suis arrivé comme ça.
1: Je suis arrivé comme ça.
2: Oh mon Dieu.
3: Ah non mais il adore se déguiser. Sur le thème rouge et bleu, tu t'es déguisé en quoi ?
0: En Lego.
3: Ah oui, avec des cartons que tu avais fabriqué encore, hein, toi aussi. Hein,
0: exact. Oui, j'avais fabriqué le haut du personnage Lego, qui est assez cubique. Et donc, du coup, la tête, je l'avais aussi fabriquée, poncé, collé le carton jaune, avec les yeux, la bouche et tout le gros logo Lego sur le machin. Et pour le reste, c'était un survêtement bleu, ménage jaune.
3: Non mais t'adores ça, tu t'es déguisé en couple, t'étais en curé en soutane et ta femme avait des ailes blanches dans le dos, enfin voilà, vous faites plein de trucs. Comme quoi on se marre bien chez toi là, hein, du côté de l'Andivision.
0: Ouais, on essaye.
3: Bah t'as bien raison. Voici ta question, elle vaut 5 points, petit extrait. C'est Bill Clinton qui joue du saxo. Vrai de vrai.
2: Quel homme.
3: Quel est le prénom de la femme de Bill Clinton ? Voici la question. Quel est le prénom de la femme de Bill Clinton ? Top chrono, 10 secondes.
0: Hillary.
3: Elle a été la première dame des États-Unis à ses côtés. Elle s'est ensuite lancée, elle a été candidate à la présidentielle en 2016 face à Donald Trump. C'est Hillary Clinton, c'est une bonne réponse, 5 points de plus.
2: Alors, 7 pour Catherine, 11 pour Christophe, le bingo vous départagera. Mais tout de suite, on écoute Marine Escroc, vous écoutez ici. À tout de suite.

0: C'était mon premier duo avec Marine. Escroc. C'est moi l'escroc.
1: Ouais, c'est toi l'escroc, ouais. Allez, réclame. Il était une fois.

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2: Nous sommes au taquet avec Catherine et Christophe. Catherine a 7, Christophe a 11. Alors, Catherine, elle, c'est pas avec Dark Vador qu'elle aimerait déjeuner, c'est avec Julia Roberts. Voilà. Et ça va être un peu dur parce qu'il paraît que t'es complètement nul en anglais.
3: On arrivera à le débrouiller. J'adore cette femme.
2: Et oui. Et alors peut-être que tu pourras lui faire ton talent inutile. Tu sais imiter Donald, il paraît. Tu peux nous montrer?
3: Oui.
2: Vas-y.
3: Alors c'est. Voilà.
2: Eh ben, dis donc, entre moi,
4: entre
2: Flipper et Donald, on va faire un duo.
4: Alors, l'attaché de presse de Julia Roberts, c'est OK pour le déjeuner. Elle adore.
2: C'est super. Alors, ma chérie, pour t'encourager à gagner, je vais te faire écouter une chanson qu'on adore. Attention, vous tapez tous du pied, des mains, là où vous êtes. On écoute Queen.
4: On est déjà à 3 tables avec vous, Valérie.
2: J'adore cette chanson. Alors, ma chérie, ton bingo aujourd'hui, il est simple, à mon top chrono. Tu vas avoir 10 secondes pour me donner un maximum de prénoms de garçons qui commencent par la lettre A comme Anana, comme Astérix. Donc, un maximum de prénoms qui commencent par la lettre A comme Astérix. Top chrono, 10 secondes.
3: Achille, Adolphe, Adrien, Aimable. Alain, Alban, Albéry, Albert, Alexandre, Alexis.
2: Ça fait 8, bravo, 8.
4: C'est pas mal, j'avoue.
2: Comment ça, c'est pas mal?
4: Oui, non, c'est bien.
2: C'est exceptionnel.
4: Bien. Oui, c'est exceptionnel.
2: Oui.
4: Christophe, on va voir dans un instant comment ça se passe. Tu restes en tête avec 11 points, elle a 7 points, on est sur le bingo, elle a fait 8.
2: Il faudra faire 9,
4: Christophe. Bon, Christophe, tu nous as bien régalé avec toutes tes histoires. Encore plein de bonnes choses pour tes 31 ans de mariage aujourd'hui. À 9 ans,
3: merci.
4: Tu passais à la télé avec Denise Favre. Mais avant tes 9 ans, parce que nous, on est une machine à remonter le temps. Je fais bien le
2: rewind. Ah, ok, donc on est dans la soupe aux choux maintenant.
4: Ouais, qu'est-ce qui s'est passé à l'âge de 3 ans?
3: Ah.
4: On a fait une bêtise.
3: À l'occasion, on était dans un camp de vacances avec mes parents. Je suis allé chercher une glace avec des plus grands. Mmh. J'avais 3 ans et du coup, la pièce qu'on m'avait donnée pour avoir cette glace, je l'ai avalée.
4: Ah oui, une pièce de 10 centimes dans la bouche, oui, non, ça c'est sûr.
3: Oui.
4: Et pareil que ça a mis quand même une petite quarantaine de jours avant de ressortir par les voies naturelles.
3: C'est ça.
4: Voilà. Très très belle anecdote, on était ravis. Allez, c'est parti, mon Christophe, pour t'encourager, la musique que tu aimes. Dépêche Mode, David Guetta ou encore bien sûr à l'instant Daniel Balavoine, Sauver l'amour. On y va, Christophe, on va jouer avec les prénoms, mais avec une autre lettre. Je vais te demander un maximum de prénoms de garçons. Commençons par la lettre. J'aime bien faire un peu de suspense.
2: Oh.
4: La lettre B comme une boîte ou comme banane, par exemple. La lettre B. Ok, c'est parti. 10 secondes.
3: Baptiste, Barnabé, Basile, Bastien, Baudouin. Benoît, Bernard, Bertin, Bertrand, Bruno.
2: Oui, voilà, pop, on en a 10.
4: 3, 4, 5, 6.
2: 10. 10.
4: Vous en comptez 10?
2: Oui.
4: Oh là là, Valérie. Ça
2: Sur le fil, c'est Christophe qui a gagné.
3: Eh oui,
2: je suis désolée parce que tu as très bien joué. Mais Christophe, bravo, tu seras avec nous pour la finale de vendredi. Tu vas tenter de gagner le séjour pour 4 au parc Astérix pour aller faire la descente du Nil, t'envoler avec les Ibis, découvrir 7 automatiques. Et puis surtout, tu pourras dormir à l'hôtel du parc en chambre familiale, les petits déjeuners, les dîners, 100 euros de carte carburant, le parking inclus ou la machine à café.
4: Manongo, bravo Christophe, hein, bravo.
2: Eh bien, merci. Christophe,
3: bravo,
2: c'est.
3: Catherine.
2: Bravo Catherine, bravo, bravo Christophe.
3: Oui, mais bravo à Christophe.
2: Bon, écoutez, c'est super. On vous remercie, les amis. Je remercie Céline à la réalisation, Basile à la technique, Maître Coupez au savoir, Marian au standard, Eric Bastien.
4: Oui.
2: À quoi je te mets, toi?
4: Vous mettez comme vous voulez, vous me classez comme inclassable.
2: Ah, un ingérable, un inclassable.
4: Un ingérable, c'est pas mal, ça.
2: Allez, c'est pas mal. Allez, mes petits chéris, on vous aime, on vous embrasse très très fort et on vous retrouve demain.
4: Sur M6 pour les 20 ans de déco.
2: Pour les 20 ans de déco, mais surtout
4: c'est
2: au taquet.
4: Demain, non, c'est quand?
2: Non, c'est pas demain. Allez, bisous, à demain.
4: C'est la rentrée.
2: Oui, c'est la rentrée.
4: Bah, soyez avec nous à la rentrée, alors.
2: Allez, bah oui.
4: Bon, bah, jingle, Basile.
2: Allez.
4: Oh là là.
2: Basile, il veut pas nous quitter.
4: Wendy, c'est assez exceptionnel. Vous avez une minute. D'habitude, on vous donne 10 secondes. Bonjour.
5: Bonjour, chers amis.
2: Salut.
5: Alors, vous me ravissez, car je reçois une femme de cœur, une voix en or.
4: On devine.
5: Carrière lumineuse. Ouais. Elle aime les femmes, elle parle des femmes. Elle a adoré Morane, qu'elle continue de porter dans son cœur.
4: Ah, Fabien.
5: Nougaro, Daniel Balavoine, dont elle a repris un titre magnifique. On se rapproche. Céliane.
2: Yann Folie,
5: elle publie La droguerie du sourire, son autobiographie, elle se raconte et c'est une histoire lumineuse qui va toucher nos auditeurs au cœur. Elle est en dédicace un peu partout en France pour cette autobiographie qui sort chez Stock, puis on l'entendra.
2: Et surtout, demande-lui de te tirer les cartes, c'est une très bonne voyante, Yann.
5: C'est vrai, ouais, elle a beaucoup de dons.
4: Elle a beaucoup de imitations aussi dans la folle parenthèse.
2: Non, elle est parfaite. Je vous embrasse.
5: Artiste complète, je vous embrasse les amis.
2: Bisous ma Wendy Chou.
4: Oh là, vous avez eu beaucoup de temps, Wendy.
2: Merci.
4: Je vous en prie, vous en aurez moins demain. Bienvenue.
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4: Oui, j'ai parlé sur le monsieur, excusez-moi. Bon, bah vous écoutez ici, il est 13h. Hein,
2: bah, évidemment qu'il est 13h, et puis surtout, vous écoutez ici et on vous aime.
4: Et bah, rendez-vous demain pour attaquer Ma France, Wendy Bouchard. Bel après-midi.
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5: Bonjour à tous, merci d'être à l'écoute de Ma France. Jusqu'à 13h30, je vous raconte comme chaque jour l'actualité et on partage, vous le savez, l'univers de nos invités. Aujourd'hui, Yann Folie qui publie un récit de vie solaire et généreux, La droguerie du sourire, du nom du magasin de ses parents à Lyon, où son amour pour la scène a commencé. À la une de l'info, une mission parlementaire révèle de nombreux dysfonctionnements dans la chaîne d'alerte dans le dossier des laits infantiles contaminés, des lacunes, des défaillances qui indignent la co-rapporteure et l'avocate de plusieurs familles d'enfants sérieusement atteint par cette toxine présente. Ce drame effroyable à Toulon, nous sommes sur place après le suicide tôt ce matin d'une mère de famille qui s'est jetée du 13e étage de son appartement en entraînant 3 de ses enfants dans sa chute. Un dépistage test contre le cancer du poumon, 5 régions sont pour le moment concernées et vous pouvez encore vous inscrire comme patient volontaire. Ce 20 mai est aussi la journée mondiale des abeilles, direction la Lozère où la récolte de miel a commencé. Dorothée annonce 9 nouvelles dates de concert en France et le soleil du jour pour des milliers de Français, à l'image de la météo estivale des demain dans tout le pays. Et puis les 50 ans du loto, on les célèbre dans un bar tabac de Provence. C'est une crise sanitaire qui a plongé des milliers de parents dans l'inquiétude et on en sait plus aujourd'hui sur l'affaire des laits infantiles contaminés, affaire qu'on vous révélait avec la cellule investigation de Radio France, ici, il y a plus de 5 mois. Hier, Coralie Moreau, la mission flash parlementaire, a révélé des défaillances sur le système de contrôle, notamment, que dit précisément ce rapport, Coralie?
6: Eh bien que tout a dysfonctionné du début à la fin de la chaîne d'alerte. C'est surtout la lenteur de la réaction et de la communication qui sont mises en lumière. Quand la contamination est avérée fin décembre dernier, Nestlé commence par des contrôles en interne, puis informe les industriels et seulement après l'État. Près de 15 jours se sont alors écoulés et à leur tour, les autorités tardent à donner l'alerte sanitaire. Une méthode contraire aux règles en vigueur, souligne le document. Plus grave encore, s'indigne la députée insoumise, co-rapporteur de la mission Flash, Mathilde Digné, la cérulide aurait dû faire l'objet de contrôles bien plus tôt. Elle avait été identifiée dans les huiles fournies par l'industriel chinois pour la fabrication de ces laits, sans aucune réaction de part et d'autre de la chaîne.
7: Il y a du lait contaminé qui est resté sur le marché pendant 1 an. L'autorité sanitaire européenne dit qu'on peut retracer la contamination de l'huile jusqu'en octobre 2024. Nestlé prévient d'abord les industriels, ses concurrents, le 30 décembre. Et il préviendra les autorités françaises le 5 janvier.
6: Bien trop long, hein. Même indignation du côté de l'avocate de certaines familles de spé et spécialiste de la sécurité alimentaire, Nathalie Goutalan. Elle souligne que des parents avaient alerté, qu'ils avaient alors été orientés vers le fabricant et non vers le service de l'État pour une enquête indépendante, car le manque de transparence des industriels est également questionné, plus soucieux de leurs intérêts économiques que de la sécurité alimentaire, souligne l'avocate et les rapporteurs. En toute fin de chaîne, les médecins prévenus bien trop tard et de façon trop peu précise, pour diagnostiquer correctement les intoxications et informer au mieux les familles. Le rapport conclut sur 14 recommandations, dont l'inscription de la cérulide dans la liste des substances à contrôler. Ce n'est pas le cas aujourd'hui.
5: Coralie Moreau, merci pour ici. À Toulon, une tragédie endeuille la ville entière. Au petit matin, une maman de 38 ans s'est suicidée en se jetant par la fenêtre de son appartement au 13e étage. Trois de ses enfants, les trois plus jeunes, sont morts avec elle. Vous étiez sur place, Clément Arnal, il y a quelques instants, cité Pont-Caral, où c'est évidemment l'effroi et la sidération.
8: Oui, il faut dire que le drame s'est produit au cœur de cette cité Pont-Caral. Les corps ont été trouvés quasiment à l'heure d'aller travailler près des places de stationnement entre deux grandes barres d'immeubles. Le périmètre a été bouclé toute la matinée. La police est partie depuis un peu plus d'une heure. Ne reste que les habitants profondément choqués. J'ai pu croiser des mamans en pleurs qui se dirigeaient vers l'espace d'accueil de la cité. Une cellule psychologique est installée et la demande est énorme. On fait quasiment la queue pour y rentrer, signe du traumatisme que ce drame va certainement laisser ici. Des adultes viennent seuls pour raconter ce qu'ils ont vu, mais il y a aussi beaucoup de familles. J'ai croisé Lumna, mère de trois enfants, qui m'explique qu'elle ne sait pas comment aborder ce sujet avec ses enfants, eux aussi traumatisés. Voilà pourquoi elle vient donc pousser les portes de la cellule avec plusieurs dizaines d'autres habitants. Voilà, au quartier Pont-Caral, c'est donc le choc et l'incompréhension en attendant de savoir ce qu'il s'est passé précisément.
5: Merci Clément Arnal pour Ici Provence. À ce jour, 9 plaintes en France, mais aussi en Belgique, ont donc été déposées contre Patrick Bruel. L'artiste accusé d'agression sexuelle et de viol par une trentaine de femmes continue de nier l'ensemble des faits qui lui sont reprochés. Les réactions des personnalités sont nombreuses qui, en dépit de la présomption d'innocence, demandent au chanteur d'annuler ses concerts. À l'image du maire de Paris, Emmanuel Grégoire, 3 dates ont déjà été annulées au Québec. Ils sont près de 140 000 élèves répartis dans toute la France à entamer le défi 10 jours sans écran. Une opération citoyenne, opération pédagogique pour sensibiliser ses enfants à un usage raisonné des écrans en famille. Dans la Manche, l'école de Sosménil-Rufos joue le jeu avec ses élèves de CM1, CM2.
9: Je suis un petit peu accro à ma Switch, donc ça énerve un peu les parents. J'en fais trop. Des fois, ça peut durer une heure.
10: Ça va être bien, ça va aider mes petits frères, parce que quand ils n'ont pas les écrans, ils font des caprices. Ça leur fait pas du bien au cerveau.
11: Je vais essayer d'en faire moins, parce que je trouve que j'en fais un peu beaucoup. Des vidéos, YouTube ou TikTok.
12: Bah, le matin, je peux déjeuner sans télé. Bah, le midi, je suis à l'école. Ou si je suis à la maison, bah, je peux éviter. On peut discuter. Et le soir, bah, je peux aller dans ma chambre jouer ou dessiner.
13: On va sortir. On va sortir pour oublier les écrans. Ça va faire un peu passer le temps. Pour 10 jours sans écran, je vais essayer de faire le moins de temps possible. Et si j'y arrive pas, bah, au moins j'aurai essayé.
5: 10 jours sans écran pour voir autrement. Voilà ce que dit le slogan de cette initiative jusqu'au 28 mai. Et si cela intéresse votre école ou votre association pour l'an prochain, toutes les infos sont à retrouver sur un site dédié 10jourssansécran.org. Sébastien Lecornu doit faire demain de nouvelles annonces face au prix de l'énergie toujours très haut. Et aujourd'hui, la FNSEA demande la réouverture immédiate des négociations commerciales. Le Premier ministre estime hier devant les députés que la crise va durer. 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On vous sensibilise régulièrement sur notre antenne au dépistage du cancer du sein, du col de l'utérus, mais aussi du cancer colorectal. La prévention, vous le savez, est essentielle pour prendre de court la maladie. Et un nouveau dépistage pour le cancer du poumon, cette fois, est testé dans 5 régions de France, dans les Hauts-de-France, en Ile-de-France, dans les Pays de la Loire, en Provence-Alpes-Côte d'Azur et en région Auvergne-Rhône-Alpes. Dépistage qui se réalise, là encore, sur la base du volontariat. 20 000 personnes pourront participer à ce programme de recherche. Il est encore temps, Pascal Thielbeau, de se faire connaître.
14: Ce programme de dépistage du cancer du poumon s'adresse aux personnes de 50 à 74 ans, fumeuses ou ex-fumeuses ayant arrêté depuis moins de 15 ans. Pour participer, on peut être soit recommandé par son médecin, soit se manifester spontanément en contactant le 34 33, le centre d'appel national, ou en se connectant au site dépistage cancer poumon. Une fois éligible, le patient se verra proposer un scanner thoracique entièrement pris en charge par l'assurance maladie. Pas d'anomalie suspecte, un deuxième deuxième scanner sera programmé un an plus tard. En cas d'anomalie, ce deuxième scanner sera avancé dans un délai d'un mois, trois mois ou six mois. Et bien sûr, si c'est un cancer qui est détecté, la prise en charge sera immédiate. Si la personne fume, une consultation d'aide à l'arrêt du tabac lui sera également proposée. En cinq ans, on estime que 13 000 décès pourraient être évités grâce à ce dépistage.
5: Pascal Thiebol, merci pour ici Nord. Les Hauts-de-France étant l'une de ces régions test pour ce dépistage contre le cancer du poumon, avant peut-être une généralisation pour ce cancer qui reste la première cause de mortalité par cancer en France. C'est une première pour la SPA de Lyon et du Sud-Est. Le tribunal de Saint-Étienne vient de reconnaître un préjudice pour deux animaux victimes de maltraitance, en l'espèce un chat et un lapin abandonnés sans soins ni nourriture par leur propriétaire. La justice a accordé 400 euros de dédommagement à chacun de ces animaux recueillis et depuis placés, Mathilde Montagnon.
15: Ils sont restés plus d'un mois dans un appartement insalubre du Forêt, sans nourriture, sans eau et sans soins. C'est la SPA de Lyon et du Sud-Est qui a recueilli Athéna, la petite chatte d'un an, et Maddy, une lapine naine, toutes deux en très mauvais état. La propriétaire des animaux a été condamnée la semaine dernière par le tribunal de police de Saint-Étienne à verser 300 euros d'amende pour privation de nourriture et 150 euros parce que le chat n'était pas pucé. Mais surtout, le tribunal a estimé un préjudice animalier de 400 euros par bête. C'est la prise en compte de l'état psychologique causé par l'abandon, se félicite la SPA, et c'est donc une première à Saint-Étienne qui s'ajoute à d'autres décisions de justice du même ordre depuis 2024, à Béziers et à Lille, des jurisprudences qui seront utiles dans d'autres affaires pour faire reconnaître le préjudice animalier, se félicite l'association.
5: Et puis cette annonce qui va vous ravir si vous avez grandi avec une star de la télé et de la chanson qui a accompagné des millions d'enfants face au succès de ses premiers concerts. Dorothée revient et prolonge sa tournée. Le 13 novembre, elle vous attend au Zénith de Caen, le 19 à Aix-en-Provence, avant Montpellier, Orléans, Dijon, Lille, Amnéville, Rouen, et le 18 décembre à Paris, nouvelle date au Palais des Congrès.

0: L'ouverture de la billetterie pour Dorothée le 21 mai annonce qu'il y a déjà du soleil pour certains. Et en termes d'ensoleillement, chers amis, changement de temps radical. On basculera d'un coup dans l'été dès demain. La chaleur va inonder la France avant un week-end de Pentecôte anticyclonique et des températures comprises l'après-midi à l'ombre entre 27 et 32 degrés.
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0: Et dans Ma France, on accompagne un anniversaire cette semaine. Les 50 ans du loto, le premier tirage a été organisé le 19 mai 1976. C'était au Théâtre de l'Empire à Paris. Le loto a depuis un succès fou malgré les statistiques. Chaque joueur a une chance sur 19 millions de décrocher le jackpot. Et pourtant, la Française des Jeux compte 16 millions de parieurs assidus. La plupart, on les retrouve dans les bars-tabac, comme à Lambesque dans les Bouches-du-Rhône, où la grille du loto est un rituel pour ses clients de la Bonne Fontaine. Un rendez-vous purement convivial, Marilyn Ottman pour Ici Provence.
2: Chaque matin, ces éclats de rire résonnent dans le village.
3: Alors, je m'installe avec vous en terrasse, messieurs.
2: Ils viennent de la même tablée aux cheveux blancs.
3: Sur la table, il y a votre verre de bière, un petit café et un jeu.
4: Oui, boire le petit café avec retrouver les amis, retrouver les copains. Comme ça, c'est un petit peu le rituel.
3: Vous venez toujours jouer ici, dans ce bar ?
5: Il y a longtemps. Depuis que le jeu existe, je crois.
6: Ah, je vais peut-être faire un loto, tiens.
7: 70 ans, ce monsieur.
3: Ah, ben, joyeux anniversaire.
6: Aujourd'hui.
3: C'est vrai ? Mais tu m'as pas dit.
2: Claire griffonne la commande sur un bout de papier. Je la suis derrière le comptoir.
3: Pourquoi ils viennent toujours ici ?
8: Mes habitudes, les...
3: Ils sont bien reçus.
2: Pour la serveuse, on ne joue pas seulement un jeu, on joue quelque part.
3: Je me tourne vers le gérant. Votre prénom ?
9: Thierry. Je pense que j'ai des employés très agréables, donc ils viennent par habitude. Et puis je pense que c'est leur rituel de faire le loto, l'euro million.
2: Sur une grille de loto qu'il vend 3 euros, 18 centimes vont dans la poche de Thierry King. Son établissement a fermé un mois cet été pour des travaux.
3: Comment ils se sont débrouillés les joueurs de loto pendant ce laps de temps ?
9: Dès qu'on a réouvert, le lendemain, ils étaient là.
3: Super loto, 13 millions à gagner. Oh Didier !
10: Ouais, c'est
3: vous
10: moi.
3: Allez jouer au loto là du coup.
10: Allez, j'en fais un. C'est pour Marilyn, cadeau.
2: Et comme moi, des clients de 29 000 bar tabac tenteront leur chance pour ce tirage.
0: En Touraine, les habitants de Noître, Port-sur-Vienne, Pouzet, l'île Bouchard ont assisté hier à une mission de simulation de guerre qui prendra fin cet après-midi. Un exercice militaire grandeur nature qui réunissait 700 parachutistes de la Légion étrangère, de Corse et du Gard avec un objectif, libérer la commune de l'ennemi. Ces combats, Virginie Vandeville en conditions réelles mais à balas blancs évidemment, ont impressionné le public.
11: Des militaires progressent à pied lorsqu'à la vue de leur ennemi, les premiers coups de leur arme à blanc partent. Des rafales de tirs interrompues par cet habitant en colère, mais rien n'arrête les hommes qui continuent. L'objectif est clair pour le capitaine Clément.
12: C'est l'ennemi qui est de l'autre côté du pont actuellement et qui s'apprête à le retraverser. Et moi, mon objectif, c'est de l'en empêcher en saisissant le pont avant lui.
11: Arrivé dans le centre-bourg, les tirs pleuvent.
13: Et on ne voit pas ça tous les jours dans le bourg de Pouzet quand même.
14: Nous sommes d'une génération où nos parents nous ont raconté des histoires de la Seconde Guerre mondiale où les Allemands, il y avait des échanges de balles. Ben voilà, ce qu'ils ont vécu, voilà 80 ans. C'est plutôt rassurant de voir que l'armée française fasse des manœuvres.
11: Alexandre n'en rate pas une miette, tout comme Aiden, 10 ans, accompagné de sa grand-mère.
15: Quand on s'y attend pas, ça surprend.
16: Ça me donne très envie. Et en plus, moi, je voudrais devenir GIGN.
11: Un assaut à coups de tir, deux grenades à plâtre. En une trentaine de minutes, l'opération est terminée, annonce le capitaine Clément.
12: L'objectif, il est atteint. Il y a eu pas mal de pertes quand même. On a quand même réussi à prendre l'ennemi par surprise.
11: Une opération fictive, mais qui inquiète tout de même certains.
17: Ça me fait peur parce que ça anticipe une situation qui risque d'arriver.
11: L'avenir nous le dira. En attendant, l'exercice se termine aujourd'hui en Indre-et-Loire.
0: Il est 13h14 et le 20 mai a été décrété par les Nations Unies journée mondiale des abeilles. C'est l'occasion de célébrer ce super pollinisateur alors qu'en Europe, par exemple, 80% des cultures, des fleurs sauvages existent grâce au travail des abeilles. Et c'est aussi une journée qui, en Lozère, coïncide avec le début de la récolte de miel dans le département. Une saison qui démarre sous de très bons auspices. Saïd Makhloufi est allé le constater à la miellerie de Chastel-Nouvelle avec l'apiculteur David Blanc. Écoutez ça.
18: Des dizaines de ruches gorgées de miel.
19: Ça, c'est la deuxième récolte pour moi de l'année.
18: David Blanc sort un à un les cadres.
19: Une fois qu'on a enlevé l'opercule des cadres, eh bien, on les passe dans cette machine qui est un extracteur.
18: La force centrifuge fait le travail.
19: On voit bien qu'avec la force centrifuge, le miel est projeté sur les parois de l'extracteur, on le voit vite.
18: Quelques minutes plus tard.
19: Voilà, ça c'est le miel d'acacia, donc qu'on vient d'extraire.
18: Le miel coule généreusement.
20: C'est du miel à la balou là, hein, c'est vraiment...
7: Il en faut vraiment peu pour être heureux.
20: Et David Blanc a de quoi être heureux avec ce très bon début de saison.
19: Tout s'est enchaîné assez rapidement, vu qu'il a fait super beau quand même au mois d'avril. Les colonies se sont développées rapidement et les floraisons sont arrivées très vite.
20: De la douceur, de l'eau, combinaison parfaite.
19: Ah, c'est tout ce qu'il nous faut. Il faut beaucoup d'eau de toute façon, sinon il n'y a pas de nectar dans les fleurs. Donc de l'eau et des fleurs, ben c'est bon que ça continue comme ça.
20: Ouais. Et tout le département est concerné, assure celui qui est aussi le président du syndicat apicole de la Lozère.
19: Ouais, les quelques apiculteurs que j'ai eus, oui, sont quand même contents et satisfaits de ce début de saison aussi. Ouais.
20: La saison démarre fort.
19: C'est bien pour la suite.
20: Une suite qui reste encore à écrire, mais qui s'annonce
19: plutôt bien,
20: prometteuse.
0: Merci d'être à l'écoute d'ici 13h15.
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0: France, on en trouvera à midi le livre de la vie d'une femme, artiste, chanteuse. Elle est une fille, une sœur, une amoureuse, une marraine de cœur souvent, à la voix unique et qui nous raconte son histoire, de celle qui donne envie de croire en ses rêves d'enfant. Bonjour chère Liane Folie.
21: Bonjour Wendy Bouchard.
0: Je dois dire chère Liane, d'abord j'étais très émue de lire votre récit, La Droguerie du Sourire, du nom de la boutique de vos parents à Lyon, parce que je connaissais une partie de votre histoire. On avait le plaisir de partager un livre, Nos femmes de cœur. Peut-être à l'époque vous n'étiez pas encore prête à écrire celui-ci, c'était il y a 7 ans.
21: Ouais, ah non, pas du tout.
0: Mmh. Vous l'aviez en vous, mais c'est pas là.
21: Ça s'est décidé pendant le confinement, en fait. J'ai commencé à écrire ce livre pendant le confinement. Ensuite, ça a été quand même un long processus, parce que je pense que c'est une introspection, et que quelque part, je fais l'inventaire de cette droguerie du sourire.
0: Absolument.
21: Et c'est le parcours, d'une enfant qui a beaucoup rêvé, qui a rêvé très fort, mais en même temps, c'est un hommage à mes parents, parce qu'il y a quand même leur œuvre dans tout ça, leur joie de vivre, leur courage, toutes les vertus qu'ils m'ont transmis. Et ça, c'est vraiment quelque chose, je pouvais pas passer outre. Ça, en tout cas, la petite fille est définitivement éteinte, même si je garde une âme d'enfant quelque part. Mais à leur départ, il y a 11 ans maintenant, ma vie a totalement changé. Et je l'ai complètement improvisé d'une autre façon. Alors, ils sont toujours présents, mais d'une autre manière.
0: Oui, mais c'est un livre qui transpire l'amour, la gratitude, on va y revenir, pour bien des personnes que vous citez dans cet ouvrage. Mais je reviens à cette droguerie du sourire, là où tout a commencé pour vous, Liane Folie. Le temple de notre bonheur. Vous avez un frère, une sœur, écrivez-vous. L'odeur de savon de Marseille mêlée à l'eau de Cologne. Un soupçon de poussière ancienne. Un refuge pour ceux qui cherchent à réparer, à conserver. Mmh. On vend des produits, vos parents les premiers, mais on écoute aussi beaucoup les clients. Est-ce que vous avez gardé de cet ADN aussi, dans cet échange à l'autre ?
21: Complètement, parce que mes parents nous apprennent le genre humain. Mmh. Totalement, dans cette droguerie. Eux, ils sont plus altruistes, même dans soi. Peu. Ils sont vraiment des généreux de cœur. Ils ne s'occupent que des gens. Ils n'ont que cette mission. Oui. Ça doit réparer quelque part leurs mots aussi.
0: C'est parce le bureau des pleurs aussi, parfois.
21: Oui, parfois. Et donc, parce qu'il se passe plein de choses dans la vie. Mais avant tout, je salue leur joie de vivre, leur force, leur courage. C'est totalement ça, en se disant c'est notre passage là, on va pas le rater quoi qu'il arrive, même s'il nous arrive des trucs très graves et très tristes comme cette guerre, la guerre d'Algérie. Et tout ça qui fait que ensuite ils ont voulu vivre une vie de famille avec leurs trois enfants, avec mamie, puisque moi ma grand-mère vivait avec nous pendant 20 ans. Et donc j'ai eu une chance extraordinaire, et ils étaient avant-gardistes, ils étaient amoureux surtout.
0: Amoureux. Et c'est très beau aussi, parce que c'est un couple or, avec une musique. On va venir à aussi votre chemin, Liane Folie, qui tient une place très importante dans cette famille. Il y a 6 ans, cours de danse classique pour vous, l'Opéra de Lyon, puis le Conservatoire, et votre papa, tout en vendant la droguerie du sourire, tout en écoutant ses doléances de ses clients chéris, il monte un orchestre amateur.
21: Oui, complètement.
0: Et c'est là que tout commence pour
21: moi. Ouais, c'est ça. Mmh. Et il veut absolument que je chante, parce qu'il a déjà repéré que j'avais un brin de voix. Et puis ma mère n'était pas tout à fait d'accord, parce qu'elle disait que j'étais trop jeune. Ouais. Mais lui, il a voulu très très tôt me mettre dans cette voie, et il s'est pas trompé finalement.
0: Voilà.
21: C'est lui qui m'a tendu mon premier micro.
0: Hein.
21: C'est grâce à lui aussi.
0: Vos premiers essais sur Frank Sinatra.
21: Oui.
0: La chanteuse de bal n'est pas loin.

0: Gaga, chanteuse de bal, chanson écrite, composée par Goldman, qui illustre bien, si bien votre parcours à Liane Folie.
1: Et oui, parce que Jean-Jacques a toujours, bon, il est issu aussi de ce même milieu du bal. Le bal, on en sort, on y reste.
0: C'est
1: donc, il n'y a pas de chemin. Et donc, il avait toujours, il connaît cette route-là de difficultés, de moi, c'est en tout cas, j'en ai fait pendant longtemps. Bon, avec mon père, c'était une chose, mais ensuite, je suis rentrée dans des orchestres professionnels. Où là j'ai vraiment appris la vie parce que j'ai été livrée à moi-même. Il faut penser qu'à l'époque j'étais très jeune, on n'avait pas le confort aujourd'hui d'un téléphone portable, hein, donc c'était, j'ai vécu des choses assez difficiles. Et donc ensuite c'était le studio, c'est bon. Mais Jean-Jacques m'a dit, écoute, j'ai très envie de te faire une chanson sur le bal, et oui, il a vraiment réussi. Oui.
0: Et puis il y a tout ce qu'on donne sur scène, la vitalité que vous donnez, qui rejoint une de vos formules dans ce livre. Faire des concerts, c'est mon vrai métier. De bal, ensuite à la scène professionnelle, cette représentation, ça vous raconte.
1: Oui, totalement, parce qu'il y a un amalgame souvent qui est fait entre l'artiste qu'on voit à la télé, qu'on voit, etc., et celui qui fait la route et dont les gens ne savent rien. C'est vrai qu'à chaque fois, moi, on me croise souvent maintenant, on me dit « Ah, vous chantez plus, alors vous écrivez un livre ». Non, rien à voir, je chante toujours.
0: C'est ça.
1: Je me suis produite, même en Chine, en novembre dernier, où j'ai chanté de la chanson française.
0: Ça n'arrêtera jamais, parce que ça, c'est votre moteur de vie.
1: Oui, donc, il y a un moment donné où mon métier, moi, c'est la scène. Mon élément, c'est la scène. Le spectacle vivant sera là, bon, jusqu'au moment où, et je le dis aussi dans le livre, il y a quand même un début, un milieu, une fin, et qu'à un moment donné, je ne dépasserai pas les limites.
0: Oui, c'est ça, même si vous voir sur scène aujourd'hui encore, c'est absolument époustouflant. Vous racontez beaucoup de choses, évidemment, de cet ouvrage, même si vous avez fait le tri dans vos souvenirs, dans vos rencontres, rencontres déterminantes dans votre existence avec André Manoukian. Oui. Vous signez ensemble votre première chanson, 1985, 40 ans pour cette chanson, mais vous fêtez, vous, en 2027, vos 40 ans de scène, de carrière.
1: Oui, c'est pour ça. Alors donc, je vais en profiter, puisque j'aime beaucoup être avec toi, Wendy.
0: Merci.
1: Et je te tutoie, évidemment.
0: Oui,
1: et donc, je vais fêter mes 40 ans de carrière en 2028 sur scène. Je repars en tournée avec des musiciens et puis avec des titres inédits aussi. Donc oui, c'est le retour en musique qui sera pour les 40 ans là, parce que j'ai aussi privilégié ce que je savais faire, c'est-à-dire que mon école de comédie musicale m'a amené à utiliser plusieurs disciplines que j'ai pu faire évoluer dans mes shows, dans mes one woman shows. J'aimais ça aussi terriblement. Et là, bon, je referme la dernière parenthèse et ensuite je retravaille sur la musique.
0: Vous avez beaucoup de dons d'âme et de bonnes ondes qui vous entourent, Liane Folie, et vous rendez d'ailleurs hommage avec beaucoup d'amour, beaucoup de tendresse, beaucoup de gratitude à des personnalités, à des artistes. Je voudrais qu'on écoute une voix d'exception, Morane, dont le prénom, écrivez-vous, chante déjà comme une note tenue, généreuse et impossible à oublier. Vous dites que tout vibre chez elle, et je vais vous faire écouter cette musique qui va vous permettre de rendre un double hommage à la fois à Morane et à Nougaro.
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0: C'est très émouvant d'entendre Morane et d'entendre Morane à côté de vous, Liane Folie, parce que j'ai l'impression qu'elle est un peu en vous, toujours.
1: Oui.
0: Et que dire de cette femme qui était une sœur de cœur pour vous?
1: Absolument. Mmh. Et on n'a pas toujours tout su, mais toutes les deux, on ne s'est jamais quittées. D'abord, on a été voisines quand je suis arrivée à Paris, et je l'explique dans le livre.
0: Oui.
1: Et elle est devenue tout de suite une sœur de cœur, même pour André et moi. C'est-à-dire que ça a été une révélation musicale aussi, vocale, extraordinaire. Et puis, on avait ce lien comme ça. Vous savez, parfois, on a l'impression de rencontrer des gens du déjà-vu, comme
0: c'est
1: disaient
0: ça.
1: Les Américains.
0: Une
1: des
0: évidence
1: gens,
0: d'avant.
1: Une évidence d'avant. Mais c'est bon aussi pour les coups de cœur. Et voilà.
0: C'était ça entre nous aussi, hein, au départ.
1: Nous aussi, c'était que ça.
0: Oui.
1: Nous, on s'est rencontrés à Ramatuelle, je me rappellerai
0: absolument
1: toute ma vie, le moment où on s'est vus.
0: Oui.
1: Et j'étais persuadée qu'on allait faire une aventure ensemble. C'est ça qui est dingue.
0: Oui.
1: Et pour revenir à Morane, c'est la famille, c'est Nougaro, ce sont des talents bruts. Et j'ai eu énormément de chance de croiser ces gens-là, de travailler avec eux, de partager des moments très intimes avec eux.
0: Rire.
1: Non, mais je veux dire, même Morane, on avait des souvenirs de famille, donc franchement, dans mon spectacle, eh bien, elle y est
0: aussi,
1: tous les soirs.
0: Absolument.
1: Voilà. Quand je suis sur scène, et ça fait un long moment, où je lui rends hommage parce que j'entends juste, je veux juste qu'on entende sa voix en disant que c'est une voix, elle, inimitable.
0: C'est
1: pour
0: ça,
1: le
0: vous
1: coup.
0: Ne l'imitez pas, absolument.
1: C'est ça. Mais donc voilà, puis alors Michel Legrand, Aznavour, Trainer, enfin moi j'ai croisé quand même des talents exceptionnels.
0: Hein. Et un homme aussi avec lequel vous avez une histoire particulière. Et en 1999, vous livrez le premier duo virtuel de la télévision française. C'est un petit bijou. Et je voudrais là encore qu'on écoute quelques secondes. Vous nous parlez ensuite de Daniel Balavoine, dont vous parlez avec beaucoup de cœur aussi dans cet ouvrage.
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0: Yann Folie, c'est un sacrilège que de couper cette chanson. Vous avez une voix incroyable, Yann, une des plus belles voix françaises. Et c'est vrai que cette tessiture avec Daniel Balavoine, il y a une correspondance, il y a encore un ADN commun. Et ça, ça vous porte aussi encore aujourd'hui.
1: C'est très mystérieux. Oui. C'est quelque chose qui vient d'ailleurs. Je me souviens au moment où moi, je faisais juste, j'étais dans le public. J'étais parmi mes copines adolescentes. On découvre ce chanteur qu'on adore. Pour nous, il résonne anglo-saxon. Il a une voix à la Bowie, à la Peter Gabriel. On est fan de Genesis à l'époque, tout ça. Donc, c'est ça. Et en fait, et les mélodies aussi. Et puis, on trouve un guerrier un peu, dans la révolte, un rebelle, et on adore ça, quoi. On aime bien, il ouvre tout le temps sa bouche pour dire des choses vachement bien, ouais. Il prend soin de la jeunesse, enfin voilà. Et puis tout d'un coup, le départ, et là c'est vrai que je me dis un jour, je ne sais pas quand, ni où, ni comment, mais un jour je lui rendrai hommage, mais comme si c'était déjà quelque chose de fait. Alors, d'ailleurs, à ce sujet, j'aime beaucoup, parce que je vais quand même citer mon frère, qui a un rôle important dans Philippe. Ma vie et aussi dans ma carrière, Philippe, et qui dit un truc que j'adore. Il dit, de toute façon, le temps n'existe pas et nous sommes déjà tous morts. Mmh. Ce qui est formidable parce que ça permet de prendre du recul. Alors, vivre l'instant présent, c'est bien, mais je veux dire, Balavoine, c'était une certitude. Et quand j'ai choisi cette chanson, en plus, c'était pas un de ses tubes. Donc, c'était encore plus périlleux, je dirais. Oui. La maison de disque, alors, elle était pas du tout d'accord. Enfin, tout ça, je l'explique, d'ailleurs, dans mon livre.
0: Mais c'était une évidence.
1: Ouais. Et quand j'entends, et je vous assure que c'est vrai, je suis assise en face de vous, vous avez démarré le truc, et j'ai eu des frissons dans tout le corps quand j'ai entendu sa voix auprès de la mienne, parce que Nagui avait réussi un tour de force exceptionnel, et c'était le premier vraiment duo virtuel à la télé française, oui.
0: Je vous souhaite de continuer à nous faire vibrer, enchanter, ça c'est sûr, Liane Folie, à aimer, bien sûr. En bonne Sagittaire, vous racontez aussi combien vous êtes portée par le voyage, par les rencontres, par les aventures. Mm-hmm. La droguerie du sourire, chère Liane, c'est une histoire de vie lumineuse et solaire. Une femme artiste qui dit merci, et c'est rare, à tous ceux qui l'ont fait s'épanouir dans le temple de votre enfance. Vous lirez dans ces pages vos hommages à Brigitte Bardot, merci, à Daniel Lévy, à Robert Hossein, à Grégory Lemarchal, à Belmondo, à Delon. C'est très beau, évidemment, vos parents qui sont là.
1: Ce sont les héros.
0: Les héros.
1: Merci, chère Wendy. À bientôt.
0: Chez Stock. Et vous partez à Reims pour les dédicaces.
1: Oui, tout de suite, je m'en vais à Reims, au domaine des Crayères. Formidable.
0: Merci, Liane.
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4: Et dans le cadre de la Nuit européenne des musées, l'ancien évêché de Saint-Jean-de-Maurienne vous ouvre ses portes pour une séance d'animation spéciale et surprenante dans ce lieu, meurtre suspect au palais. On adore, mais serez-vous prêt pour une nuit pas comme les autres ? Prêt à enquêter sur une série de meurtres mystérieux frappant les notables de la Savoie sous l'occupation de François Ier dans le seul but de démasquer les véritables commanditaires de ces crimes odieux. Ah, voilà de quoi passer un bon moment, façon Hercule Poirot, Sherlock Holmes, sans oublier Miss Marple bien sûr. Séance d'animation gratuite d'une heure environ, et à partir de 6 ans, c'est samedi 23 mai de 20h à 23h59. Vous avez rendez-vous au musée des costumes, l'ancien évêché, place de la cathédrale à Saint-Jean-de-Maurienne. Et si vous voulez annoncer un événement, message WhatsApp 0479 265 333.
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Ici Pays de Savoie, c'était Madonna Vogue sur notre lancée. Nous écouterons aussi des voix d'ici, à Hauteville, Pringy et Montagny. Où que vous soyez, c'est sûr, les petits bonheurs viendront jusqu'à vous. Aujourd'hui, même s'ils travaillent, Marc et Joël répondent à la curiosité insatiable de notre baladeur. Arrêtez à Cusy. Et pour la musique, oui, il y aura de la musique, rassurez-vous. Opus, souvenez-vous, Live is Life. Et il y aura aussi la nouveauté, Amir, à l'imparfaite.

0: En plus, ils sont autrichiens et en 1984, ils nous ont fait danser avec ce tube « Live is Life ». Et voilà déjà un autre bon moment qui se profile, vous avez deviné? Mais oui, les petits bonheurs ici, Pays de Savoie. Aujourd'hui, notre baladeur Christophe Garnier s'est arrêté en Haute-Savoie et Cusy, curieux de savoir ce que font Marc et Joël.
1: J'ai suivi un camion là. C'est vous que je venais voir.
2: Bonjour.
1: Bonjour. Je vous ai vu de loin avec votre camion boutique qui était ouvert. Qu'est-ce qu'il y a dedans?
2: De l'eau.
1: Cela dit, vous en perdez.
2: Ouais, mais ça se peut.
1: Qu'est-ce qu'il y a marqué? Nettoyage, désinfection, contrôle.
2: Ouais, on vient nettoyer les réservoirs d'eau potable.
1: C'est ça votre métier?
2: Ouais, ouais.
1: Mais alors, dans votre camion, là, c'est pas une citerne, ça?
2: Une citerne. On a une cuve de 600 litres avec un groupe électrogène, tout l'outillage pour Karcher, pompe.
3: On a de la haute pression, tuyaux incendie, on a tout.
2: Pour désinfecter, pour nettoyer.
1: D'accord, vous entretenez le réseau d'eau potable.
2: Voilà. Ouais, on travaille pour la régie du Grand Annecy et on fait tous les réservoirs dans Annecy et tous les alentours. Donc une fois par an, ils sont vidés. Nous, on rentre à l'intérieur du réservoir, on désinfecte tous les murs, tout ce qui est à l'intérieur du réservoir. Et après, on rince tout. Et eux, après, ils peuvent remettre en eau pour le bon fonctionnement de l'eau potable dans le coin.
1: Alors la bonne nouvelle, c'est que c'est nettoyé. La mauvaise, c'est qu'il faut nettoyer parce que ça pourrait être sale, encrassé, infecté.
2: Pas sale, infecté, parce qu'eux, ils font beaucoup d'analyses régulièrement pour que l'eau soit conforme à la consommation. Mais ce qui se passe, c'est que des fois, selon les captages, selon les sources, tout ça, il peut y avoir du sable, du calcaire qui s'entasse au fond du réservoir.
3: Et donc, de la boue.
2: Ou de la boue.
1: Donc là, on est devant un des réservoirs de Cusy.
2: Oui, c'est un 200 mètres cubes.
3: Il y en a deux là. Deux l'un à côté de l'autre.
2: D'accord. Un double cube là, ouais.
1: Donc là, la journée, c'est nettoyage.
2: Ouais.
1: Ça veut dire quoi? Il y a une coupure d'eau en même temps là à Cusy?
3: Non, parce qu'il y a l'autre cuve qui fournit.
2: Ouais, il y a une autre cuve ou alors, le temps que nous, on intervient, distribué par d'autres réservoirs.
1: Ce qui fait que là, pour les consommateurs, c'est transparent.
3: Ouais, ça arrête personne. Il n'y a pas de coupure, il n'y a pratiquement plus de coupure.
1: C'est grâce à vous qu'on boit de la bonne eau.
2: Voilà. Nous, c'est une étape, mais après, c'est surtout le Grand Annecy qui gère le bon déroulement de l'eau potable ici, quoi.
3: Que nous, on fait dans toute la France.
2: Ouais, nous, à la base, on est de Trévoux. On est à côté de Lyon et toute la semaine, on est en déplacement. Là.
1: Toute la semaine, vous buvez de l'eau.
3: Presque.
2: La journée, ouais, et puis le soir, on se récompense avec.
1: Bon, ça va quand on vient de la banlieue de Lyon, il y a pire bureau que la Haute-Savoie.
2: On est bien, ouais. Vu sur le lac, les montagnes, tout ça, c'est pas mal, ouais.
1: Bah, je peux vous demander vos prénoms?
2: Moi, c'est Marc.
3: Joël.
1: Et c'est quoi votre dernier petit bonheur, s'il vous plaît?
2: Petit bonheur?
1: Ouais.
2: Je sais pas, en fin de journée, voilà.
3: On a fini la journée.
2: On a fini la journée, on a bien travaillé. Ouais.
1: Le petit bonheur, c'est le boulot?
2: Ah, c'est le week-end.
3: Avec la famille.
2: Ouais, avec la famille, ouais, ouais. Les petits bonheurs, c'est ça, ouais.
3: Oui, parce que nous, on est tout le temps en déplacement, toute l'année.
2: On se fait un bon repas en retrouvant femme et enfants, et puis voilà, ouais.
1: Et on boit de l'eau.
2: Ouais, ouais, on boit de l'eau, ouais.
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2: Ce drame ce matin à Toulon, une mère et ses trois enfants sont morts après une chute de leur appartement au 13e étage. Selon les premiers éléments du procureur, la mère se serait jetée par la fenêtre avec ses enfants. La femme aurait récemment présenté des symptômes psychiatriques et dépressifs. Une enquête pour meurtre par incendie est ouverte. C'est un vaste coup de filet qui s'est déroulé aujourd'hui dans l'affaire des violences dans le périscolaire parisien. 16 personnes sont en garde à vue depuis ce matin, toutes rattachées à l'école Saint-Dominique du 7e arrondissement de Paris. Certains des gardés à vue étaient déjà suspendus de leur activité. Plusieurs enquêtes sont ouvertes pour des faits de viol, de violence et d'agression sexuelle sur des enfants. Coup de filet ce matin sous la direction de la Brigade de protection des mineurs de Paris. La circulation du virus Ebola présente un risque élevé en République démocratique du Congo, mais un risque faible au niveau mondial, selon l'Organisation mondiale de la santé. Le virus soupçonné d'avoir déjà tué 139 personnes, contaminé 600 autres. La France réagit aussi. Première mesure de précaution à Mayotte, bien que le risque de propagation soit jugé très faible sur l'archipel. Face à la flambée du prix du gaz, du carburant et des engrais, la FNSEA réclame la réouverture immédiate des négociations commerciales. Le syndicat agricole demande une revalorisation des prix payés aux producteurs pour préserver les exploitations françaises. Et puis après 6 concerts complets pour son grand retour après 16 ans d'absence, Dorothée annonce 9 nouvelles dates à l'automne. Elle sera présente dans plusieurs villes de France.
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1: Cet après-midi, vous pouvez vraiment vous réjouir. Et si vous ne travaillez pas, ce sera encore mieux. Quoique, même en travaillant, c'est sympa, puisque le beau temps est vraiment de retour. Il y aura simplement quelques cumulus inoffensifs sur le relief en Savoie. Et toujours sur le relief, quelques gouttes possibles. On est bien en montagne, en Haute-Savoie. Pour les températures maximales, elles sont en hausse. 24 à Albertville, 23 à Chambéry et Saint-Jean-de-Maurienne, 22 degrés à Bonneville, 21 à Annecy et Bourg-Saint-Maurice, 16 degrés au désert dans les Bauges.
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0: Celebration, un bon moment passé avec Cole and the Gang et une passerelle pour arriver à vos trois chansons françaises à la suite ici, Pays de Savoie. C'est pour vous, chaque après-midi, de Poisy à la Bâtie, en passant par Crévolant ou M, partout en Pays de Savoie. Dans les yeux d'Émilie, Joe Dassin est plongé, Les épines du cœur, La pop de Vanessa Paradis, et Noir et blanc, Bernard Lavillier, toujours impliqué contre l'injustice.
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0: Ici, Pays de Savoie et la légèreté à l'italienne, ça fait du bien l'après-midi. Solo tout, Mathieu Bazar. À suivre, You Too with or Without You. À filer, Ta et Francis Cabrel avec la version corse de Petite Marie, ce sera Cara Maruccia. Il y aura aussi Marc Lavoine, Bascule avec moi. Avant le 90 secondes, toute l'actualité en France et dans le monde.
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2: Une enquête ouverte contre Dominique de Villepin. Alors qu'il était ministre des Affaires étrangères entre 2002 et 2004, il avait reçu une statuette et un buste, cadeau qu'il a gardé. Enquête ouverte pour recel de détournement de fonds publics. Dominique de Villepin reconnaît que c'était une erreur. Il a rendu ses statuettes au Quai d'Orsay. 16 personnes placées en garde à vue ce matin dans l'affaire des violences dans le périscolaire parisien. Toutes ces personnes rattachées à l'école Saint-Dominique à Paris. Coup de filet de la brigade des mineurs. Patrick Bruel devrait faire une parenthèse dans sa carrière le temps que la justice soit rendue. Les mots du maire de Paris, Emmanuel Grégoire, ce matin. Le chanteur, visé par plusieurs plaintes pour viols et agressions sexuelles, devrait annuler ses concerts lui-même, estime le maire. Le chanteur doit entamer sa tournée à Paris en juin et en octobre. La situation concernant Ebola est une urgence de santé publique de portée internationale, mais ce n'est pas une urgence pandémique. Déclaration du directeur de l'Organisation mondiale de la santé, alors que près de 600 cas et 139 morts sont soupçonnés d'être liés à l'épidémie d'Ebola en République démocratique du Congo. La France prend des mesures de précaution à Mayotte. Attention sur la route ce week-end. Vous prévoyez peut-être de partir en ce week-end de la Pentecôte. Bison futé, voie rouge dans le sens des départs. Journée difficile, surtout vendredi dans le Grand Ouest et sur le pourtour méditerranéen.
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1: Cet après-midi, vous pouvez vraiment vous réjouir. Et si vous ne travaillez pas, ce sera encore mieux. Quoique, même en travaillant, c'est sympa, puisque le beau temps est vraiment de retour. Il y aura simplement quelques cumulus inoffensifs sur le relief en Savoie. Et toujours sur le relief, quelques gouttes possibles. On est bien en montagne, en Haute-Savoie. Pour les températures maximales, elles sont en hausse. 24 à Albertville, 23 à Chambéry et Saint-Jean-de-Maurienne, 22 degrés à Bonneville, 21 à Annecy et Bourg-Saint-Maurice, 16 degrés au désert dans les Bauges.
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0: participé de sa voix, c'était Summer Night, extrait du film Grease, vous vous rappelez, avec John Travolta et Olivia Newton-John. Et nous y voilà pour vous, à Corbeil, Mieuxcy ou Bonneville, et partout en Pays de Savoie, vos trois chansons françaises à la suite. Cœur de loup, du Belge Philippe Lafontaine, Faut que tu m'aimes, Stilto, et Troisième sexe, Indochine.
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2: Et un rendez-vous à ne pas manquer samedi au musée de la musique mécanique des Gets qui propose une soirée insolite pour la nuit des musées. Denis Bouchet, président de l'association de la musique mécanique, dévoile le programme.
3: On va remonter le temps, puis les instruments donc les plus récents, ceux qu'on fabrique aujourd'hui, jusqu'à cette épinette de table, qui est un chef-d'œuvre qui va être le plus ancien instrument de musique mécanique portable connu et le plus ancien qui sera présenté donc dans le musée de la musique mécanique DG. C'est celui qui a permis d'écouter pour la première fois de la musique sans un exécutant, hein, et qui donne l'occasion d'entendre quand même 400 ans plus tard des mélodies de l'époque.
2: Vous l'avez compris, un rendez-vous à ne pas manquer dès 21h ce samedi 23 mai. C'est au musée de la musique mécanique DG dans le cadre de la nuit européenne des musées.
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0: Ah, que c'est bon le reggae. Ici Pays de Savoie, c'était Bob Marley and the Wailers, Buffalo Soldier. À suivre, Daniel Lavoie, Patrick Fury et Garou, un trio pour Belle, Miley Cyrus, Dream, Aswan et Gold, Kelly Koba, avant le 90 secondes, toute l'actualité en France et dans le monde.
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1: 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C'est l'heure du 90 secondes, toute l'actu en France et dans le monde.
2: Après le maire de Paris, c'est au tour des maires de Nancy et de Marseille de se positionner contre la venue de Patrick Bruel dans leur ville. À Marseille, Benoît Payan demande au chanteur d'annuler lui-même son concert dans sa ville. À Nancy, Mathieu Klein compte sur la clairvoyance des organisateurs pour suspendre la tournée. La pression s'accentue sur Patrick Bruel, visé par plusieurs plaintes pour violences sexuelles. 2800 patients appelés à se faire dépister dans la Manche. Ils ont consulté dans un cabinet dentaire de Cherbourg en Cotentin, fermé pour des manquements aux règles d'hygiène et de désinfection du matériel. L'Agence régionale de santé assure que le risque est faible, mais elle invite quand même les patients à se faire dépister. Pour les hépatites B, C et le VIH, le dentiste est lui suspendu pour 5 mois. Voilà un autre prétendant au poste de président de la République visé par une enquête. Après Édouard Philippe, depuis le début du mois, cette fois-ci c'est Dominique de Villepin qui est dans le viseur du parquet national financier. Entre 2002 et 2004, alors qu'il était ministre des Affaires étrangères, il avait reçu des statuettes, des cadeaux qu'il n'aurait pas dû garder à titre personnel. Des candidats aux municipales de la France Insoumise visés par une campagne de désinformation lors des dernières municipales à Marseille, Roubaix, Toulouse. Selon nos informations, les enquêteurs ont identifié une société israélienne ayant permis cette campagne de désinformation. On ne connaît pas encore les commanditaires. Et puis c'est une affaire qui roule pour l'usine Stellantis de Rennes. Elle va produire d'ici 2 ans des voitures du constructeur chinois Dongfeng. Les syndicats demandent des garanties d'embauche.
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1: Cet après-midi, vous pouvez vraiment vous réjouir. Et si vous ne travaillez pas, ce sera encore mieux. Quoique, même en travaillant, c'est sympa, puisque le beau temps est vraiment de retour. Il y aura simplement quelques cumulus inoffensifs sur le relief en Savoie. Et toujours sur le relief, quelques gouttes possibles. On est bien en montagne, en Haute-Savoie. Pour les températures maximales, elles sont en hausse. 24 à Albertville, 23 à Chambéry et Saint-Jean-de-Maurienne, 22 degrés à Bonneville, 21 à Annecy et Bourg-Saint-Maurice, 16 degrés au désert dans les Bauges.
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0: Merci d'écouter ici Pays de Savoie. C'était une nouveauté, le petit Charles Douril. Voici de retour, famille ou pas famille. Et nous voilà déjà sur la place du village. On l'aime, ce rendez-vous de l'après-midi, pour découvrir de nouvelles histoires des Pays de Savoie racontées par les frères de Paris. Deux baladeurs sympathiques et enjoués qui ont parcouru la région pour nous la raconter aujourd'hui. Au micro de Laurent Pascal, Jean-Noël de Paris partage avec nous l'histoire de Jackie. Et croyez-le ou pas, il dit être marié avec le lac, celui d'Annecy.
1: Bonjour Laurent, bonjour à toutes et à tous.
2: Si je m'écoutais ce matin, je mettrais les pieds dans l'eau, voyez-vous. Et pas dans n'importe quelle eau.
1: Mais oui, c'est l'eau du lac d'Annecy et c'est bon pour se rafraîchir avec un cadre absolument extraordinaire. Et nous, on l'a fait, Laurent, avec un bateau de pêche. On est parti avec Jackie Antoine qui nous a emmenés au milieu du lac d'Annecy pour faire une interview, un pêcheur amateur. On a 50 mètres d'eau sous nous, hein, sous nos pieds, enfin, j'allais dire oui, c'est carrément. Et on est heureux, c'est calme comme tout. Alors, il nous explique, Jackie, parce que c'est quand même quelqu'un qui aime beaucoup le lac en général. J'ai commencé la pêche à 6 ans, j'avais pris 2 petits poissons, et depuis, j'ai jamais arrêté. Je suis marié avec le lac, et non seulement il pêche, mais il a fait de la plongée pendant 25 ans. Et il aime tout particulièrement nager et faire de l'apnée. Donc c'est l'homme du lac qu'il nous faut, et il nous parle de cet endroit absolument incroyable. J'adore venir sur ce lac d'Annecy. Je viens tôt le matin, et là je regarde le paysage, je vois les oiseaux. C'est un éveil, c'est magnifique, ça change à tout moment. Et le paysage, c'est les montagnes, c'est le lac, qui avec des petites vaguelettes, il y a un bateau qui passe, il y a un petit coup de vent qui se lève, et tout change tout d'un coup. Ça devient un poète. Et même si je prends pas de poisson, c'est pas très grave. Alors les poissons vont nous en parler parce qu'effectivement, c'est l'homme qui va pêcher, en particulier l'omble chevalier. Dit-il, il faut la chercher, il faut mettre l'hameçon très très bas, puisque c'est un poisson de fond. Alors que la ferra qu'il pêche également, est un poisson entre deux eaux, donc beaucoup plus haut. Et il nous explique, j'ai pas de sonar, ça me dérange pas du tout, parce qu'en fait, je sais où sont les poissons. Et le jour où on est là-bas, il nous récupère déjà 2 ombles, c'est limité à 4 dans la journée, il en récupère une, il en prend une, elle faisait 25 cm, la maille c'est 26, il la rejettera tranquillement à l'eau. Parce que c'est l'homme qui aime la nature et cet écosystème. Et la plongée mariée avec le lac, c'est parce qu'il plonge également pendant 25 ans, il adore plonger pour voir justement les poissons, les brochets et les perches dans les herbiers, et il est allé plusieurs fois sur le fameux France, au large de l'Impérial, et là il nous dit, mais quel bonheur ce lac, qu'on soit dessus, qu'on soit sur les bords ou qu'on soit dedans, c'est absolument extraordinaire. Et quand il rentre de la pêche le soir, quand j'ai bien pêché, eh bien il nous dit que je flotte dans le lit le soir. C'est pas beau ça, franchement. C'est pas beau.
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0: Ici Pays de Savoie, c'était du grand art pour un James Bond, Monsieur Bond, oui, avec Adèle et la chanson générique Skyfall. À Maglan et Pierre Elugrin, il est 16h20, l'heure de vos trois chansons françaises à la suite. Il jouait du piano debout France Gall, L'île au trésor, Les Enfoirés et Sur la route de Memphis, Sublime, Eddie Mitchell.
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2: Et dans le cadre de la Nuit européenne des musées, l'ancien évêché de Saint-Jean-de-Maurienne vous ouvre ses portes pour une séance d'animation spéciale et surprenante dans ce lieu. Meurtre suspect au palais. On adore. Mais serez-vous prêt pour une nuit pas comme les autres? Prêt à enquêter sur une série de meurtres mystérieux frappant les notables de la Savoie sous l'occupation de François Ier dans le seul but de démasquer les véritables commanditaires de ces crimes odieux. Ah, voilà de quoi passer un bon moment, façon Hercule Poirot, Sherlock Holmes, sans oublier Miss Marple bien sûr. Séance d'animation gratuite d'une heure environ et à partir de 6 ans, ce samedi 23 mai de 20h à 23h59, vous avez rendez-vous au musée des costumes, l'ancien évêché, place de la cathédrale à Saint-Jean-de-Maurienne. Et si vous voulez annoncer un événement, message WhatsApp 0479 265 333.
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0: Ici Pays de Savoie, c'était Jérémy Frérot. Adieu, mais non, restez avec nous, car maintenant c'est l'humour en tube. On va se gondoler avec des extraits de sketchs choisis par Fred Ballard. Et aujourd'hui, Franck Dubosc, le patriste, et Adèle Fugazi nous disent que la taille, finalement, on peut pas s'y fier.
1: Annick, Tom a 12 ans, tu lui mets du combien ? Du 17 ?
2: Voilà, comme quoi il n'y a pas que la taille qui compte, hein, surtout à 12 ans, quand t'as pas l'âge de ta taille, ni la taille de ton âge, et que tes parents essayent de te trouver des vêtements adaptés.
1: Quand je vais avec mon grand garçon qui a 8 ans, par exemple, « Bonjour monsieur, voilà mon garçon a 8 ans, je cherche des habits. »« Très bien, on va aller lui chercher du 10 ans. »« Vous avez pas du 8 ans ?»« Oui, on a du 8 ans, monsieur, bien sûr, pour les 6 ans. » Il n'y a pas un mec qui s'est dit « Tiens, je vais faire des fringues de 8 ans pour les gamins qui ont 8 ans. » Vêtements, hein.
2: Oui, et puis si on pouvait demander aux gamins de 8 ans de ne pas dépasser la taille qu'ils sont censés avoir à 8 ans, ça arrangerait tout le monde, hein. Et on ne parle pas des gamins de 8 ans trop petits. Le mot « petit » étant à prendre avec des petites pincettes.
3: Des fois, on ne dit pas une heure, hein. On dit une petite heure. Alors là, pourquoi ? Qu'est-ce qu'il y a de plus petite que l'heure normale ? Parce que l'heure, c'est l'heure. C'est quoi, oh ? Elle est en maternelle, l'heure ? Elle débute dans l'heure ? Même qui disent une bonne heure. Alors là, c'est une heure avec des grosses aiguilles.
2: Bon, ben on va présenter Adèle Fugazi à Franck Dubosc. Hein. Il va avoir plein de petits trucs à se dire et des grosses vannes à nous sortir pour faire marrer petits et grands de 8 à 107 ans.
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1: Vous écoutez Ici, Pays de Savoie, il est 17h. Et c'est l'heure des infos.
2: C'est un vaste coup de filet dans l'affaire des violences sexuelles dans le périscolaire parisien. 16 personnes en garde à vue depuis ce matin, toutes rattachées à l'école Saint-Dominique dans le 7e arrondissement de Paris. Certaines de ces personnes étaient déjà suspendues de leurs fonctions. C'est la brigade des mineurs qui a mené ces interpellations, Mathilde Boucrenne.
3: Oui, il s'agit de garde à vue pour des faits de gravité et de nature différentes, c'est ce qu'indique le parquet. Sans préciser s'il s'agit de faits de maltraitance ou de violences sexuelles, le parquet n'indique pas non plus s'il y a des animateurs, s'il n'y a que des animateurs périscolaires parmi ces 16 personnes. Cette école Saint-Dominique, c'est l'une des plus touchées par ce scandale de violences sexuelles. Elle a fait l'objet d'un épisode de cache-investigation diffusé fin janvier. Une journaliste en caméra cachée avait notamment filmé une animatrice en train d'embrasser sur la bouche un petit garçon. C'est de cette façon que de nombreux parents ont découvert la situation et ont porté plainte. 16 personnes placées en garde à vue, c'est un coup de filet inédit dans cette affaire. Un parent d'élève nous exprime d'ailleurs son soulagement. Cette vague d'interpellation intervient quelques jours après la prise de parole de la procureure de Paris qui annonce que des enquêtes ont été ouvertes dans 84 écoles maternelles de la capitale, une vingtaine d'écoles élémentaires et une dizaine de crèches.
2: Les précisions de Mathilde Boucrel pour tenter de rassurer les parents. La mairie de Paris a lancé lundi dernier une convention citoyenne. 80 parents y prennent part pour réfléchir à la protection des enfants dans les écoles, rappelant que le reste de la France n'est pas épargné par les violences commises par des animateurs dans les écoles. L'ambassadeur d'Israël convoqué par la France pour faire part de son indignation après des images qui font réagir cet après-midi. Celles de militants de la flottille pour Gaza, en détention, mains liées, à genoux, tête baissée. Image partagée par le ministre israélien de la Sécurité intérieure. Bienvenue en Israël, lance-t-il. Les militants ont tenté de briser le blocus imposé par Israël sur la bande de Gaza. Une enquête ouverte contre Dominique de Villepin, alors qu'il était ministre des Affaires étrangères entre 2002 et 2004. Il avait reçu une statuette et un buste, cadeau qu'il a gardé. Enquête ouverte pour recel de détournement de fonds publics. Dominique de Villepin reconnaît que c'était une erreur. Il a rendu ses statuettes au Quai d'Orsay. La circulation du virus Ebola présente un risque élevé en République démocratique du Congo, mais un risque faible au niveau mondial, selon l'Organisation mondiale de la santé. Le virus soupçonné d'avoir déjà tué 139 personnes, contaminé 600 autres. La France réagit aussi. Première mesure de précaution à Mayotte, bien que le risque de propagation soit jugé très faible sur l'archipel. Des dépanneuses de toute la France vont converger vers Paris demain. Opération Escargot dans la matinée sur le périph' pour faire entendre leur mécontentement face à la hausse des prix du carburant. Manif alors que le Premier ministre Sébastien Lecornu doit annoncer demain justement de nouvelles aides pour les secteurs les plus en difficulté. Et puis c'est peut-être votre Madeleine de Proust, la chanteuse Dorothée, déjà en tournée, prolonge 9 nouvelles dates entre novembre et décembre à Caen, Lille, Dijon et à Rouen notamment.
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1: 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Voici votre inforoute. On signale deux pannes qui pourraient impacter le trafic. D'abord sur la 41 Nord, entre les échangeurs de Seynot-Sud et Rumilly, en direction de Chambéry. Et puis sur la 43, entre les échangeurs de Montmélian et Saint-Pierre-d'Albigny, en direction d'Albertville. L'arrivée à Métay depuis Pringy ralentit, comme à Creuseil, en direction de Villiers-le-Pelou. Bien encore de Bonne, en direction de La Roche-en-Foron. Comptez 11 minutes de temps de trajet supplémentaire. Météo pour demain jeudi. Eh bien, l'anticyclone va s'installer. Quelle bonne nouvelle. Et la journée sera très ensoleillée sous un fin voile de nuages d'altitude, avec par moments de rares cumulus sur les sommets l'après-midi. Rien de grave, juste pour le décor. Température maximale en hausse. Oui, effectivement, 27 degrés à Albertville, 25 à Chambéry et Saint-Jean-de-Maurienne, 24 degrés à Bonneville, 23 à Annecy et Bourg-Saint-Maurice, 20 degrés au désert dans les Bauges.
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1: Et en route pour le grand sommeil, le marchand de sable, il a un nom. C'était Étienne Daou. Sexy, non? Ouais.

0: Sommeil, Etienne Daour, marinière avec perruche verte sur l'épaule. Vous vous souvenez de la pochette du disque?
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0: Hello, hello, la tribu du 17-19. Je suis très heureuse de vous retrouver. On est 4 jours. Mercredi, le jour des enfants. Vous les avez peut-être gardés. Vous avez peut-être gardé vos petits-enfants. J'espère que tout s'est bien passé. On va pouvoir jouer tout à l'heure. Et comme tous les jours, à 17h45. Et une seconde fois, à 18h20. L'équipe de la soirée, c'est Abiba et Joe. Ils feront le voyage avec nous. Et c'est plutôt sympa de voyager à 3. Premier rendez-vous à venir dans 3 minutes. C'est Laure Béchat, comme d'habitude. Une nouvelle découverte dont j'ai testé pour la musique, on va redémarrer très vite avec une nouveauté. C'est Gaëtan Roussel, Tout s'en va.
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0: avec son groupe Louise Attaque, Gaëtan Roussel, c'est vraiment bien, vous trouvez pas? C'était nouveau et ce single s'appelle Tout s'en va.
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0: Ici Pays de Savoie, il est 17h12. De nouvelles expériences, vous en avez l'habitude puisque c'est chaque jour avec Laure Béchade pour J'ai testé. Et aujourd'hui, Laure, vous avez choisi pour nous un lieu emblématique et chargé d'histoire.
2: Oui, un haut lieu de notre histoire de France et un haut lieu de nature où il est si bon de s'aérer. J'ai testé une échappée au plateau des Glières. Je vous raconte. Alors sacré, oui, il est ce plateau des Glières pour moi en tout cas, pour nous. Souvenons-nous, c'est ici même que de janvier à mars 44, 460 65 maquisards s'y regroupèrent pour entrer en résistance. La suite de l'histoire, on la connaît. Quelle émotion! Et quand je m'y balade aussi, parce que le plateau des Glières, c'est un haut lieu de nature en plein cœur de la Haute-Savoie. Et pour le rallier, il y a deux possibilités: depuis le Petit Bornan ou Torrent-Glières de l'autre côté. Et quelle que soit votre arrivée, et ben c'est le bon moment d'y aller en ce moment. Personne! Hein, on n'est pas sur la fréquentation de l'été. Il est ouvert en ce moment, parsemé de petites fleurs de beurre, comme j'aime. Et quand j'ai envie de prendre l'air, eh ben moi je monte aux Glières, je suis conquise. Et chaque année en juin, eh bien il y a des milliers d'écoliers là qui rallient sur Rando-Glières. J'ai eu l'occasion d'y participer. Et j'aime aussi skier l'hiver dans les traces des maquisards pour un devoir de mémoire.
0: Et alors, à cette période de l'année, vous la faites comment cette balade, Laure ?
2: Dans les pas des maquisards, justement. Moi, j'emprunte le sentier historique du maquis des Glières. C'est une boucle sans dénivelé, hyper facile, 1h30 environ, mais qui est riche de sens et de connaissances. Au pied du monument érigé en leur mémoire, ben moi, j'imagine là que ces valeureux ont résisté, ont contribué à notre liberté. Vivre libre ou mourir, il est inscrit, c'est hyper vibratoire. Bon, ça me glace un petit peu quand même, la majesté de ce monument, surtout quand je vois les photos qui sont exposés sur le parcours. On y voit les maquisards in situ, ça me replonge dans l'histoire, et au beau milieu de cette nature préservée. Puis en chemin, il y a un chalet qui me fascine, c'est celui de l'infirmerie. Alors je fais aussi quelques pas de côté en forêt pour respirer, j'en ressens une grande tranquillité. Donc si vous cherchez à vous gorger de bonnes énergies, montez-y, parce qu'on n'a qu'une vie et c'est ici maintenant qu'on la vit.
0: Oui, et puis en plus on a le lundi de Pentecôte, du coup on a de quoi faire, ça va être cool. Du neuf et du tube, c'est un beau programme que je vous propose. Enfin, c'est pas moi, hein. Moi je ne fais que vous le vendre. Les Bee Gees, You Should Be Dancing. Et derrière, Elena, c'est elle la nouveauté.

0: Mais oui, on l'a reconnue. Elena, tout a changé, rien n'a changé. Ici, Bête Savoie, il est 17h21, voici votre info route. Alors, l'arrivée à Mette depuis Poitiers est ralentie, comme de Creusailles en direction de Villers-le-Pelloux, avec 11 minutes de temps de trajet supplémentaire, de Bonne en direction de La Roche-sur-Foron. Ça s'est un petit peu étoffé, puisqu'on compte maintenant 23 minutes de plus pour faire le trajet. Vous n'hésitez pas à nous appeler au 0806 00 10 10 si vous rencontrez des difficultés de circulation. Pour la musique, le retour est prévu dans moins de 2 minutes. Les Innocents, un homme extraordinaire.
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3: 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C'était quand même mieux avant.
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0: Les Innocents, un homme extraordinaire, dans moins de 5 minutes, Décibel, d'Émilie Mazoyer, avec des infos sur une poignée d'artistes dans l'actu. Non, je ne vous dis pas qui, vous allez attendre, vous allez voir, vous n'allez pas être surpris.
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0: Et tous les jours, on vous aide à trouver les prix des carburants les plus bas du jour, près de chez vous. Et c'est toujours à la station Carrefour Contact d'Aiguebel que le gasoil est le moins cher, à 2,05 €. Il est à 2,09 € en route vers Annecy, aux stations Intermarché de la Biolle et U de Rumilly. Le samplon 95 est à 1,99 €. Dans toutes les stations totales, du bassin chambérien à l'agglo annécienne, en passant par la Tarentaise et le bassin lémanique, par exemple. Tous ces prix, vous pouvez les retrouver, vous, quand vous le souhaitez, sur notre carte. Elle est sur le site ici.fr. 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
0: La sensibilité des rockers quand il s'agit de balades est bien connue. S'il fallait encore une preuve, je vous propose de retrouver le groupe Scorpion, Still Loving You.

0: Love In You Scorpion. Il en existe une version acoustique. Elle est magnifique sur leur album de 2001, Acoustica, où ils reprennent leur plus gros succès et d'autres tubes, d'autres groupes ou d'autres chanteurs très connus. Je vous recommande l'album si vous êtes un peu curieux. Il est 17h34. Et voici des nouvelles express de vos artistes préférés avec Émilie Mazoyer. Décibel. Salut Émilie.
1: Salut tout le monde. Émilie au rapport pour votre dose quotidienne d'actualité musicale. C'est l'anniversaire de la seule artiste solo à avoir classé au moins une chanson dans le top des ventes sur 7 décennies consécutives. 70 ans de succès. Elle est américaine et son vrai prénom, c'est Cheryl.

Cher à 80 ans aujourd'hui. Joyeux anniversaire. Le groupe anglais Oasis, connu pour ses tubes et sa séparation qui a duré 15 ans suite à une dispute sanglante entre ses deux leaders, les frères Gallagher, Oasis donc a accepté d'être filmé pendant leur retrouvaille et le résultat sera projeté au cinéma en septembre prochain.

Le documentaire sur la tournée de reformation d'Oasis au cinéma le 11 septembre, puis en streaming sur Disney+. Réservez-nous votre vendredi soir. 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

0: Fiori, ici en duo avec Santa, est un mezzu-mezzu, moitié-moitié, moitié Corse, moitié continent, moitié Ajaccio, moitié Marseille. Et c'est à Marseille, justement, au stade Vélodrome, qu'il a décidé d'organiser le plus grand concert autour de ses albums Corsu Mezzu-Mezzu, duo entre artistes corse et du continent. On y attend Francis Cabrel, Jennifer, Jean-Louis Aubert, Julien Clerc et plein d'autres. Décibel sera sur place vendredi à 20h. Shakira, qui avait marqué les esprits avec son Waka Waka en 2010, a de nouveau été choisie par la FIFA pour chanter l'hymne de la Coupe du Monde de foot à partir du 11 juin aux États-Unis, au Canada et au Mexique. La chanson s'appelle Die Die en duo avec Burna Boy et elle est effectivement taillée pour les stades et elle est les bleus, évidemment. Die Die, here you go.
1: Ça ressemble à l'autre, hein. Marquée, elle fait ça très bien. Du coup, on n'est pas complètement étonné et on est même plutôt content. L'hymne du Mondial de foot 2026, Die Die avec Shakira. Et ce soir, 20h dans Décibel, Mario Ramsamy. Vous savez qui c'est ? Mario Ramsamy. Eh bien, c'est le groupe Émile et Images, un des membres du groupe Émile et Images, le groupe toulousain formé en 99 de la fusion de l'ex-chanteur du groupe Gold, Émile. Il s'appelle toujours Vandelmer, avec le groupe Image, et la boucle est bouclée. 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Démarrez à plein tube pour jouer avec nous. Et puis en attendant, on va écouter Zaz. Son vrai nom, c'est Isabelle Geoffroy. Mon sourire, ça c'est clair. Pour penser les mots, c'est parfait.

0: poche et on a adoré ça. C'était le chanteur ici, Pays de Savoie. Il est 17h45, votre info route. Elle va concerner surtout la voie rapide urbaine de Chambéry, puisqu'il y a un accrochage entre deux véhicules légers au niveau de la sortie numéro 15 de la VR rue de Chambéry en direction de Grenoble. Vous n'hésitez pas à nous appeler si vous avez des problèmes de circulation. 0806 00 10 10.
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0: Et à cette heure-ci, c'est un des moments préférés, pour moi en tout cas, de l'émission, puisque je vous retrouve pour jouer à plein tube. Bonjour Stéphanie.
2: Bonjour.
0: Comment ça va Saint-Sylvestre?
2: Eh bien, ça va bien, c'est grand beau, on est en vacances, donc impeccable.
0: Bon, bah écoutez, mieux que ça, ce serait de la gourmandise. Mieux que ça, si, ce serait la carte de carburant de 50 euros.
2: Eh bien, ce serait vraiment une très bonne chose.
0: Ah ben ouais, alors du coup, pour tenter votre chance, il va falloir donner la bonne réponse. À plein tube, c'est un extrait de chanson, une année de référence, 1983. Et après avoir écouté l'extrait, vous me direz si c'est avant ou après 1983.
2: Ok, ça marche.
0: Go!

0: Je devais savoir que vous étiez en vacances et que vous alliez jouer, Stéphanie, parce que ça, c'est quand même une chanson de vacances. Alors, d'été, oui, mais pas que. Hein? Alors, t'es OK, t'es ouais. Batté in le groupe Tawan, mais avant ou après 1983?
1: J'aurais dit avant.
0: Hier! Ah, je suis contente. Parce que, OK, ça le sont des années 80. Ça, c'est sûr. Vous l'avez reconnu, il n'y a pas de problème. Mais c'est vrai que là, il n'y avait que 3 ans de différence entre l'année de référence et l'année de sortie du disque. Et donc, bravo, vous êtes une championne. Alors, je vais tout vous dire. Donc, 1980 pour la sortie de celui-là, mais il faut quand même savoir qu'ils n'ont fait que sortir des tubes, puisque le duo a enchaîné entre 79 et 82. D-I-S-C-O, vous vous rappelez de ça? D-I-S-C-O. Voilà. Il y a eu Olivier. Oh là là, mais qu'est-ce que je devrais dire, moi? Mais boubou, on s'en fiche. On a l'âge qu'on a, hein. L'important, c'est ce qui est dans le cœur et dans la tête. Moi, je suis très contente pour vous, Stéphanie. Bravo.
1: Merci beaucoup.
0: Vous êtes sélectionnée. Donc, le tirage au sort, c'est avec Serge Carbonel. Ah, vous êtes entre de bonnes mains. Il est trop mimi, Serge. Ce sera vendredi à 18h20, juste après le jeu. Et puis, avant de vous laisser, de vous offrir la chanson qui vient, quelle est votre radio locale en Savoie et Haute-Savoie, ma chère Stéphanie?
1: Eh bien, il se paye de savoir.
0: Bien sûr. On vous adore. Le soleil, il est dans la radio, grâce à vous. Et aussi grâce à la musique. Kenji Girac, Coloretano.

0: Siesta Gitane avec Angie Girac, c'était Coloretano. À suivre, Laura Branigan, Self Control, le nouveau Benabar, toute actu dans 8 minutes.
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0: Acteur de nos vies, quoi qu'on dise, c'était Benabar. 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Eh oui!
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0: 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Merci, il est 18h. Et voici le journal, il est présenté par Maël Prévost.
2: Édouard Philippe hier, Dominique de Villepin aujourd'hui. Le parquet national financier annonce ouvrir une enquête sur un nouveau candidat potentiel à la présidentielle. Des investigations pour recel de détournement de fonds publics. Entre 2002 et 2004, quand il était ministre des Affaires étrangères, Dominique de Villepin a reçu des statuettes en cadeau, mais il les a ensuite conservées, Yannick Falt.
3: Tout part de l'émission Complément d'enquête, diffusée il y a 3 semaines sur France 2, avec les accusations de Robert Bourgi, figure de la France-Afrique.
4: Il aime le confort, il aime la bonne vie et il aime les cadeaux. Comme j'allais à Ouagadougou quelques temps après, j'ai dit, président, il faudrait quand même que tu aies un geste pour Dominique de Villepin, qui est ministre des Affaires étrangères. Il me dit, ah bon, tu as une idée? Je lui dis, j'ai vu un très beau bus de l'empereur. Il me dit, il n'y a pas de problème, je te donne mandat, tu peux le prendre.
3: Ce geste, un buste de Napoléon offert par le président burkinabé de l'époque, une autre sculpture représentant l'empereur, est offerte par un homme d'affaires italien très implanté en Afrique. Montant total, 125 000 euros selon Robert Bourgi, facture à l'appui, près de 10 fois le prix des costumes que l'intermédiaire sulfureux avait offert à François Fillon en 2017. Des cadeaux bien encombrants, évoqués par l'ancien Premier ministre dans l'émission Questions politiques, il y a 10 jours. Sur France Inter.
5: Je n'aurais pas dû accepter ces statuettes. C'était une erreur.
3: Dominique de Villepin a rendu ses cadeaux au ministère des Affaires étrangères début mai. Il se tient sereinement à la disposition du parquet national financier, fait savoir aujourd'hui son entourage.
2: Les précisions de Yannick Falt. Le narcotrafic présent partout en France. Hier, c'est dans les Bouches-du-Rhône qu'a eu lieu un secoue de filet. 122 personnes interpellées à Lyon et dans sa banlieue. Un millier de policiers pour envoyer un message fort contre le narcotrafic, selon la préfecture. C'est un virus qui circule en France, le papillomavirus, infection sexuellement transmissible la plus fréquente qui peut provoquer des cancers. Depuis 3 ans, la vaccination est proposée aux collégiens de 5e et de 4e, mais les résultats sont très mitigés. Un député vient de rendre un rapport inquiétant. La France est 27e sur 27 en Europe pour la vaccination, Victor Dolande.
6: Bonne Edan, une fille sur deux de plus de 12 ans, un schéma complet de vaccination à 2 doses et à peine 32% des garçons. Dans le même temps, l'Espagne, le Portugal et le Royaume-Uni dépassent les 75-80% de couverture vaccinale. Dans le rapport, Michel Lozana, député macroniste du Lot-et-Garonne et président du groupe d'études cancer à l'Assemblée nationale, veut quand même retenir un point positif.
7: La vaccination du collège pourrait être meilleure, mais elle s'améliore d'année en année. Mais surtout, en effet, elle a déclenché beaucoup de vaccinations qui se font dans le milieu de ville, parce que les gens ont confiance en leurs médecins.
6: L'objectif de 80% de couverture vaccinale en 2030 paraît très dur à atteindre, mais Michel Lozana veut y croire. Il formule donc 14 recommandations, la plus importante étant d'impliquer davantage les collèges privés qui ont pris des libertés avec ces campagnes de vaccination depuis 3 ans.
7: On ne peut pas contraindre sur le plan sanitaire les établissements privés parce qu'ils sont sous contrat et que ça n'est pas dans leur contrat. Donc nous avons quand même beaucoup travaillé avec l'éducation nationale, le ministère, et il va y avoir une démarche de la part de l'éducation nationale, très volontariste en direction de l'enseignement privé.
6: Autre recommandation, il est temps, assure le parlementaire, de relancer une campagne nationale de prévention pour inciter les parents à vacciner leurs adolescents. Enfin, il évoque déjà la possibilité d'obligation vaccinale si cette couverture vaccinale stagne autour des 60% d'ici quelques années.
2: Les précisions de Victor Dolande. C'est désormais officiel, des voitures chinoises vont être produites à l'usine Stellantis de Rennes. Un véhicule du constructeur chinois Dongfeng, voiture premium de la marque Voya, hybride ou électrique. Les salariés s'inquiétaient de l'avenir de l'usine. Alors, pour ceux que vous avez rencontrés à la sortie de l'usine, Eric Bouvet, la nouvelle est perçue comme une bouffée d'air.
8: CDI ou intérimaire comme Cassim, les réactions sont assez unanimes.
9: Nous, ce qu'on demande, c'est du travail, c'est tout. Faut pas qu'ils ferment l'usine, quoi. Chinois ou pas, c'est la mondialisation. on n'a pas trop le choix.
8: C'est aussi ce que pense Théo.
10: Malheureusement, si aucune boîte française arrive à nous faire travailler, il faut bien vivre. Donc, si eux nous promettent de travailler tous les jours, moi je dis oui. Parce que là, on a eu 10 jours chômés. Moi, je suis en intérim, donc je ne vais pas être payé.
8: Car pour le moment, l'usine de la Genève ne produit que le C5 Aircross et manque de visibilité. Alors, fabriquer du chinois, c'est un changement auquel est prêt David Ruelland de la CFTC.
11: On était Peugeot Citroën, donc là, c'est un changement de paradigme pour nous. Ce qui compte, c'est qu'on ait un avenir pour le site de Rennes. C'est peut-être mieux d'avoir à travailler avec eux que de se retrouver dilapidé avec une usine fermée à terme.
8: Tout en restant très vigilant, ajoute son collègue de la CGT, Michael Gallet.
12: On n'a pas eu d'éléments sur les emplois, sur les conditions de travail, sur les salaires. Il y a toujours la question des volumes qui seront apportés. Quelle est la suite pour le C5 Aircross? Donc tout ça, c'est des questions qui empêchent l'euphorie, même si c'est une bouée à saisir.
8: Un peu moins de 2000 personnes travaillent en ce moment à l'usine de Rennes, dont un tiers d'intérimaires.
2: Et ce nouveau véhicule sera produit à partir de 2028.
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0: 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Alors, je vous rappelle, l'accrochage entre deux véhicules légers au niveau de la sortie numéro 15 de la VRU de Chambéry en direction de Grenoble. Il y a un petit ralentissement, 5 minutes, c'est pas grand-chose. Mais à 18h05, il pourrait bien grossir avec la sortie des bureaux, des usines, etc., etc. Et puis, on part en Haute-Savoie où des débris sont tombés d'un camion sur la chaussée de la départementale 9, c'est la route des Allez, on est à Finage, vous abordez le secteur avec la plus grande prudence et vous nous appelez au 0806 00 10 10 si vous rencontrez des difficultés de circulation. Le temps pour demain jeudi, eh ben il sera beau, journée très ensoleillée, on va avoir des températures en hausse, 27 degrés à Albertville, 26 à Saint-Jean-de-Maurienne, 25 à Chambéry et Bourg-Saint-Maurice, 24 degrés à Bonneville, 23 à Annecy, 20 degrés au désert dans les Bouches.
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0: Ah ! Mais c'est laquelle de version ? Et là, vous grattez la tête.
14: Ouais.
0: Ah ouais, c'est un peu trop... Bah ouais. Tchakapoum ? Eh bah du coup, c'est celle des Coming Hearts. On ne peut pas vous coller. Don't leave me this way pour reprendre la route ou peut-être la continuer avec ici, Pays de Savoie, bien sûr.

0: essayé de chanter aussi aigu que Jimmy Somerville, bah vous pouvez vous accrocher. Les Communards, donc le deuxième groupe de Jimmy Somerville après Bronski Beat, c'était Don't Leave Me This Way.
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0: Très bonne fin d'après-midi avec ici Pays de Savoie et avec Joey Abiba, mes bisounours ce soir, les deux bisounours, chacun sa couleur. Bah ouais, moi je suis restée assez jeune, au moins d'esprit. Qu'est-ce que j'allais vous dire? J'allais vous dire que d'ici 19h, on allait jouer deux fois. Mm-hmm. Une fois à 18h20, plein tube, pour gagner la carte de carburant de 50€ tirage au sort vendredi. Et puis peut-être une autre fois, allez donc savoir, après l'invité à la une, dans 3 minutes, Jordana, une artiste hypnotiseuse, à voir la comédie des Alpes, je n'en dis pas plus. 6 mois après Chien, Louane est de retour avec Conduire.
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0: douane, conduire ou bien se conduire? Telle est la question.
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0: 18h14, ici Pays de Savoie, et comme chaque jour à cette heure-ci, Sylvia de Pierre est invitée à la une. Et aujourd'hui, Sylvia, vous recevez une hypnotiseuse qui s'appelle Giorda et qui pourrait bien nous surprendre, nous bluffer.
2: Giorda, bonjour.
3: Bonjour.
2: Vous venez avec votre spectacle Hypnose, mercredi 27 mai à 20h30 à la Comédie des Alpes de Chambéry. Alors, j'ai vu quelques extraits de votre spectacle et j'ai été bluffée. Je vais donner un exemple. À un moment donné, il y a une jeune femme qui est devant vous dans un état de conscience modifié, donc ce fameux état d'hypnose. Elle a les yeux fermés, les bras tendus devant elle. Et pendant que vous lui parlez, vous allumez un chalumeau et vous passez la flamme sous ses mains. Elle ne bouge pas d'un iota. Elle ne ressent apparemment ni la chaleur ni la brûlure. Ses mains, d'ailleurs, restent intactes. Comment c'est possible, Giorda?
3: Alors, elle ne bouge pas, mais elle sourit tellement, elle se sent incroyablement bien. Elle a les yeux fermés. Pendant qu'elle a les yeux fermés, moi, je lui fais une multitude de suggestions comme quoi elle est dans un endroit merveilleux, un endroit réel ou imaginaire, parce que le but de l'hypnose, c'est d'être permissif. Elle va se faire sa propre visualisation d'un espace dans lequel elle se sent merveilleusement bien. Et comme son cerveau, il est focus sur son bien-être, sur toutes ses capacités merveilleuses qu'elle ressent à l'intérieur d'elle, moi, justement, j'en profite pour passer sous sa main une flamme de chalumeau. Et ça, c'est vraiment pour montrer que le corps est ici et l'esprit est ailleurs. Donc là, le corps est là, vu que elle est là devant nous avec sa main tendue, mais l'esprit ailleurs, parce qu'elle, elle n'est pas en train de ressentir la flamme, elle est en train de ressentir ô combien elle est exceptionnelle dans cet endroit dans lequel elle se sent merveilleusement bien. Et ce qui est vraiment incroyable, et c'est là où moi je monte la puissance du mental, c'est qu'à ces personnes, je leur dis au compte de trois, vous ouvrirez les yeux. À chaque fois qu'elles ouvrent les yeux, ça fait oh! Et elles retirent la main brutalement. C'est le mental qui reprend le dessus. Le mental, qu'est-ce qu'il voit? Il voit du feu. Le feu, c'est quoi? C'est de la chaleur, de la brûlure, de la douleur. Et c'est vraiment pour montrer qu'on est tellement plus fort que ce qu'on croit.
2: Comment vous êtes intéressée à l'hypnose, Giorda, puisque vous avez démarré dans le monde du spectacle, mais comment il y a eu cette bascule?
3: Alors moi, je suis hyper curieuse, j'adore les gens, je pose une multitude de questions, et dans le théâtre dans lequel je jouais, j'ai rencontré un mentaliste qui, dans son spectacle, il y avait à peu près 15 minutes d'hypnose. Comme beaucoup de sceptiques, moi-même je l'étais, en me disant non, c'est pas possible, il y a des comédiens, comment en un claquement de doigts la personne oublie son prénom, tombe dans les bras de Morphée, c'est faux. Et cette personne, c'est Léo Brière avec qui je coécris mon spectacle Hypnose, et j'ai trouvé ça fou, je suis tombée amoureuse de l'hypnose, et je pense que c'est vraiment en tant qu'hypnotiseuse que je vis mes plus belles émotions.
2: Vous êtes d'ailleurs la première femme hypnotiseuse de spectacle. Quelle est la proportion de personnes réceptives à l'hypnose?
3: Alors, tout le monde est réceptif à l'hypnose, mais c'est vrai que moi, en tant que hypnotiseuse de spectacle, donc ça veut dire une hypnose très rapide, très instantanée, ça va être environ 8 à 10%.
2: Alors, pour ceux qui ne connaissent pas du tout cet état, comment on se sent quand on est hypnotisé, Giorda? La question qu'on peut se poser, c'est est-ce qu'on reste conscient de ce qu'on est en train de faire ou dire?
3: Et oui, j'ai encore cette petite inquiétude, ce petit côté un peu j'ai pas envie de perdre pied, j'ai pas envie d'être manipulée, j'ai pas envie, si je ne me réveillais pas. Non, l'hypnose, c'est un état naturel qu'on vit tous chaque jour au quotidien. Parce que l'hypnose, c'est le corps est ici, l'esprit est ailleurs. Mais ce qui est merveilleux, c'est que vous êtes conscient de tout. Là, au moment où je vous parle, mon conscient est là. Je suis vraiment consciente, et l'inconscient, il est quelque part derrière en tant que spectateur. En état d'hypnose, en état modifié de conscience, c'est comme si c'était l'inconscient qui prenait le devant de la scène, et le conscient qui est quelque part derrière, mais qui est toujours là, qui veille. Donc parfois, lorsque je peux faire une suggestion, vous oubliez le chiffre 4, la personne sait, le chiffre 4 est dans sa tête, mais elle peut dire le chiffre 4, mais ben non, elle le connaît, elle a envie de le dire, mais c'est malgré elle ne peut pas le dire.
2: On a hâte de le découvrir, ce spectacle Hypnose, comme le verbe oser. C'est le 27 mai à 20h30 à la Comédie des Alpes de Chambéry. Merci Giorda.
3: Merci beaucoup.
0: Et vous pourriez peut-être bien le découvrir plus vite que prévu, sans que ça vous coûte un copec. 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Aucune question. Je ne vous pose aucune question, donc allez vite. Deux places pour tenter l'expérience Giorda, l'hypnotiseuse. Le mercredi 27 mai, c'est à la Comédie des Alpes à Chambéry. 0806 00 10 10. Bonne chance. En vous attendant, l'équipe d'ici Pays de Savoie se fait disco avec Patrick Juvet, Payette et Pat Def. On fait gaffe de ne pas se prendre les pieds dedans. C'est Lady Night.

0: enchaîner les tubes disco. Patrick Juvet, Où sont les femmes en 77, à Love America en 78, et Lady Night l'année d'après. Bravo, c'était bien en 79. Et bravo aussi à Patrick qui habite à Sallanches. Il a gagné les deux places pour le spectacle de Giorda, l'hypnotiseuse, le mercredi 27 mai à la Comédie des Alpes à Chambéry. Bravo à lui et à la personne qui va l'accompagner. 18h23, ici Pays de Savoie et votre inforoute. Alors, tout est rentré dans l'ordre sur la VR rue de Chambéry au niveau de la sortie numéro 15. En revanche, il y a un accident sur la Nationale 90 qui implique un véhicule léger et un poids lourd dans le refuge de sécurité à la sortie du tunnel de Ponceran. Vous abordez le secteur avec prudence. Puis voilà, un jeu en chasse un autre, 0806 00 10 10. 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À suivre, Marine Escroc.
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0: Luna avec Escroc. Ça me gêne toujours, hein. C'est bizarre, hein, parce que, évidemment, on sait que c'est pas le cas, mais ça me gêne toujours de l'annoncer comme ça. Ça n'est pas un escroc. Mais non, pas du tout. C'est juste le titre de sa chanson.
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0: Et il est l'heure de vous détendre, car j'ai trouvé quelque chose pour vous, et je suis pas toute seule. En fait, c'est toute l'équipe qui cherche tous les jours des infos pour vous occuper, pour vous détendre, pour vous divertir, pour apprendre des trucs. Et là, c'est la 11e fête du jardin et des produits locaux. C'est samedi et c'est place du village d'Ayen avec un programme festif. Vous êtes prêts à vous pourlécher? D'abord, on va commencer avec un truc du jardin où vous pourrez faire des échanges libres et non marchands. C'est-à-dire que vous ne paierez pas, vous échangerez une plante contre une autre, un outil contre un autre ou contre une plante, des livres, bref, un endroit où vous allez pouvoir troquer les choses du jardin sans les acheter. Un marché de producteurs et d'artisans locaux, il y aura aussi le village associatif avec des initiatives locales qui sont mises en avant. Et puis pour ceux qui sont intéressés, il y aura aussi des conférences, débats et ateliers. Et que serait une fête sans la musique? Eh bien, il n'en serait pas une. Ils ne l'ont pas oublié à Ayen, puisque vous allez pouvoir écouter la fanfare des violons du lac d'Aigbelette et également Vilain-Crevisse, de la musique Cajun des bords du lac, et un concert de Tom's Rock pour clôturer la journée. 11e fête du jardin et des produits locaux, ce samedi, sur la place du village d'Ayen. Un événement sympa et engagé pour sensibiliser les jardiniers amateurs aux pratiques respectueuses de l'environnement et promouvoir aussi les produits locaux et les initiatives locales pour l'environnement. Il y aura même une buvette, une petite restauration tout au long de la journée. Profitez-en. Dites-moi, vous aimeriez annoncer un événement, une manifestation? On est à votre service avec un message que vous laissez sur notre WhatsApp, message vocal au 04 79 265 333.
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0: Rock acrobatique. Vous êtes prêts? Non? Ah bah ouais, hein. C'est vrai qu'il y a un moment, ça fait mal, les articulations. Bon, je compatis parce que je suis dans le même état. On va le faire en pensée avec Julien.

0: Il est écossais, Lewis Capaldi, né en 96 à Glasgow. Et c'était Wish You the Best. Merci d'écouter ici Pays de Savoie, il est 18h38. Et voici déjà le point de son petit nez de fouine, Patrice Gascoigne. Je dis de fouine, pourquoi? Parce qu'il fouille. Oui, comme la petite fouine, comme la petite taupe, les coulisses télé à la recherche du programme étonnant, de qu'il va falloir regarder. C'est obligatoire. Comme par exemple cet événement à la télé, ce soir, le retour d'une saga de l'été. Déjà?
1: Dans les années 80, vous avez vibré devant les sagas de l'été comme le Château des Oliviers, Dolmen. Dès ce soir, laissez-vous emporter par la nouvelle saga de France 2, L'Or Bleu.
2: On a pu identifier la victime.
3: Il s'agit bien de votre maman.
4: Papa, tu m'as toujours dit qu'elle était partie pour un autre.
3: Je ne l'ai pas tuée.
5: Tout le monde a quelque chose à se reprocher.
1: Ils sont tous là, les ingrédients d'une bonne saga dans L'Or Bleu qui débute ce soir sur France 2. Des histoires de famille, un secret enfoui depuis près d'un siècle, une question environnementale. Et au milieu de tout cela, une héroïne, Flore, une garde forestière luttant pour une gestion responsable de l'eau de son village face à la sécheresse. Une jeune femme qui découvre que sa mère a été assassinée 35 ans plus tôt. Cette Flore est incarnée par la comédienne Barbara Probst, à qui j'ai demandé ce que cela faisait d'être ainsi choisie pour être la tête d'affiche de L'Or Bleu. Barbara Probst.
6: Je me sens très, très chanceuse que France Télévisions et puis Aline Panel, évidemment, notre productrice, me fasse confiance sur un rôle comme ça. Parce que c'est pas rien d'être le visage d'une série et puis de faire revenir la saga.
1: Pour rentrer un peu dans les coulisses de votre travail, de votre jeu, s'il y avait un détail qui vous a permis de rentrer dans ce personnage de Flore que vous avez peut-être vous-même amené, par exemple.
6: Bah déjà, malgré moi, c'était un désir de la production, de notre productrice Aline Panel, qui voulait qu'il y ait vraiment un vrai lien physique de filiation entre le personnage de ma mère, joué par Déborah Cray, et moi, et donc c'est la chevelure. Là, évidemment, on est à la radio, moi j'ai un petit, en ce moment, un petit carré roux, et notre productrice voulait retrouver un petit peu une essence à la Manon des Sources, une chevelure blonde, flamboyante, qui vole au vent, un côté un peu sauvage, comme ça. Donc déjà cette chevelure-là, donc j'ai eu des très belles extensions qui est tout un travail. Moi j'ai découvert ce pan de la coiffure que je ne connaissais pas. Donc on a travaillé avec une experte en la matière qui s'appelle Isabelle Lucet, qui est vraiment sculptrice quoi, du cheveu, incroyable. Donc cette chevelure qui m'a accompagnée pendant 4 mois et demi, et c'était pas rien. Donc ça vraiment déjà j'habitais avec Flore, je la ramenais à la maison.
1: Ça vous a pas donné envie de garder vos cheveux longs finalement?
6: Bah c'est quand même du travail, les extensions. Mais non, je suis très heureuse pour l'instant avec mon petit carré.
1: Avec Barbara Probst, vous en savez plus sur la chevelure de l'héroïne de la saga L'Or Bleu qui débute ce soir sur France 2. Quant à moi, je ne vous révélerai aucun secret capillaire demain, mais de nouvelles coulisses télé.
0: On l'adore, Patrice Gascoigne, c'est un peu notre chouchou à nous, surtout quand il s'agit de télévision, mais c'est vrai qu'il est fort sympathique. Alors, qu'est-ce qu'on va faire ensuite? Eh bien, je vais vous le dire, il va y avoir ICI Sport. Ça, c'est génial, ICI Sport. C'est l'actu des champions de la région. Et alors, aujourd'hui, vous allez voir pourquoi c'est encore plus génial que d'habitude, parce qu'il s'agit de vélo solidaire. Mais avant, on fait ce qu'on aime le plus à ICI Pays de Savoie, c'est écouter de la musique, et en l'occurrence, Whitney Houston, One Moment.

0: 1988, des fois que ça tomberait dans le jeu à plein tube. One Moment in Time ou Whitney Houston.
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0: Ici Pays de Savoie, il est 18h46, c'est ici Sport, l'actu sportive locale. Et aujourd'hui, les 24 heures du lac, celui d'Amcy, du vélo pour la bonne cause, les 13 et 14 juin prochains. Ce défi sportif et solidaire soutient le combat contre la terrible maladie de Charcot, une maladie neurodégénérative incurable. Et pour cette quatrième édition, l'objectif est de battre le record de dons de l'an dernier, 175 000 euros. Cette année, Annabelle Galotti, le défi est organisé par deux sœurs, Lorraine, bientôt 39 ans, atteinte de la maladie de Charcot depuis 4 ans, et sa sœur Marine, 36 ans.
2: Il y avait 400 participants l'an dernier, ils seront 500 autour du lac dans un mois. C'est un défi en équipe, explique Marine Vivier.
3: Il faut bien comprendre que l'inscription est gratuite, il y a juste un minimum de 200 euros à collecter sur sa propre cagnotte. Mais l'objectif, c'est vraiment de diffuser, de communiquer un maximum sur sa cagnotte pour collecter un maximum de fonds.
2: Et cette année, l'objectif, c'est de dépasser les 200 000 euros de dons. Lorraine, qui gère toute cette organisation de la course avec sa sœur et d'autres bénévoles, a été diagnostiquée de la maladie de Charcot à l'âge de 35 ans. 4 ans plus tard, elle sait très bien à quoi vont servir ses dons.
4: C'est une maladie qui est encore incurable en 2026. Autant dire que c'est juste pas possible d'entendre ça. Le plus difficile, c'est vraiment de perdre l'autonomie, de plus rien faire toute seule finalement. Pour un rien, j'ai besoin de quelqu'un pour m'aider, pour manger, pour m'habiller, pour me lever le matin. C'est horrible. Je tiens plus debout, je suis en fauteuil roulant maintenant. C'est inacceptable.
2: Même en fauteuil, Lorraine sera autour de cette course. D'autres malades participeront avec des vélos adaptés avec leurs équipes. Et tout cela sera dans une super ambiance, assurent les deux sœurs qui ne perdent ni l'espoir, ni la bonne humeur.
4: Je suis fan de cet événement parce que chaque année, il y a plein de personnes qui me disent j'ai fait telle rencontre et c'est beau, c'est super beau.
5: Comme on dit... Souvent avec ma sœur, se taire, c'est accepter. Donc nous, on fait un maximum de bruit pour que tout le monde se mobilise et pour trouver un traitement.
0: Les 24 heures du lac, c'est les 13 et 14 juin. Vous pouvez faire des dons, participer à ces journées en allant sur les stands, rencontrer les malades. Tous les dons seront reversés à une association qui contribue à la recherche sur la maladie de Charcot et d'autres maladies du motoneurone. Vous pouvez trouver toutes les infos. Un bel article de la rédaction d'ici Pays de Savoie sur notre site. Zazie, c'est Larsen. Et à suivre, Amir.

0: Et ça roucoule, avec Amir, à suivre 100% années 80. C'est à 19h, vous avez vos montres? Non, ben maintenant vous avez des trucs connectés, du coup, jetez un œil, 19h, 100% années 80. Décibel, c'est à 20h, avec ce soir comme invité, Mario Ramasamy. C'est qui? Eh ben, c'est un des chanteurs de Mille et Images. Quant à l'actu, c'est dans 5 minutes, juste après un truc hyper, super génial, on va plonger dans l'univers de Supertramp.
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0: Breakfast in America, vous savez quoi? C'est bon pour le moral et en plus 100 calories, youpi! Merci les Grands Bretons de nous avoir offert cette belle mélodie. À demain!
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0: Vous écoutez Ici, Pays de Savoie, il est 19h. Et voici le journal, il est présenté par Maëlle Prévost.
2: Patrick Bruel, de plus en plus sous pression, visé par plusieurs plaintes pour viol et violences sexuelles, des collectifs appellent au boycott de sa tournée, des maires demandent l'annulation de ses concerts à Paris, à Marseille, à Brest et à Nancy. Le maire Mathieu Klein s'oppose à la venue du chanteur. Ses accusations ne sont pas compatibles avec une tournée, dit-il sur Facebook. Position que partage le vice-président à la métropole du Grand Nancy, en charge de la culture, Hossine Chabira.
3: Ce qui importe aujourd'hui, c'est que la société de production Patrick Bruel entende l'ensemble des associations et d'abord des victimes, même si il y a cette présomption d'innocence. Je crois que aujourd'hui, nous ne sommes plus dans une sérénité qui permettrait la poursuite d'une tournée. J'estime qu'aujourd'hui, les conditions ne sont pas remplies pour accueillir un concert à Nancy, par exemple, comme c'est le cas avec le concert qui est prévu à l'automne, même si la métropole n'a pas de responsabilité en ce qui concerne cette organisation, on en appelle à la responsabilité de l'équipe organisatrice et de la société de production de Patrick Bruel pour annuler effectivement ce concert.
2: Ces maires et ces collectivités qui mettent la pression sur Patrick Bruel, article à lire sur ici.fr. Les syndicats d'enseignants viennent de faire les comptes. Il y aura à la rentrée prochaine 3740 classes en moins partout en France. C'est le chiffre du SNUIPP, le principal syndicat dans les écoles primaires. Fermeture de classes qui s'accélère donc par rapport aux chiffres précédents. L'Aurélie Carive.
4: Oui, le Nord est le département le plus touché avec 254 classes en moins à la rentrée. Arrive ensuite le Rhône, 175 fermetures et la Seine-Saint-Denis, 151. Seule la Corse du Sud, la Guadeloupe, la Martinique, la Guyane ne perdent pas de classes selon ce décompte. Des chiffres qui peuvent encore évoluer à la marge d'ici l'été. Le ministère de l'Éducation nationale invoque la démographie. À la rentrée, les écoles maternelles et élémentaires compteront 120 000 élèves de moins. Le SNUIPP, lui, y voit une occasion manquée de donner davantage de moyens à une école à bout de souffle, plus de remplaçants, plus d'enseignants spécialisés. Aurélie Gagné, secrétaire générale du syndicat, s'attend au contraire à une dégradation des conditions d'enseignement.
5: Nous allons forcément avoir des classes plus chargées et nous allons également avoir des classes qui vont passer du simple à un double niveau ou du double à triple niveau par exemple. Ça c'est une réalité. Donc là aussi ça va impacter les conditions d'apprentissage et puis aussi les conditions de travail des personnels.
4: Selon le SNUIPP, ce sont plus de 10 800 classes qui ont été supprimées sous le second quinquennat d'Emmanuel Macron.
2: Les précisions de l'Aurélie qui arrive. Le scandale des violences dans le périscolaire n'épargne personne en France. Tout est parti de Paris. 16 personnes sont en garde à vue depuis ce matin, toutes rattachées à l'école Saint-Dominique du 7e arrondissement de Paris. Certains des gardés à vue étaient déjà suspendus de leur activité. Plusieurs enquêtes sont ouvertes pour des faits de viol, de violence et d'agression sexuelle sur des enfants. Coup de filet ce matin donc sous la direction de la Brigade de protection des mineurs de Paris. À Roland-Garros, le tournoi de tennis n'a pas encore commencé. Qu'on se renvoie la balle. Tension entre les joueurs et les organisateurs. Les concurrents protestent contre la répartition des gains, pas assez équitable selon eux. Alors les joueurs se mobilisent vendredi à l'occasion de la traditionnelle conférence de presse d'avant-tournoi. Ils limiteront leurs paroles aux médias à 15 minutes, pas une de plus, Noureddine Zidane.
6: Le conflit remonte à un peu plus d'un an avec une lettre des 20 meilleures joueuses et joueurs mondiaux aux 4 tournois du Grand Chelem. Parmi les principales revendications, une meilleure répartition en leur faveur des profits réalisés, autour de 15% actuellement, contre par exemple 50% des revenus générés par la NBA, la Ligue nord-américaine de basket. Et pourtant, les dotations augmentent, près de 3 millions d'euros pour le vainqueur masculin à Roland-Garros, c'est presque 60% de plus en 10 ans, mais pas assez pour les joueurs qui assument la charge de leur déplacement et de leur encadrement, la numéro 1 mondiale, Arina Sabalenka.
7: Quand vous voyez les chiffres et les montants que les joueurs reçoivent, il me semble que c'est nous qui faisons le spectacle. Sans nous, il n'y aurait pas de tournoi et ce ne serait pas le même divertissement. Je pense donc qu'on mérite de toucher un pourcentage plus élevé. Et ça pourrait aller jusqu'au boycott, oui. J'ai l'impression que ce serait la seule façon de défendre nos droits.
6: Une solution qui ne fait pas forcément l'unanimité au sein des joueurs qui rencontreront les organisateurs organisateur de Roland-Garros après-demain. Le tournoi qui explique que les gains servent aussi à améliorer les infrastructures et donc l'accueil des sportifs, mais aussi à soutenir le développement des clubs et de la pratique amateur.
2: Là, il est question de sport en ligne. La Coupe du Monde d'e-sport, le plus grand tournoi de jeux vidéo au monde, aura lieu en France cet été. C'est une première prévue en Arabie Saoudite. L'événement est délocalisé à Paris au vu de la situation au Moyen-Orient. Nous sommes très heureux d'accueillir le monde, se réjouit le président Emmanuel Macron.
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0: Bonne soirée avec ICI Pays de Savoie. Demain jeudi, ça y est, c'est le retour de l'anticyclone. Il va s'installer, la journée sera très ensoleillée sous un fin voile de nuages d'altitude. Par moment, avec de rares cumulus sur les sommets l'après-midi. Pour les températures maximales, elles grimpent. 27 degrés à Albertville, 25 à Chambéry et Saint-Jean-de-Maurienne, 24 degrés à Bonneville, 23 à Annecy et Bourg-Saint-Maurice, 20 degrés au désert dans les Bauges.
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9: Bonsoir à tous. Dans les années 80, on passait des appels en extérieur dans des cabines téléphoniques. On déposait des messages dans des boîtes à lettres. Eh oui, pas de SMS, pas de mail, pas de WhatsApp, mais beaucoup de tubes. Devenu culte, preuve encore ce soir. Ça commence comme ça.

0: Le jour s'est levé, c'était téléphone.
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0: Un titre qui ne figure sur aucun album de téléphone, c'est un petit peu leur chant du cygne, eh oui. Une chanson de Jean-Louis Aubert, tout jeune papa à l'époque, qui parle de la fragilité de la vie, mais qui ne plaît pas à Bertignac, qui, comme Corinne et Richard, pense que la répartition des droits des chansons n'est pas bien répartie. Bref, l'ambiance est dans les choux. La chanson est en tube, mais le groupe se séparera quelques mois plus tard. Bon, allez, on va remettre des vitamines dans la radio, d'accord? Les Pointer Sisters arrivent avec I'm So Excited.
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0: Cheeky Boom. Petite info, si vous êtes un ultra fan du groupe Niagara, sachez que ce tube sorti en 85 a été enregistré dans un studio à Saint-Nom-la-Bretèche dans les Yvelines, le studio Bérédite. Vous pouvez faire un petit pèlerinage, mais bon, vous tomberez plutôt sur des clubs de golf dans la région. C'est moins dansant. Vous écoutez 100% années 80 et pour la suite, ce sera Mandela Day du groupe Simple Minds qui arrive juste après ça.
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0: L'ambiance des années 80, ça continue sur votre radio Ici Pays de Savoie, juste après ces petites infos.
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0: être une femme, Michel Sardou.
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0: Et il a créé à l'époque une polémique avec cette chanson. Les féministes l'ont, comme il l'a dit, hein, flagellé, crucifié. Mais il rajoute, elles n'ont pas compris le texte, car ce texte était visionnaire. Aujourd'hui, c'est vrai, les femmes sont pilotes d'avion, chauffeurs de bus, etc., etc. Finalement, c'est une chanson sur la montée en puissance des femmes dans la société du début des années 80. Bref, c'est un tube numéro 1 en 81. Pas de polémique à l'horizon, hein, maintenant, juste une chanson calibrée pour devenir un tube, mais un énorme tube. Corps à corps, le groupe Image.
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0: Chris Isaac, c'était Blue Hotel. Une balade inspirée d'un drame personnel, le suicide d'un ami ayant laissé derrière lui la liste de toutes les femmes qu'il a aimées. Ce fut un succès pour Chris Isaac. Bientôt 20h, l'heure de retrouver Émilie Mazoyer, son invité ce soir, Mario du groupe Image, pour fêter les 40 ans des Démons de Minuit. Mais ce sera après Gérard Blanc qui arrive dans un instant, une autre histoire.
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2: Sur votre radio ici, c'est Décibel, toute l'actualité musicale avec ce soir l'anniversaire de Qui ça ? Mario Ramsamy du groupe Image qui fête avec vous en direct dans Décibel les 40 ans de l'hymne incontournable de vos meilleurs teufs, soirées et autres karaokés. Les démons de minuit ont 40 ans, on en parle ce soir dans Décibel.
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2: Salut à toutes, salut à tous et bienvenue dans Décibel. Merci de nous avoir choisis pour passer votre mercredi soir. Dans l'actualité musicale du jour, il y aura l'anniversaire de Cher, le coup de cœur découverte, un garçon qui s'appelle No More et que vous allez adorer. Un blind test autour des chansons qui parlent de la vie. Oui, le thème est large, mais les chansons sont belles. Si vous avez envie de jouer avec nous au blind test tout à l'heure, il suffit de nous appeler dès maintenant. Alexandra vous attend au standard, le numéro 0810 055 056. 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Et bonsoir Mario.
4: Bonsoir.
2: Bienvenue dans Décibel, cher Mario. Votre voix, oui, nous accompagne depuis 40 ans maintenant. Et le premier tube d'Image, Les démons de minuit. Alors pour les 40 ans, j'ai vu qu'il était sorti un premier remix officiel. Bon, moi je préfère l'original. Parce que
4: moi aussi.
2: Vous aussi, hein, ouais. Mais quand même, pour info, sachez que, voilà, en 40 ans, il y a eu plein de remixes, de reprises, on se baladera tout à l'heure. Là, pour la première fois, c'est officiel. Et l'artiste électro qui s'en est occupé s'appelle Asghar.

0: première fois qu'il y a officiellement les qui ça.
1: Oui, parce que je pense que c'est quelque chose qui appartient au public. C'est,
0: ah chanson. Oui.
1: Ça ne m'appartient plus. Et puis les qui ça, il a suffi que j'insuffle un qui ça, les démons des minuits.
0: Ouais.
1: Et
0: ça fait
1: un peu le tour de.
0: Ah oui.
1: Là, ça fait le tour du monde.
0: Et
1: parce qu'on fait, on faisait des festivals beaucoup à l'époque. Et
0: vous avez créé un monstre. Vous avez dit une fois qui ça.
1: Oui, et nous, ça fait le tour du monde. Ça fait le tour du monde.
0: Et oui, parce que même dans la version de Julien Doré, il dit qui ça.
1: Oui. Oui.
0: On en parlera tout à l'heure de la version de Julien Doré. Mais là, puisque nous célébrons l'anniversaire de cette chanson qui est au-delà du tube, même sur le communiqué de presse, il est écrit hymne générationnel. Et je ne suis pas d'accord, parce que ça voudrait dire qu'il n'y a que les gens des années 80 qui se sont appropriés. Moi, j'ai une fille de 12 ans, elle connaît par cœur les démons de minuit. Donc c'est multigénérationnel, Mario.
1: Ben, quand on fait la tournée Star 80, on voit que le public se rajeunit vachement. Oui. Et il y a un rajeunissement même, comme la chanson Born to be Alive, qui est un grand classique.
0: Ah, Patrick Hernandez.
1: Ouais, j'ai trouvé que on a amené une forme de... Ça devait être remboursé par la sécurité sociale, je pense.
0: Je suis bien d'accord avec vous.
1: Parce que là, ce public-là, ils sont nostalgiques de cette chanson.
0: Ouais.
1: De manière que c'était ce moment-là de leur vie qui était, pour eux, un des moments les plus merveilleux. C'est les plus beaux souvenirs. C'est, économiquement, ça allait bien. C'est tout. Ils étaient heureux.
0: Ouais.
1: Dans les années 80. Et, d'ailleurs, c'est pour ça qu'un peu aujourd'hui, je suis un peu malheureux parce que j'entends plus ce genre de titre arriver sur le marché.
0: Ah bah alors oui, mais alors vous savez qu'ici, là, vous êtes au bon endroit. Hein.
1: Ah,
0: déjà,
1: absolument.
0: Il y a une heure de titre années 80 tous les soirs entre 19h et 20h, et puis très régulièrement dans la journée, bien sûr, on est attaché à ces chansons-là, nous.
1: Parce que c'est ici.
0: C'est ici et pas ailleurs, Mario. Alors pour les 40 ans des Démons de minuit, moi j'avais envie justement de savoir dans quel état d'esprit vous étiez il y a 40 ans au moment où cette chanson sort. Alors vous savez pas encore que ça va être un tube et que vous allez être numéro 1 du top 50 pendant 13 semaines consécutives, c'est énorme. Vous le savez pas. Dans quel état d'esprit vous étiez à ce moment-là, vous, Mario?
1: J'étais dans un état d'esprit pas très positif.
0: Ah ouais.
1: Parce que je suis issu du monde du jazz. Et lorsque je me suis retrouvé avec Jean-Louis, avec Christophe Desprez, avec tous les auteurs, les intervenants dans cette chanson,
0: je me suis dit,
1: mais qu'est-ce que je suis en train de chanter quand j'étais dans la cabine? Je me suis dit, mais ça ne me correspond pas. Je sens pas. Mais il y a Monsieur Richard Seff, celui qui a écrit la version française de cette chanson. Il a dit, t'inquiète, regarde-moi, ça va marcher. Parce que les démons des minuit, il y en a qu'un. Parce que on a mis un an à construire cette chanson. Parce que nous, ce qu'on voulait entendre en France, c'est d'entendre une chanson qui fait danser les Français dans les discothèques. On avait visé ça parce que il y avait trop d'Italiens à l'époque.
0: Italo disco à fond.
1: Et life is life.
0: La la la la la. Ouais, il fallait pas leur laisser tout le marché.
1: Et je me suis dit. Il y avait Jean-Jacques Goldman, il y avait Francis Cabrel, ça passait dans les boîtes de nuit, mais ça faisait, c'était pas un truc étudié pour danser.
0: Non.
1: Pour faire danser.
0: Ouais.
1: On a fait ça. Après, il y a eu Début de soirée qui est arrivé dernièrement avec tan tan tan tan tan tan tan tan tan, un remake.
0: Oui,
1: un peu du gimmick des démons des minuit.
0: C'est pas faux.
1: Non, mais c'était pas bête. C'était pas bête. Moi, j'ai trouvé. Et tu tapes, tapes, tapes. Et d'ailleurs, c'est comme ça qu'on s'appelle quand on est dans les coulisses de.
0: Ah,
1: de
0: c'est
1: Star
0: vrai.
1: 80.
0: Tu tapes.
1: Et je trouvais qu'il y avait, moi, c'était à cette époque-là. Il y avait un élan de rire, un élan d'envie de faire des choses pour le public, pour les gens, pour les faire danser. Et moi, mon état d'esprit, lorsque j'ai vu que j'étais spanté, parce que un mois plus tard, même pas, 15 jours plus tard, on était numéro 1.
0: Ouais.
1: Et numéro 1, première semaine, deuxième semaine, troisième semaine, à un moment, on a pris le virus, Jean-Louis et moi. On a pris le virus de s'arrêter dans une cabine téléphonique, d'appeler la maison de disques et de leur dire, est-ce que nous serons encore numéro 1 demain au top 50?
0: Et ils répondaient oui à chaque fois.
1: Ouais, ça, et c'était pendant 13 semaines comme ça, sans arrêt.
0: C'est fou. Mais alors, ce qui est intéressant, c'est que comme vous, donc, étiez chanteur de jazz, vous nous l'avez dit,
1: oui.
0: Donc pas forcément destiné à faire carrière dans la variété qui fait danser, le fait que la chanson ait du succès, ça vous a fait plaisir? Ou alors vous vous êtes dit, mais mince, là je suis foutu, je vais être obligé de la chanter toute ma vie?
1: Non, pas du tout. Je me suis dit, le jazz ne fait pas vivre son homme.
0: Ah, ça, c'est pas faux non plus. Ouais.
1: Et j'ai vu que cette chanson, elle avait... C'est le public, c'est les gens qui a fait vivre cette chanson à mes yeux.
0: Ah, ils l'ont choisi.
1: Parce que
0: oui,
1: la première fois que je suis monté sur scène à Saint-Étienne, la Perche, je n'oublierai jamais ça. C'était mon premier gala. Il y avait femmes publiques. Tu connais toute la musique. À cette époque-là, je faisais une première partie. Il y avait Chasse Guigaro aussi.
0: Ouais.
1: Avec, c'est pas grave. J'ai Alzheimer qui commence à m'attraper.
0: Mais non.
1: 40 ans plus tard.
0: Pas Alzheimer, c'est parce que c'est l'heure de l'apéro.
1: Et
0: donc, premier gala.
1: Le premier gala, j'ai vu 3000 personnes en train de chanter cette chanson à ma place. Limite, je ne devais même pas chanter. Limite, je posais le micro et c'était eux qui faisaient le show.
0: Ça doit faire une impression incroyable, ça.
1: J'étais frissonnant, j'étais à l'aise, je sais pas, j'étais, ça faisait un effet de joie, en même temps de tristesse, puisque j'enterrais ma vie de jazzman, et en même temps je me suis dit, bon, de toute façon, tu as une chance, tu t'imagines la chance que t'as, tu sors de l'île Maurice, dans un petit ghetto où tu vivais, est-ce que tu aurais pensé qu'un jour t'aurais fait un titre comme ça qui fait danser? On a pratiquement un single dans chaque foyer française.
0: Ah mais c'est sûr, tout le monde
1: c'est incroyable.
0: Vous connaît. Ah mais oui,
1: incroyable.
0: Bravo.
1: Merci.
0: Image. 40
1: Merci.
0: Ans des démons de minuit. On va fêter ça en chantant qui ça, qui ça. Évidemment, on la réécoute cette chanson.
1: Et puis c'est aussi ça jusqu'au bout de la nuit.
0: La note, c'est notre Maria Carré à nous. Hein. Mais oui. Allez, on écoute les démons de minuit et puis après Mario, faut qu'on parle du clip parce que le clip.
1: Oui.
0: Le clip des démons de minuit, mes enfants. Ah bah c'était mon film préféré à l'époque. Allez, à tout de suite.

0: je le tente. Jusqu'au bout de
1: jusqu'au bout de la nuit.
0: Eh, pas mal.
1: Ouais. Belle voix, belle voix.
0: Vous écoutez ici et on célèbre ce soir les 40 ans de cet immense tube de Images, Les Démons de Minuit. Oui, 40 ans déjà. Et si vous êtes en train de réviser parce que vous allez rencontrer cet été votre correspondant anglais, pas de problème, on a la version in English.

0: Love, emotion, ça parle pas du tout de la même chose en anglais.
1: Non, c'est pas du tout la même chose. Et je le dis un peu aujourd'hui parce que je dois faire, mettre le point sur le i.
0: Allez-y.
1: Alors, cette chanson, on m'a demandé d'écrire une version anglaise, mais vite fait. On était à table avec Stéphane Desprez, le frère du compositeur, avec le guitariste. Et on a commencé à, parce que je parle l'anglais couramment, donc on m'a demandé d'écrire le texte. Mais je ne savais pas que c'était une ruse.
0: Une ruse.
1: Une ruse pour faire plus de droits.
0: D'accord. Ah oui, donc vous pensiez rendre service et en fait c'était pour ressortir la chanson en version anglaise sans tellement.
1: Non, c'est la version française devient une adaptation de la version originale. Et c'était les astuces de l'époque et puis c'était assez bizarre.
0: Donc avec cette version anglaise, la version française rapportait plus de droits. C'est ça?
1: Non, c'est la version anglaise qui est déposée à la SACEM en tant que version originale, et la version française devient la version de la version...
0: Ok, originale anglaise.
1: Voilà.
0: Ah oh bah dites donc. Et ouais. Alors vous, ça vous fait ça, moins ça... de sous ou ça va?
1: Non, ça va très très bien.
0: Ah bon, tant mieux.
1: Ça va très très bien, mais c'est l'idée de ne pas donner l'appartenance même de... Parce que la version anglaise n'est pas passée en radio.
0: Non.
1: Enfin, vous voyez ce que je veux dire, c'est la version française qui est passée en radio.
0: Ok, la version anglaise, elle servait juste de, voilà, ouais, on va dire de mettre étalon pour ensuite parler de l'adaptation française.
1: Voilà.
0: Ok.
1: Et pour avoir plus de droits surtout, parce que plus de droits au niveau de nous.
0: Ouais.
1: Parce qu'il y a, des malins qui ont voulu essayer, ils ont essayé, si vous voulez, on a essayé de faire une répartition juste
0: ouais.
1: entre 5 personnes. Et cette répartition-là, je trouve ça. On était un groupe. Dans un groupe, c'est 50-50, tout le monde.
0: Oui.
1: Mais
0: si on est 5, c'est
1: 20-20-20-20-20.
0: Ouais.
1: Donc, à part égal. Mais là, c'était pas très égal.
0: Aïe.
1: Eh, mais ça. C'est... Ouais, je trouve ça injuste. Injuste pour celui qui a écrit, comme Richard Seff, injuste pour lui surtout.
0: D'accord.
1: Parce que je voulais le dire un jour parce que ça m'a fait drôle. J'aime la justesse dans la vie. J'aime pas le mensonge. J'aime qu'on soit juste avec. Parce que c'est de l'art. Et cet art-là, les gens vont aimer cette chanson. Les gens vont l'écouter, vont l'entendre. Ils vont le prendre tel quel. Pour moi, une chanson, c'est de l'amour que tu donnes aux gens.
0: Mm-hmm.
1: Et donner de l'amour avec un truc. Une base pas très très
0: équitable, très
1: équitable. Ouais. Je trouve ça inéquitable.
0: Et avec le temps, est-ce que justement cette injustice ou ce manque d'équité, vous avez réussi à en parler avec lui et essayer de réparer ça?
1: Non, c'est pas. Non, j'essaie de faire comprendre que il faut être beaucoup plus juste dans la vie, c'est tout.
0: Ouais.
1: C'est de remettre les choses dans l'ordre. Même si dans l'action ça ne se fera pas, mais de mettre les choses dans l'ordre, c'est Richard Seff qui a écrit le texte.
0: Il a écrit le texte des Démons de minuit. Et bien, voilà. Ça a été
1: parce que le producteur lui l'a dit. Vous êtes un groupe de Toulouse et vous chantez en anglais, c'est pas normal. Donc j'ai un ami qui s'appelle Richard Seff et je vais lui donner votre version. Il va écrire un texte et il a écrit les Démons de minuit.
0: Ok.
1: Tout le monde a sauté de joie parce que c'était vraiment un thème comme les démons des minuit, ouais. C'est explosif. C'est explosif dans ce que ça donne comme image.
0: Ah oui,
1: aux gens.
0: Évidemment.
1: Même si on s'appelait image, c'est l'image quoi. C'est ça donne quelque chose dans les oreilles, dans le cœur, ça laisse imaginer chaque personne dans une situation bien précise dans cette chanson. C'est vague tout en étant précis. Je trouve que cet auteur est extraordinaire.
0: Bah bravo à lui et puis ses mots sont chantés 40 ans plus tard.
1: Ouais.
0: Alors puisqu'on parle d'image, il y a l'image associée au Démon de minuit, c'est le clip. Un clip complètement frappadingue, tournée dans l'église Saint-Pierre des Chartreux à Toulouse, vraie église. Alors vous, Mario, donc le chanteur, vous êtes derrière le bar et vous filez au prêtre un truc à boire, une espèce de breuvage bleu qui fait que le prêtre va transformer l'église en boîte de nuit, va danser un slow langoureux avec une dame en barésie, le tout devant les petits vieux qui sont à la messe. Enfin, elle est incroyable cette idée de clip. À côté, Like a Prayer de Madonna, c'est les bisounours, les enfants. Sachez-le, les démons de minuit, c'est la folie à l'église, quoi.
1: Ouais, mais c'est un peu le thème.
0: Oui.
1: Les démons de minuit dans l'église, et ça se passe dans l'église, parce que en plus on a le père Di Falco.
0: Oui.
1: A dénoncé ce clip qui voulait l'interdire à un certain moment donné.
0: Bah, le père Di Falco, il a peut-être d'autres choses à dénoncer avant de parler de votre clip, non? Qu'est-ce que vous en pensez?
1: Oui,
0: avec le recul, il avait d'autres choses, d'autres dossiers brûlants. Mais d'accord. Et ça n'a jamais été interdit, ça n'a pas marché, ça.
1: Non, ça n'a pas marché, au contraire. On descendait, on était deuxième. Et du coup, ça a relancé la vente du disque.
0: On est redevenu premier.
1: Vous voyez. Et le clip, je trouve que bon, je trouve ça vachement bien, parce que je suis pas.
0: Mais c'est très audacieux, moi je trouve, c'est chouette.
1: On en avait envie.
0: Des clips de l'époque où on voit le chanteur en train de faire un playback avec des filles qui dansent derrière. Là, il se passe vraiment des choses dans le clip des Démons de minuit.
1: Comme à l'époque, le mot buzz n'était pas là. On avait envie de faire le buzz à l'époque, de se faire un peu chahuter.
0: Ouais.
1: Parce que nous avons l'esprit un peu catholique dans la tête.
0: Toujours.
1: Et le fait de dégratigner un peu cette dogme qui est le catholicisme dans l'Église, je trouve ça fantastique, l'idée.
0: Alors, si vous ne l'avez pas vu à l'époque, ce clip...
1: Il faut le voir,
0: c'est ça. Oui, allez le voir. En plus, il est en version bien restaurée sur YouTube. Alors, il n'y a pas que les démons de minuit. Hein, là, vous sortez d'une grande tournée depuis le mois de mars. Vous jouez absolument partout. La dernière date, c'était au début du mois de mai à Chartres, au Colisée. Et quand vous êtes sur scène, évidemment, vous chantez Maîtresse.
1: Oui, Maîtresse ou ma maîtresse.
0: Ne touche pas à Maîtresse. Bonheur, cette chanson. Mario Ramsamy du groupe Image, invité ce soir de Décibel pour les 40 ans des Démons de minuit. Mais du coup, on révise

0: Jeunesse, Images. Il y a 40 ans, on avait moins mal au dos, on était plus jeunes et on dansait en écoutant Images. Mario est quand même sur les démons de minuit. Oui, il y a cette note incroyable, mais là même en vous écoutant chanter Maîtresse, quand même sacrée voix. Là, vous faites 110 concerts par an. Vous faites gaffe à votre voix.
1: Ben, je pense que je dois avoir je me suis musclé.
0: Ouais. Musclé les cordes vocales.
1: Ouais, les cordes vocales. Et il se trouve que le fait de chanter tous les jours, ça rentre, les cordes vocales se rentrent dans une sorte de rengaine. Et cette rengaine-là, j'en ai pas marre. Attention, parce que c'est pas parce que je dis le mot rengaine que oui. J'en ai marre. J'en ai pas marre du tout. Parce que c'est la chanson qui a fait que j'ai pu vivre et que j'ai, aujourd'hui, je suis papa à 70 ans.
2: Félicitations, Mario.
1: Au 31 octobre cette année, je vais faire 70.
0: Ouais.
1: Et c'est comme Émile, avec Plus près des étoiles, Capitaine abandonné.
0: Gold, ouais.
1: J'ai trouvé que il a pas vieilli. Ses cordes vocales n'ont pas pris un pet.
0: Ouais.
1: Tout ça parce que on est sur scène tout le temps.
0: C'est ça. Et un concert tous les 3 jours, plus de 300 concerts.
1: Je fume pas, je bois pas.
0: Ah oui.
1: Pas d'alcool, pas de fumette.
0: Ah bah ça aide évidemment. 110 concerts par an hein, pour Images. Donc pour vous, Mario Ramsamy, pour célébrer les 40 ans des Démons de minuit, je vais vous faire un petit blind test des meilleures ou des pires reprises de cette chanson signature. À tout de suite.
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0: L'anniversaire de Cher, le coup de cœur découverte du jour, No More et un blind test autour des chansons qui parlent de la vie. C'est ce qui vous attend dans la suite de Décibel. Pour vous inscrire au blind test, il est encore temps d'appeler Alexandra au standard d'ici. 0810 055 056. Moi, je retrouve mon invité Mario Ramsamy, le chanteur du groupe Images, qui vient fêter en direct dans Décibel les 40 ans des Démons de minuit. Alors vous avez parlé tout à l'heure des droits d'auteur, de l'équité, tout ça n'existait pas vraiment au moment du premier tube d'Images, dirons-nous.
1: Ouais.
0: Voilà, il y a 40 ans. Est-ce que, alors si on met ça à part, on en a parlé aussi, je me souviens, avec Axel Bauer, il y a plein d'artistes qui, dans les années 80, ont fait leur premier tube et se sont rendus compte que voilà, c'était un petit peu compliqué, qu'il fallait bien lire les papiers avant de les signer. Mis à part, est-ce que vous êtes, vous, Mario, nostalgique des années 80, ou est-ce que vous êtes heureux dans notre époque?
1: Je suis heureux parce que je le répète encore une fois.
0: Un bébé.
1: J'ai eu un bébé.
0: Ben oui, félicitations.
1: Mais pas la vie. La vie elle-même est super difficile.
0: Ouais.
1: La vie elle-même est quand je vois beaucoup de tristesse, beaucoup plus que dans les années 80 aujourd'hui. Je vois beaucoup. Autant que la technologie a avancé et je vois qu'on recule dans la tête, dans la mentalité, dans le côté humain, le don de soi. Le don de soi est devenu très hypocrite, très, très, très personnel. Et c'est ce qui me manquait. Il y avait l'esprit de solidarité, même si on se faisait des coups bas par moment, mais il y avait cet état d'esprit de vouloir regarder l'autre avec une forme de compassion. On avait là ce cœur-là. D'ailleurs, Jean-Jacques Goldman, il a fait les Restos du cœur à l'époque.
0: Oui, c'est vrai, avec Coluche.
1: Et j'ai trouvé ça très, très fort parce que Jean-Jacques Goldman, Coluche et tous ces gens qui, qui, qui ont de l'humanité dans leur cœur, on fait un, moi, pour moi, c'est un don à l'humanité, les Restos du Cœur.
0: C'est beau que vous parliez des Restos du Cœur, puisque justement, les Enfoirés, la troupe des Enfoirés a chanté à plusieurs reprises dans les spectacles des Restos du Cœur, Les Démons de Minuit. Par exemple, là, on est en 2004, le spectacle s'appelle Les Enfoirés dans l'espace, et on va entendre notamment la voix d'Hélène Ségara.

0: c'était dans un medley de chansons toulousaines. Vous êtes toujours attaché à Toulouse, Mario ?
1: J'habite pas trop loin, j'habite à 100 km de Toulouse, j'habite à Agen, je me suis désolidarisé un peu de Toulouse parce que ça devenait un peu, comme je vous parlais de ça, ça devenait un peu, ça s'est déshumanisé un peu. La place du Capitole, on ne peut plus aller avec la voiture, on a mis des barrières de partout, on a clôturé, on a mis des murs. Et ces murs-là a fait que, aujourd'hui, tu achètes à Toulouse un certain bien, et avec le temps, ça se dévalorise puisqu'il y a une expansion de la ville qui est mal calculée, mal réfléchie.
0: Ouais, ça vous plaît pas.
1: Ça me plaît pas, mais je reste dans ma mentalité, dans ma tête, je reste dans mon cœur toulousain parce que mon studio, il est juste en dessous. Les fan clubs du Stade Toulousain à Toulouse.
0: Ah, excellent.
1: Juste en dessous, j'ai fait mon studio et je m'oblige toujours de garder ce contact toulousain avec Jean-Pierre Madère qui je voudrais un jour.
0: Macumba.
1: Oh ouais, qu'est-ce que j'adore.
0: Il est super, Jean-Pierre.
1: J'adore cet homme.
0: Ouais, et lui à Toulouse aussi.
1: Oui. Voilà.
0: Belles histoires toulousaines. Alors, les reprises des Démons de Minuit. Je ne sais pas si vous les connaissez toutes. On va voir.

0: s'appelle Didier Super. Didier Super, moi je l'adore. Il a sorti un premier album fabuleux il y a quelques années qui s'appelait « Vaut mieux en rire que s'en foutre
1: oui. ».
0: avec des chansons comme « Petit caniche, peluche pour vieux » que je vous recommande chaudement. Et donc il a fait cette reprise des Démons de minuit. Bon, la prochaine, je suis sûre que vous la connaissez.

0: c'est extraordinaire. Mais ça prouve que c'est une chanson qui a le cœur de vouloir faire danser, faire chanter les gens. C'est très, je dirais...
1: Fédérateur.
0: Fédérateur, voilà.
1: Ouais. Et puis bon, il y a cette version-là, évidemment, qu'on ne peut pas passer sous silence.
0: Non.
1: Parce que quelle version dingue.

0: Qui ça? C'est la version de Julien Doré.
1: Oui, j'ai reçu un coup de fil de lui un matin.
0: Ouais.
1: Il y a 2 ans de ça. Son album est sorti.
0: Imposteur, ouais.
1: Oui, imposteur. Et salut, c'est Julien Doré. Ça t'ennuierait pas de venir faire un gag à tout le monde? Je voulais faire le buzz et je suis monté à Paris et il m'a emmené dans un sublime hôtel et il m'a dit écoute tu vas faire semblant que tu n'aimes pas qui ça et après zoom arrière il a dit, c'est ça que j'aime avec les jeunes de maintenant, ils ont l'idée, ils ont l'intention, ils ont cette inventivité de partir de quelque chose qui existe très fort déjà et d'emmener un plus par rapport à ça. Et Julien Doré est très bon pour ça.
0: Et en plus, il est en train de nous écouter, il vient de m'envoyer un message. Alors, c'est un vocal. Il m'a dit, allez, il faut passer ça à Mario. Alors, c'est parti. Je mets mon téléphone devant mon micro, pardon pour la qualité du son.
2: Salut Mario, écoute, tu es avec mon amie Émilie et je voulais te faire un petit coucou. Voilà, une petite pensée, c'est Julien Doré. Te remercie encore une fois pour toute la bienveillance et ce joli moment partagé ensemble. Voilà, quand on s'est vu et qu'on a fait notre petite blague où on a fait croire que tu n'aimais pas du tout ma version des Démons de minuit. C'était un moment génial et puis notre discussion aussi après. Voilà, ça, c'est des moments dont je me souviens. Donc voilà. Je voulais te faire ce petit coucou, t'embrasser et puis te dire à bientôt, j'espère. Je t'embrasse Mario, gros bisous et salut Émilie, ciao.
0: Oh, c'était
1: un gros bisou de ma part aussi.
0: Julien. C'est une vraie rencontre hein, ça, Julien.
1: Ah non, mais
0: Doré.
1: C'est une vraie rencontre, c'est quelqu'un qui il d'ailleurs, si tu le vois sur lui, ça, c'est le body talking, as we say in English.
0: Ouais. Le langage corporel de Julien.
1: Ouais, c'est ça. Ouais. Et il va vers les gens, il est généreux, il est tout est pensé, c'est bien calculé, c'est bien réfléchi. Et moi, j'aurais aimé que mon fils le ressemble dans si je voulais que il y a quelqu'un, un membre de ma famille qui je voudrais que mon fils ressemble à cette forme de caractère d'artiste. Parce que j'adore ce qu'il est.
0: Waouh, mais c'est beau. Merci beaucoup d'être venu nous voir, Mario. Félicitations pour les 40 ans des Démons de minuit. On se reverra pour fêter les 50 ans, sans doute. Et puis, alors, vu que de toute façon, vous faites un concert tous les 3 jours en moyenne, on va pas tarder à se recroiser sur scène.
1: Hein, non, on va pas tarder.
0: Bon, génial. Passez un bel été. La bise au tout petit qui vient d'arriver.
1: Merci alors. Beaucoup, merci beaucoup.
0: Merci d'être venu nous voir.
1: Kibo, elle s'appelle.
0: Oh, bisous. Bisous, c'est une petite fille.
1: Bisous, moi, Kibo.
0: Oh, elle nous écoute, mais elle a quel âge?
1: 7 mois.
0: 7 mois, oui. Donc on peut dire des gros mots, ça ne lui fera pas. Elle ne sera pas traumatisée. Fantastique. Merci beaucoup, Mario. À très bientôt.
1: Des bisous à toi, Julien.
0: Merci. 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
0: Et un petit peu de rock'n'roll maintenant. Joan Jett and the Black Hearts. I love rock'n'roll. Et des bonnes nouvelles de l'actu musicale à suivre. Merci d'avoir choisi Décibels.

0: Waouh, qu'est-ce que ça fait du bien d'écouter Joan Jett and the Black Hearts, I love rock and roll. La bonne nouvelle, c'est que Joan Jett est en tournée. Une seule date en France. Je sais, vous allez râler, mais pour une fois, c'est pas à Paris. La seule date en France, non, c'est dans un festival que j'adore. Le Rétro C'est Trop. Je sais pas si vous avez déjà entendu parler de ce festival. Rétro C'est Trop, c'est à Tilleulois, dans les Hauts-de-France. Et c'est un festival qui fête ses 10 ans cette année. Et c'est vrai que là où il y a plein de festivals un peu nostalgiques, années 90 ou années 80, on en parlait à l'instant, évidemment, avec Mario de Image, eh ben, le Rétro C'est Trop a adopté une esthétique qui est différente, mais qui, alors, moi, me plaît beaucoup puisque c'est du rock, rien que du rock. Il y a 15 000 festivaliers qui viennent chaque année applaudir des groupes donc qui ont marqué, on va dire, les fans de rock depuis les années 60. Donc, il peut y avoir Tears for Fears, mais aussi Deep Purple, les Stray Cats, côté français Louis Bertignac. Il y a eu Alice Cooper, évidemment, dieu du hard rock américain. Il y a eu Trust, les Sex Pistols, bon... Enfin, ce qu'il en reste, mais enfin, quand même, ils sont venus. ZZ Top aussi est déjà passé. Les Zombies, enfin voilà, c'est vraiment trop beau. L'édition des 10 ans de Rétro C'est Trop, bah, c'est tout bientôt, hein, du 26 au 28 juin. On ira donc faire un tour en Picardie pour écouter Joan Jett et l'applaudir, elle que nous venons d'entendre. Également les B-52s, ça fait plaisir. Europe, oui. Oui, je le fais bien. Hein. Europe et Matmata. Et là, la boucle est bouclée puisque l'album de Matmata est à gagner maintenant au Blind Test.
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0: Un album qui s'appelle Lambardé, album de reprise, 20 titres, 20 reprises donc, des choses qu'on attendait de la part de Matmata, comme The Cure ou Dao, et puis Renaud, Abba, Johnny Hallyday, ils reprennent des chansons incroyables, dans plein de langues, en français, en anglais, en breton, là encore on attendait ça de Matmata, mais vous allez les entendre chanter en espagnol, en portugais, en italien, etc., plein de langues européennes, en suisse allemand, s'il vous plaît, ils reprennent une chanson, oui, du premier groupe de Stéphane Echer, ils chantent en suisse allemand, enfin, c'est incroyable, vraiment cet album de Matmata est dingue, Lambardé, moi j'aime beaucoup et donc je suis ravie de l'offrir à Gilles et à Souleymane, bonsoir messieurs.
2: Oui, bonsoir Emily.
0: Bonsoir,
3: bonsoir Emily.
2: Bonsoir Souleymane.
0: Comment ça va?
3: Bonsoir
0: Gilles.
2: Ça va très bien, je te remercie Emily.
0: Ouais, j'entends, t'as une bonne voix, t'as une bonne voix du week-end alors
2: oui,
0: qu'on est
2: va,
0: que
2: oui,
0: mercredi. C'est pas très sérieux.
2: Caroline.
0: Gilles, je te présente, ou je sais pas si vous connaissez déjà, Souleymane, donc qui vient jouer avec nous aussi. Souleymane, comment ça va?
3: Ça va, ça va. Moi, par contre, je suis crevé.
0: Ah, bah, on est mercredi en même temps, hein. C'est le bilan d'étape de la semaine. C'est là où on se dit, est-ce que j'ai bien fait ou pas? Allez, oui, je continue. Bon, Souleymane, désolé pour le coup de fatigue, mais là, normalement, la joie va revenir et l'énergie.
3: Avec un bon coup de rock.
0: Bah, voilà, et un bon blind test. Ce sont donc des chansons qui parlent de la vie et le cadeau que vous gagnez tous les deux, puisque dans le blind test de Décibel, il n'y a pas de perdant, c'est comme à la fête foraine. Vous remportez chacun donc un exemplaire de l'album de Matmata, ok?
3: Ça marche, merci.
0: C'est gagné, bah, avec plaisir. Comme ça, maintenant que vous avez gagné, vous pouvez jouer tranquillement, sans pression, mais avec évidemment beaucoup d'attention. Ce sont donc des chansons qui parlent de la vie et on recherche leurs interprètes, ok?
2: D'accord. Okay.
0: Alors, Gilles et Souleymane, n'oubliez pas ce petit point de règlement très important. Il faudra
2: dire son prénom.
0: Oui, il faut dire son prénom avant de donner la réponse. Merci. Je le répète tous les jours, vous devez en avoir marre. Pardon.
2: Ah non, absolument pas, non.
0: Ah là là, Gilles et Souleymane.
2: Sinon, on serait pas là.
0: Ah, merci, trop sympa.
2: Oui, voilà, on serait pas là, on vous a écouté, Émilie.
0: C'est vrai, ça. Merci les gars d'être là, ça fait plaisir. Allez, première chanson qui parle de la vie, dites-moi, qui chante ça? Oui.
2: Daniel Balavoine.
0: Oui.
2: Eliane Folie qui l'a.
0: Eliane Folie la reprise, c'est vrai.

0: belle cette chanson, la vie ne m'apprend rien, Daniel Balavoine. Et c'est vrai que j'aimais bien la reprise de Liane Folie. Elle avait assuré, quand même.
1: Oui.
0: Voilà.
1: Ouais.
0: Petit avis personnel non sollicité, vous en faites ce que vous voulez. Souleymane, après Balavoine, on continue la vie d'un autre point de vue.
2: Souleymane et L5.
0: Oui. Reprise aussi par Julien Doré, c'est vrai, toutes les femmes de ta vie. Il a bon goût, Juju. Hein. Un point pour Souleymane, un point pour Gilles. Vous êtes parfait, vous avez fabriqué un petit moment de suspense où le public se demande, mais alors, mais qui va gagner ce blind test? Je vous le rappelle, tout le monde. 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Mettez-le en numéro rapide, là, dans votre répertoire de téléphone. 0810 055 056. 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Oh, on dirait vraiment que je suis en train de vous vendre des tapis. Hein. C'est terrible. Et il se lessive, madame. Oui, il passe à la machine, elle n'avait pas besoin d'aller au pressing. C'est un tapis fabuleux. Allez, j'arrête. Gilles et Souleymane, on va faire une dernière chanson de la vie. Attention. Là, c'est la vie intense. C'est la vie vintage. Oui, bravo.
2: Souleymane, ouais, Edith Piaf, la vie en rose.
0: Et vous savez quoi? J'aimerais bien que Julien Doré la reprenne, celle-là. Je suis sûre qu'il ferait une super version. Il ferait comme ça. Ça me fait quelque chose. Un peu avec son petit accent du sud, là, ce serait trop beau. Non. Je fais un peu Cabrel, là. Cabrel qui a fumé des clopes, c'est trop bizarre, cet accent. Non, mais voilà, on va lui proposer à Julien Doré de refaire La vie en rose. En tout cas, Gilles et Souleymane, vous avez été magnifiques et vous avez tout trouvé. Bravo, messieurs.
2: Merci beaucoup, Émilie. Merci. Merci, Émilie. Un petit bonjour.
0: Oui, évidemment.
2: À Caroline.
0: Eh bien, bisous, Caroline.
2: Dans l'Indre-et-Loire, qui habite à Rivière.
0: Très bien. Caroline, Rivière, Indre-et-Loire, gros bisous. Souleymane, Gilles, bisous aussi. Et tant qu'on y est, une bise à Clacla. Mais oui, Clara Luciani a écrit une chanson géniale sur la vie, sur sa vie, sur cette vie. Elle n'en revient pas, tout ce qui lui arrive, et elle le raconte en chanson sur son troisième album, Mon sang, Clara Luciani, et dans Décibel. Il est 20h47, les amis. Bonne soirée.

0: Luciani, cette vie, c'était sur son album Mon sang qui était sorti à la fin de l'année 2024. Elle a donc passé une bonne partie de l'année 2025 sur la route. 2026 est peut-être le moment de préparer la suite ou alors de partir en vacances. Hein. Elle l'a bien mérité aussi. Bref, on envoie par les ondes nos meilleures pensées à Clara Luciani.
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0: Allez, il est l'heure du coup de cœur du jour. Et c'est un garçon qui vient d'une bande dont on parle beaucoup. Lui, il s'appelle Nomor. Vous ne le connaissez pas encore, peut-être. Mais dites-vous que les artistes qui gravitent autour de lui s'appellent Joseph Kamel, Daisy ou encore Pierre Garnier. Vous avez compris de quelle bande je parle. C'est la bande de Caen dans le Calvados. Alors, Nomor, de son vrai nom Nicolas, c'est un jeune artiste franco-portugais basé donc en Normandie. En fait, il a débarqué à Caen il y a une dizaine d'années pour entrer aux Beaux-Arts. Voilà. Il a d'abord fait de la photo et puis il a donc rencontré l'équipe du label Duchesse. Et c'est là-bas qu'il va rencontrer tout plein d'artistes de la scène normande et que ça va quand même pas mal l'inspirer. Il vient de sortir un album qui s'appelle Le meilleur de mes potes. J'ai bien aimé ce titre. J'ai trop que voilà, on s'y retrouvait. Et dessus, il y a la chanson titre, Le meilleur de mes potes, à découvrir donc notre coup de cœur du jour, Nomor. Ça s'écrit N-A-U-M-A-U-R.

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1: Notre découverte du jour, No More, le meilleur de mes potes.
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1: Oh là là, c'est un anniversaire très important aujourd'hui. Vous allez me dire, la chanson anniversaire est importante tous les soirs. Vous avez raison, mais aujourd'hui, on a envie de souhaiter un très très joyeux anniversaire à une chanteuse qui s'appelle Cher. Elle a 80 ans aujourd'hui, Cher. C'est incroyable parce que entre le sport, la bonne génétique et une petite aide chirurgicale, effectivement, on ne sait plus du tout quel âge elle a. Eh bien voilà, je vous l'annonce, elle a 80 ans aujourd'hui. Cher, et c'est, j'adore cette statistique, la seule chanteuse solo à avoir classé au moins une chanson dans le top des ventes sur 7 décennies consécutives. Ouais, depuis les années 60, il ne se passe pas une décennie sans que Cher soit numéro 1 des ventes. Donc voilà, c'est la seule à avoir réussi à faire ça. Cher, donc, qui a 80 ans aujourd'hui, je l'adore tellement. Alors, en tant que chanteuse, mais aussi en tant qu'actrice. Sachez que c'est une excellente actrice. Et me dit-on, mais ça, moi, je n'ai pas grandi aux États-Unis, donc je n'ai pas pu le vérifier. Excellente animatrice de télévision aussi. Quand on lui donne voilà, un prime animé à la télé, elle fait ça comme une chef. Non, moi, j'ai un souvenir d'adolescence de Cher. C'est qu'en 1980, quand Disneyland Paris a ouvert, qu'on appelait à l'époque Euro Disney, et ben c'est elle qui est venue chanter à la cérémonie d'ouverture et elle a chanté cette chanson-là.

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1: Ouais, Cher. En 1992, cérémonie d'inauguration de Euro Disney. Et en fait, The Choup Choup Song chanté par Cher, c'était la bande originale d'un film génial qui s'appelait Les Deux Sirènes. Et Cher jouait dedans. C'était un film qui se passait dans les années 60. Et c'est Winona Ryder qui jouait la fille de Cher. Donc voilà, super film de meuf, on va pas se mentir. Mais très très chouette, Les Deux Sirènes avec Cher. Et film incontournable des années 90. Allez, nous, on va aller plutôt dans les années 60 pour célébrer l'anniversaire de Cher et ses 80 ans. On l'écoute avec son Cher Sonny. I got you back.

0: 1965, la sortie de I Got You Babe, Sony et Cher. Elle avait 19 ans, Cher, bébé. Et ben aujourd'hui, elle fête ses 80 ans et on lui envoie tout l'amour du monde. Quelle belle artiste. À vous aussi, on vous envoie plein d'amour. Mais oui, vous êtes un beau public. Merci d'avoir écouté Décibel. Toutes et tous, on vous embrasse. Et aussi l'équipe de l'émission. Ce soir, aux commandes, il y avait Iris Guitoni, Basile Combes, Elodie Biancamaria, Alexandra Sackberg et Franck Moilier. À demain, on parlera de l'Amérique et de la route 66 en chanson avec mon invité Laurie Kenton.
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0: Bon, mais ne partez pas, la musique continue sur votre radio ici. Il est 21h.

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0: Le titre Respire de Mickey 3D est souvent cité comme un précurseur des chansons écologiques. Mais comment est-il né ?
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0: Le chanteur Michael Furnon a écrit Respire comme une critique douce amère de la surconsommation, de la pollution et de la transmission d'un monde malade aux générations futures. Le ton naïf, presque enfantin du texte, a touché le public car il rendait un sujet complexe accessible. La chanson est un immense succès qui surprend même le groupe.

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0: Avec ses compositions, la chanson française rencontre les musiques électroniques et les délires pop.
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0: Oscar Les Vacances et MPL avec Les Puceaux. Extrait de l'album Ceci n'est pas mon corps.
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0: Un coup de cœur, Isidro Mardèche.
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0: Saviez-vous que le titre formidable de Stromae est né dans la rue?
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2: Formidable.
0: En 2013, Stromae se balade à Bruxelles quand un sans-abri l'interpelle brutalement. Hey, tu te crois beau?
2: Tu t'es regardé? Tu te crois beau?
0: Cette phrase ne va plus le quitter. Secoué par ce face-à-face entre son succès et la détresse de cet homme, l'artiste décide d'en faire une chanson. Il crée alors ce personnage d'homme brisé, ivre de chagrin, qui hurle sa solitude au passage.
2: Il sera formidable.
0: Le génie de l'histoire, le clip. Stromae filme la scène en caméra cachée, un arrêt de tram. Il joue si bien l'ivresse que la Belgique entière s'affole, croyant que la star a touché le fond. Une rencontre brutale, devenue un vrai chef-d'œuvre. 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
3: Ah, celui-là, c'est le prince de Toulouse. Celui-là, je dirai jamais assez à quel point c'est un auteur extraordinaire. Ça, c'est la chanson du retour. Sa maison de disques ne mettait plus un copec sur un talent pareil. Alors qu'est-ce qu'il a fait? 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

0: chanteuse originaire de Valence et révélée par la Star Academy 2024. Maya avec Tout ira bien.
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3: Aujourd'hui, direction Nîmes pour une soirée pas comme les autres. Je me la joue Michel Jonas. J'ai testé The Reef Jazz Club.
4: 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Je descends dans la boîte de jazz.
3: Sur le Jean Jaurès, un lieu où le jazz, le swing et la bonne humeur se dansent autant qu'ils s'écoutent. Dès l'entrée, les lettres du riff s'affichent sur le sol en mosaïque. Le bar longe la salle, la lumière se fait plus douce et au fond, un filet lumineux vous aspire vers la piste. Loan donne déjà un coup. Ça tape du pied, ça compte, on reprend. Et surtout, personne ne se décourage. Tout âge confondu, des sourires, des envies communes de découvrir l'univers du boogie-woogie, du West Coast Swing et du Linky Up. Bon, soyons clairs, on ne devient pas Fred Astaire en une heure.
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3: Mais Florent Yamas, multiple champion du monde et de France, vous met tout de suite à l'aise. Ses conseils sont en or. C'est l'autre professeur, le créateur du lieu. Et le jeudi, place à la jam session. Les musiciens sortent leurs instruments, piano, batterie, sont déjà là. Et c'est parti pour le bœuf, endiablé. Petite anecdote, Florent m'explique que dans les années 30, on faisait patienter le public entre deux morceaux avec des sketchs d'humoristes. C'est ainsi qu'est né le stand-up. Ambiance décontractée, on peut s'installer dans la cour pour papoter, boire un verre, grignoter un plateau gourmand. Une soirée qui met le cœur en swing et le sourire aux lèvres. Le Reef Jazz Club, c'est 36 avenue Jean Jaurès. À Nîmes, pas besoin d'équipement spécial, hein. Vous venez juste pour vous amuser. Retrouvez-les sur Facebook et Insta avec des vidéos incroyables. Et si vous aimez, venez prendre l'apéro swing un dimanche aux alentours de 17h. Bon, moi un peu parti, un peu naze, je ressors de la boîte de jazz, prendre le rythme de ma vie. Donc, j'ai testé, j'approuve et je dis...
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5: On ne fait pas un personnage sans que la personnalité ait validé son modelage.
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5: Bonjour, donc je m'appelle Stéphane Barret, je vais avoir 62 ans, créateur d'imaginaire, ça c'est vraiment mon truc, surtout dans ma partie personnelle.
6: Soprano, les lapins crétins, Kenji Girac ou Brad Pitt, c'est lui. L'un des sculpteurs de visage du célèbre musée Grévin est Tourangeau. Parlons hyper-réalisme et expo perso avec lui.
5: Eh ben, je vous ai donné rendez-vous à mon atelier, rue des Landes, à Tours. Je suis très content de vous accueillir. Je suis originaire de Vierzon. J'ai un BTS de fabrication mécanique, donc ça n'a rien à voir avec la sculpture. Mes soirs et mes nuits à faire ma passion et aller travailler la journée. J'ai donc décidé de quitter Vierzon pour partir sur la région parisienne. C'était de faire de la sculpture, travailler pour des musées, travailler pour le théâtre. J'ai beaucoup travaillé pour Disney. Donc ça fait 30 ans et que je travaille sur commande. Et j'ai eu la chance en 2000 de pouvoir commencer à travailler pour le musée Grévin. Donc je suis indépendant. C'est mon principal client.
6: On est dedans avec le musée Grévin. Moi, je suis entourée là de personnages. J'ai Franck Dubosc, Benoît Poelvoorde, Stéphane Bern, Denis Brognard. Est-ce qu'il y a quelqu'un qui vous a donné du fil à retordre ?
5: À chaque nouveau personnage, c'est un nouveau challenge. Le plus difficile quand même, c'est le regard. Donc c'est ça, l'hyperalisme, c'est un assemblage de plein de petites choses qui font que, en finale, s'il y a une chose qui n'est pas là, il y a toujours un petit quelque chose qui ne va pas au niveau de la ressemblance. Le plus difficile quand même, c'est les personnages sans rendez-vous, dont les personnages qui sont décédés. J'ai fait Louis de Funès, j'ai fait Edith Piaf, j'ai fait Nelson Mandela. C'est plus compliqué puisque c'est photo de presse. Mais il y a 25 ans, quand j'ai commencé, mon premier personnage, c'était Bruce Willis. J'avais comme seule référence ces films sur VHS et les arrêts sur image. C'était des bougies pas possibles. Donc c'est vrai que mon premier personnage a été très difficile. Moi, pour ma partie, au niveau modelage d'une tête, on s'est fixé entre 5 et 8 semaines de travail. L'hyperréalisme, il faut pas travailler 8 heures de suite parce que l'œil s'habitue des fois dans des directions qui sont fausses.
6: Ces visages sont vus par des centaines de milliers de personnes à Paris. Son travail plus personnel se voit lui bientôt à jouer les tours.
5: Alors je suis resté dans l'hyperréalisme, c'est mon truc, c'est quelque chose que j'adore. Homme, femme, avec des coiffures surdimensionnées, des hippopotames, j'ai des crocos, masque humain et animalier. J'ai envie aussi d'avoir une reconnaissance sur mon travail personnel.
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11: Quelqu'un ajoute le mot cluc. Ça veut dire lunettes.
12: Quand j'étais petit, on me disait toujours d'enlever mes lunettes avant de faire le sport. Et un jour, Udi n'avait pas tiré la mièche cluc. Je ne les ai pas enlevées. Et Balou qui aimait se yaribat en cap. Et ma mièche cluc qui est son copate. Il y a eu un ballon qui arrivait dans ma tête.

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1: Paris, c'est le trait d'union, disons-le, entre les cultures. C'est le cas entre l'Alsace et l'Île-de-France. La preuve avec la réussite d'un Alsacien qui va créer chez nous la brasserie Beaufinger, devenue un monument de la gastronomie à Paris. Thierry Boeuf vous y invite, c'est Bistrot de Paris.
2: Et le cocktail américain, c'est quoi?
3: C'est un coquelet grillé avec une sauce américaine, tomate, échalote, une pointe de cognac, du vin blanc. C'est un peu relevé.
4: Un décarin!
5: Pâté, jambon, c'est du canvillette, gruyère, chantal, rôti, jambon de pays.
6: Eh ben, tout ça, ça valait dans la blanquette.
3: Bon appétit!
7: À Paris, subsistent encore quelques mammouths de la gastronomie, encerclés de toutes parts de chinoiseries et de fast-food endémiques.
8: Sandy, une pointe de sel, un coup de moulin à poivre dans l'aïoli, s'il te plaît.
7: Le dernier rempart de la Bastille se nomme Beaufinger. La résistance est rude, soutenue par des tonnes de guirlandes de saucisses de Strasbourg et de plats de choucroute fumante, où jadis, les critiques Go et Millot aimaient s'attabler.
9: Henri Go, Christian Millot, vous allez nous faire les honneurs de cette table, qui est certainement l'une des meilleures de Paris.
10: Elle est surtout réputée pour sa choucroute, qui est merveilleuse, je dois dire.
11: Ça s'appelle Beaufinger, et la brasserie Beaufinger a été, à partir de 1920, le lip des années folles. Il y avait une assistance très brillante qui venait dans cette vieille brasserie alsacienne il y a une salle de peinture de Hancy. Et on voyait Cocteau, Chaplin, Marie-Laure de Noailles. Tout Paris venait chez Beaufinger, qui était célèbre également pour ses huîtres et son banc d'huîtres. C'est le concurrent de Lippe maintenant, vraiment.
7: Beaufinger est la plus vieille brasserie de la capitale. En 1864, Frédéric Beaufinger, originaire de Colmar, quitte son Alsace chérie pour Paris avec dans ses malles toutes les spécialités de l'Est de la France. Mais le coup de génie du jeune Alsacien consiste à servir de la bière fraîche et mousseuse, brassée à l'air et distribuée à l'aide d'une pompe. Autrement dit, les Parisiens découvrent pour la première fois la bière pression. Repas d'affaires, dîner d'anniversaire, virée entre copains, touristes en goguette, couple légitime, amant pressé, pour paraphraser André Malraux, Beaufinger, c'est comme le métro parisien à 18h. Et même un renfort inattendu vient prêter main forte à la brasserie, en la personne de l'intellectuel et philosophe Roland Barthes.
12: Les cafés à Paris, chez lui, c'était plutôt le Flore, c'était le Bonaparte,
13: oui,
12: c'était son quartier de Saint-Germain-des-Prés.
13: Oui, c'est ça. Mais le seul restaurant vraiment d'élection, en quelque sorte, qui ne soit pas lié à des opportunités de géographiques, c'est cette manie, dit-il, pour Beaufinger. Et il a beaucoup aimé Beaufinger dans ces années-là, qui était un restaurant parce qu'il y mangeait du poisson.
12: C'était pas du tout dans son quartier, ça.
13: Non, justement.
12: C'était un expatrié.
13: Ça voulait dire que c'était justement un choix.
7: Envie d'une soupe à l'oignon gratinée, de 6 huîtres creuses de Normandie, de gros escargots de Bourgogne, un œuf mayonnaise, un pâté en croûte, un homard flambé au whisky ou la fameuse choucroute servie depuis 160 ans. Direction la Bastille, qui a fait sa révolution à deux reprises, en 1789, aux commandes des révolutionnaires du Faubourg Saint-Antoine, et en 1864, grâce à un seul homme, Frédéric Beaufinger.
1: Je ne sais pas vous, mais toute l'équipe du 7-9, ça nous a ouvert l'appétit avec cette chronique. Les bistrots de Paris, on réécoute sur francebleuparis.fr. Merci à Thierry Boeuf.
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14: 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Je suis trop fier de mon jingle, j'en suis fier. Je l'assume, j'en suis fier. Comment ça va les gens sur Ici Picardie? C'est la Camini Minute, votre chronique de la joie et de la bonne humeur. Écoutez-moi, ça va, sauf que je suis encore un petit peu ému, parce que comme beaucoup de Français, j'ai vu le biopic sur la vie de Philippe Nicolic des To Be Free partir un jour. Sans retour, c'était émouvant. Il paraît que Caris, le rappeur, l'a vu et il a pleuré. C'est pas vrai. Je précise que c'est pas vrai parce que j'aime mon nez. Ok, je veux le garder. Les années 90, nous, on a connu les grandes manias, les plus belles manias. Michael Jackson mania, Club Dorothée mania, Patrick Bruel mania. Et vous, vous avez quoi? La Chikung mania. Voilà, c'est Chikungunya, c'est nul. Nous, on a connu des manias de ouf, on a connu les boys bands. Et au final, les To Be Free, qu'est-ce qu'ils faisaient? Ils faisaient un peu de la dance et de la techno. Vous connaissez cette musique? La musique avec des textes extraordinaires, dignes de Baudelaire, de Balzac et de Molière. Il y a un Américain, il est arrivé, il a dit... I like to move it, move it. I like to move it, move it. I like to move it, move it. You like to move it. Ça, c'est même pas un refrain, c'est un mantra, les gars. Extraordinaire. Les Allemands, ils ont vu ça, ils ont dit, OK, nous aussi, on va s'y mettre. Eins, Weins, Polizei, drei, vier, Grenadier, fünf, sechs, Saint-Ekirk, Zitenark, Gutenacht. Je suis pas très fort en allemand, j'ai fait ce que j'ai pu. Mais on sentait le niveau du texte. Il y a un mec qui avait écouté ça, il a dit, OK, d'accord, vous voulez jouer ça? Tout ta, tout ta, tout ta, ta, tout ta, tout ta, tout ta, ta. Lui, on pensait qu'il avait fini le game. Mais non, après, les mecs qui se sont dit, nous, on fait plus de mots, on fait juste des sons. Pi-pa-pa-palopo, pa-pa-palopo, pi-pa-pa-palopo. Même les chanteurs, ils comprenaient même plus ce qu'ils disaient. I'm a scat man. Vous allez pas me faire croire que le mec, il comprenait ce qu'il disait. Voilà, c'était ça les années 90. De la créativité, des chansons à texte. Mais bon, toutes les bonnes choses ont une fin. Les années 90, elles sont parties. Un jour, sans retour, effacées. Notre amour, sans se retourner. Excusez-moi, je suis encore ému par le téléfilm sur Philippe Nicolic.
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1: On peut encore partir à la chasse au trésor.
7: Oui.
1: On va partir à la recherche de pierres vieilles de 700 ans.
7: Exactement. Ces vieilles pierres s'appellent des bornes papales, cher ami. Direction donc Valgréas, au cœur de cette curiosité géographique. On va le dire. Un morceau de Vaucluse posé en plein milieu de la Drôme provençale, on en a déjà parlé. Ça s'appelle l'enclave des...
1: Papes.
7: Oui, bornes. Réponse.
1: Oh,
7: ouais, j'ai un petit peu bossé. Celle qui donc délimite bien ces bornes papales, celle qui délimite l'enclave, ce sont donc ces bornes papales. Alors à quoi ça ressemble? Imaginez un grand bloc de pierre taillé, planté verticalement dans le sol, un bon 1m20 à peu près, avec surtout des blasons, en fait, c'est ça qui est beau. Blasons sculptés des armoiries des seigneurs locaux. Celle du comte avenissien aussi, forcément, avec deux clés entrecroisées, symbole donc du pouvoir pontifical.
1: Ce sont donc de vraies frontières gravées dans la pierre, on peut
7: exactement
1: dire ça.
7: Ces bornes, elles datent du 14e et 15e siècle. Elles ont été installées lors de plusieurs campagnes de bornage en 1324, 1414, 1457. Ben, c'était simple en fait, hein. Tout simplement, elles étaient là pour dire ici commence la terre des papes en pleine Drôme provençale. Petit rappel historique quand même, quand les papes s'installent à Avignon au début du 14e, ils cherchent en fait à sécuriser et à agrandir leur possession. Il y a un pape qui s'appelle Jean XXII qui achète Valgréas en fait et puis d'autres villages autour. Mais le royaume de France bloque toute extension parce que bien sûr les papes ils voulaient aller encore plus loin. Mais boum, non, la France bloque tout ça et résultat, on a donc une sorte d'enclave figée donc dans les frontières. Et donc pour matérialiser tout ça, on plante donc des bornes solides, visibles. Et surtout, c'est indiscutable quoi.
1: Alors évidemment la question c'est de savoir si on peut encore les voir aujourd'hui ces bornes.
7: C'est ça, c'était au 14e siècle quand même. On en a encore 22 en fait autour de Valgréas en place. Vous en avez déjà une devant l'office de tourisme, c'est la plus facile pour la voir. Ils l'ont mise là pour qu'on puisse voir à quoi ça ressemble. Mais ensuite il faudra quand même un peu de perspicacité pour les trouver. On nous dit à l'office de tourisme que c'est un peu compliqué, c'est un peu difficile parce que elles sont un peu cachées en fait dans des chemins, dans des vignes, dans des champs, des bosquets. Heureusement, l'office de tourisme a bossé dessus de Valgréas, qui propose aujourd'hui donc un plan en fait d'un circuit pédestre de randonnée, franchement hyper simple, accessible, qui permet justement d'en découvrir plusieurs à pied autour de 2-3 heures à peu près en famille. Ça peut faire une belle idée de sortie. On marche dans les paysages de la Drôme provençale tout en étant dans le Vaucluse. C'est ça aussi qui est fun. Et ces pierres sont là pour nous rappeler donc cette chasse au trésor grandeur nature autour de l'histoire donc de l'enclave des papes.
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1: Ambiance nature aujourd'hui. 55 000 jardiniers, amateurs ou professionnels suivent depuis plus de 15 ans Franck Natier, un Mayennais de Saint-Plé. Il réalise des vidéos autour de la permaculture sur sa chaîne YouTube La Forêt Nourricière. Mais quelles sont ces vidéos qui touchent tant de personnes ?
2: Des fois, je vais visiter des jardins extraordinaires. Souvent, je vais montrer des tests d'associations que je vais faire entre les plantes.
3: Et on voit ici, c'est les figues sont en association avec la caseille. C'est un hybride entre le groseillier à macro et le cassis.
2: Je vais parler de variétés assez rares et exceptionnelles, très résistantes aux maladies et qui se débrouillent bien seules.
3: On va voir la figue poire. C'est une figue énorme. Elle est géante. Elle pèse jusqu'à 300 grammes. Regardez un petit peu la taille de ces figues.
1: Et ce qui plaît, c'est la façon de jardiner de Franck sous forme de culture multi-étagée.
2: Donc c'est le fait de pouvoir cultiver différentes plantes alimentaires ou médicinales sur plusieurs strates de hauteur. C'est d'agencer tout ce beau monde pour que ça produise un maximum de fruits et de légumes en essayant d'en faire le moins possible.
1: Effectivement, c'est pas mal ça. Mais est-ce qu'on a une belle production derrière ?
2: Sur un petit jardin qu'on cultive comme ça, on peut atteindre à certains endroits du jardin 25 kilos de fruits et de légumes par mètre carré.
1: Là, on a de quoi nourrir la famille pour un bon moment. C'est bio, c'est naturel et c'est ça qui séduit vraiment les gens.
2: Les gens veulent revenir vers une alimentation plus saine et je pense que cette approche du jardin forêt, de la permaculture répond à un besoin.
1: Franck Natier met tout son cœur à partager des expériences originales, voire même introuvables ailleurs, mais l'une des vidéos qui a le plus marché, c'est tuer le liseron et les plantes envahissantes écologiquement. Bon, pour le coup, ça l'a un petit peu déconcerté.
2: Bah, les gens, je les invite plutôt à planter l'abondance, à faire un monde meilleur, plutôt qu'à exterminer des plantes dans le jardin.
1: Même les chardons, parce que là, bon, non ? Bon, d'accord. En tout cas, Franck Natier cultive un message principal à travers sa fameuse chaîne YouTube La Forêt Nourricière, c'est celui-ci.
2: Bah, de prendre soin de nous, de la terre, des générations futures, entre la rivière de la conscience de l'écologie et la rivière de la destruction de l'environnement et du futur de nos enfants, quoi.
1: Pour garder ce joli rire, merci à Franck Natier, je le rappelle, Mayennais de Saint-Plé. La Forêt Nourricière, c'est une chaîne YouTube avec une publication par mois.
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4: Christian Rock, musicien.
5: Les Limousins sont formidables. Stéphane Pigato.
4: Depuis tout petit, je voulais faire de la musique. C'était une passion, j'écoutais la musique, ça me travaillait. J'étais très amoureux de la musique dès le départ, depuis tout petit. À 7 ans, j'ai commencé à prendre des cours de solfège. J'ai commencé par la clarinette dans une fanfare. Et donc, j'ai pris des cours de solfège avec un prof d'accordéon. Et je voulais pas faire d'accordéon, mais bon, j'ai craqué quand même et je suis devenu accordéoniste.
6: Vous intégrez du coup très jeune, hein, finalement, un groupe avec notamment d'autres accordéonistes de renom. On peut citer Jean Segurel. Comment ça se passe, ça, quand si jeune, à 15 ans, on intègre ce genre de groupe ?
4: 12, 13 ans, 14 ans, je jouais comme ça pour les petits papis mamies dans les EHPAD. Et il y a quelqu'un qui m'avait repéré et il s'avère que c'était un musicien de Robert Monédière. Et je suis rentré, donc j'avais 15 ans à peu près. J'ai donc travaillé avec Robert Monédière et Segurel qui venait aussi jouer avec nous.
6: Et alors, comme à l'époque, il y a un moment, faut partir à l'armée. Vous allez faire votre armée.
4: À la sortie de l'armée, j'ai refait un an de plus avec l'orchestre d'Alain Kleiner. Et ensuite, je suis rentré dans un orchestre à Toulouse qui s'appelait Sentimental Trompette.
6: C'est un des gros orchestres de l'époque.
4: Oui, tout à fait.
6: Et vous commencez là une carrière nationale.
4: C'est ça. C'est-à-dire qu'au départ, avec cet orchestre, on faisait toutes les grosses soirées de prestige. Et un jour, on a été remarqué par Daniel Guichard qui a enregistré deux albums. Et il nous a proposé de partir en tournée avec lui pour la promotion de ses albums, qui était à l'époque Le Gitan, et voilà. Et on a accompagné Annie Cordy, on a accompagné Hervé Villard, Herbert Léonard.
6: À cette époque-là, vous habitez Paris, si on peut le dire, parce que vous tournez beaucoup. Comment arrive ce moment où vous allez intégrer la garde républicaine? Parce que ça aussi, c'est pas commun, de sortir de cette carrière pour intégrer la garde républicaine. En deux mots, comment ça arrive, ça?
4: Comme on dit chez nous, j'étais en pleine bourre, quoi. Comme on dit, ça tournait plein pot, quoi. On était souvent en studio, on faisait des télés avec Guy Lux, quand Manuela, mon épouse, attendait notre fils, ben, il a fallu trouver une solution pour vivre un peu et vivre à peu près normalement, quoi. J'ai passé le concours pour la garde républicaine et je suis rentré donc comme trompettiste à la garde républicaine, oui, effectivement, pour l'accueil des chefs d'État et les concerts avec le président, voilà.
6: Et quand vous regardez dans le rétroviseur comme ça sur cette vie qu'on vient de parcourir assez rapidement, oui, c'est quoi votre plus grande fierté dans tout ça?
4: Ma plus grande fierté, c'est d'avoir pu faire passer le goût de la musique à des élèves. J'étais prof de trompette et d'accordéon et j'ai des élèves maintenant, j'en ai un qui est prof à Toulouse. Je suis fier d'avoir donné envie à des enfants de faire de la musique. J'ai 66 ans, j'ai eu la chance de vivre de ma passion et ça, c'est pas rien.
6: Il arrive le moment où on pense s'arrêter peut-être?
4: Moi, mon pays, c'est la Corrèze. Je voulais revenir en Corrèze et travailler en Corrèze. Donc, j'ai monté mon orchestre, ce qui a très bien fonctionné pendant 20 ans. Parallèlement, j'ai monté un chœur d'hommes, voilà, hein, qui continue à tourner. Ça s'appelle le chœur de loup de Lubersac, avec lequel on tourne pas mal et on va se.
6: Voilà. Et là, vous qui vouliez rester un petit peu tranquille en Corrèze, avec ce chœur-là, vous faites le tour de France et finalement, c'est reparti pour un tour. Quoi.
4: C'est reparti pour un tour, effectivement.
6: Et pour paraphraser la chanson de Dalida, alors le plus tard possible, là, on est d'accord, Christian, vous mourrez sur scène.
4: Sur scène peut-être pas, mais dans la musique oui. C'est quand même très fatigant faire de la scène. Quand on part en tournée et tout, c'est quand on part sur plusieurs jours ou même des fois plusieurs semaines, c'est quand même dur. Ça je ferai plus. Voilà, donc mais je serai toujours dans la musique, c'est sûr.
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7: Tout ce qui a trait au caractère des humaines et des humains, j'adore. Je trouve que la langue occitane se délecte à qualifier les comportements humains. Roumé, je savais que tout le monde connaît Kéomo. C'est un bon exemple, hein. Tu pourrais faire un sourire plutôt que de roumé. Roumé. Comme ce mot l'indique dans sa construction, ça grogne, ça fait trembler les murs. Quelqu'un qui roume, c'est un râleur d'excellence. T'as voulu faire les courses? On y est. C'est plus le moment des roumas, mon grand. Ce n'est plus le moment de râler, ok? Plutôt que de roumer, on finit vite et on rentre. Roumer, ok? Vous connaissez, bon. Et si je dis marouner, marouna, c'est la même chose. Dans le mot, le R roulé nous montre une personne qui râle aussi, qui bougonne. Il marronne comme un burga au kevonvo, non. Il râle comme un frelon qui vrombit. Roumez, marronnez, faites vos courses, mesdames et messieurs. Allez, adieu.
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1: Le carnaval de Nice, la fête du citron, la fête du mimosa aussi. Tiens, moi j'aimerais bien qu'on en parle avec le monsieur qui est à côté de moi. Salut Thomas Brice.
2: Salut, bonjour à tous.
1: Je suis sûr que t'as la fête du mimosa là dans tes mille raisons d'aimer la Côte d'Azur.
3: C'est une certitude.
1: Allez, ouvre-moi tout ça.
2: Raison 654, la fête du mimosa. Ah. Alors ce sont des petits soleils au cœur de l'hiver. Le mimosa est une fleur qui pousse massivement dans notre région. Chaque hiver, le massif de l'Estérel et des Tannerons se couvre d'un jaune flamboyant. Bref, c'est un véritable trésor et c'est en son honneur que la ville de Mandelieu organise chaque année la fête du mimosa.
1: Oui, parce que Mandelieu, c'est considéré comme la capitale du mimosa.
2: En effet, mais c'est plutôt récent, car le mimosa, désolé de vous décevoir, n'est pas originaire du sud de la France. Et oui, il a été importé d'Australie au 19e siècle. Alors cette fleur d'or décorait les jardins des somptueuses villas de la Riviera, mais ne supportant pas la captivité des enclos, la plante s'est enfuie pour coloniser les collines de la région. Bien aidée par le climat méditerranéen et des sols riches, le mimosa a conquis les paysages et nos esprits, car cette fleur couleur soleil est devenue un symbole de la Côte d'Azur.
1: Et c'est pour ça que Mandelieu organise la fête du mimosa.
2: Et oui, au début du XXe siècle, dis-toi que l'exportation du mimosa devient la principale activité de la commune. Des bouquets sont envoyés aux quatre coins de la France, voire de l'Europe, apportant un peu de notre soleil chez nos voisins au temps grisâtre. Et depuis 1931, Mandelieu organise chaque année une fête spectaculaire qui émerveille petits et grands. Cette tradition presque centenaire est devenue un moment phare de la ville, même si on se rappelle que malheureusement la fête a dû s'arrêter pendant une dizaine d'années à cause d'une mauvaise récolte et des incendies. C'est finalement en 1996 que Mandelieu a pu célébrer à nouveau le mimosa.
1: Ouais, c'est assez récent. Et d'ailleurs, cette fleur ne sert pas qu'à faire des bouquets ou à décorer les chars de la fête.
2: Et on peut tout faire avec du mimosa. On le retrouve dans des parfums célèbres comme Givenchy, mais on le retrouve aussi dans nos assiettes. Vous connaissez tous l'œuf mimosa.
1: Oui.
2: Bon, là, c'est un mauvais exemple parce que là, c'est vraiment un œuf maillot saupoudré avec du jaune qui évoque un œuf mimosa. Par contre, vous pouvez vraiment en faire des beignets, voire des confiseries.
1: C'est vrai.
2: Bref, c'est un plaisir pour les yeux et les papilles. Et si vous voulez tout savoir sur cette fleur emblématique, ne loupez pas la fête du mimosa à Mandelieu, car c'est bien évidemment
1: une bonne raison d'aimer la Côte d'Azur.
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4: Bonjour, je m'appelle Sébastien Liebus, j'ai 49 ans et j'ai créé le Gorafi et c'est un site satirique qui existe depuis 2012.
5: D'où est venue l'idée de créer ce site?
4: Alors, il y a plusieurs influences, il y a les influences de Pierre Dac, par exemple, avec Los Samuel, il y a l'influence des Nuls, il y a une influence américaine avec The Onion, qui est un peu l'équivalent du Gorafi aux États-Unis, qui existe depuis 1989. Et ce style d'écriture du Gorafi, c'est une écriture qui est très anglo-saxonne, un petit peu référencée, et qui n'est pas un humour, on va dire, potache, où la blague doit apparaître du premier coup, doit être visible. Moi, j'aime bien travailler une blague qui demande à être relue plusieurs fois, à être appréciée, et c'est un peu un jeu de clin d'œil avec le lecteur. Et on va reprendre le titre de presse, mais on va en garder la musicalité, et on va changer une lettre, on va changer un mot, on va inverser le sujet. Il y a toujours ce côté pompeux, solennel. Il faut que le côté sérieux écrase la blague. Il ne faut pas qu'elle soit visible. La réalité a toujours été déjà plus stupide que le Gorafi. Et nous, en fait, on se contente de surligner cette stupidité. Depuis 14 ans, on a fait quelque chose comme 9000 articles du Gorafi. Donc il faut réussir à chaque fois à surprendre les gens qui nous lisent et les gens qui nous ont découvert hier. Donc ça, c'est un gros challenge. On est une quinzaine d'auteurs au Gorafi. C'est surtout des gens qui ont une expérience en écriture, en comédie. Ils sont pour la plupart des stand-uppers. Ils écrivent des textes pour des comédiens. Donc ils ont vraiment une connaissance de cet univers-là. On fait 2 conférences de rédaction par semaine. On va traiter entre 200 et 250 idées par conférence de rédaction, dans lesquelles on va en choisir 10%. Notre but, c'est pas de piéger les gens, de mentir aux gens. L'article satirique Gorafi, il a le même principe que le dessin de presse. C'est faire rire réfléchir, réagir. Nous, on utilise très peu l'IA, par exemple pour les illustrations, parce qu'on s'est rendu compte que nos lecteurs avaient du mal à apprécier l'article avec une photo faite en IA. Donc nous, on a un regard très critique sur la question. Il faut faire aussi attention à la manière dont on utilise ces outils de manière générale. On voit que les algorithmes sont manipulables à souhait. Les gens qui nous suivent sur les réseaux sociaux, des fois, notre page peuvent disparaître de leur timeline. C'est tout cet ensemble de causes et effets qui nous a contraints et même motivés à passer à une version papier. Parce que le papier ne ment jamais. Vous avez la vraie presse qui souffre. Je vous encourage à continuer à acheter des journaux papier, soutenez votre presse locale, c'est important. Et paradoxalement, la presse satirique, elle a le vent en poupe.
3: Vous êtes avec nous aujourd'hui parce que vous avez des racines landaises.
4: Oui, je suis né à Bordeaux, mais mes parents vivent dans les Landes depuis la fin des années 80. Donc j'ai vécu à Aunas et Lahari, puis à Morsens, et j'ai fait mes études de lycée à Bayonne, avant de finir mes études de cinéma après à Bordeaux. Et entre-temps, j'ai fait aussi mon collège à Saint-Vincent-de-Paul. J'ai vraiment parcouru les Landes en long et en travers, et j'ai toujours écrit au collège, au lycée, je leur citais des cahiers, mes professeurs ne comprenaient pas ce que je faisais. Ils étaient un peu accablés parce que je ne faisais pas mes devoirs et j'étais plus passionné par l'écriture. Quand j'étais gamin, je m'amusais à découper des articles de Sud-Ouest et à les mettre dans un petit cahier. Alors aujourd'hui, quand je regarde ces cahiers, j'ai du mal à comprendre pourquoi j'ai sélectionné tel ou tel article, mais j'avais cet amour de la presse. Aucun d'entre nous, au Gorafi, ne savait comment on fait un journal.
3: Vous avez fait des études de cinéma d'ailleurs.
4: Voilà, moi j'ai suivi des études de cinéma à Bayonne, à René Cassin, ensuite à Bordeaux 3, donc en art du spectacle, option cinéma et tout. Donc j'ai appris à raconter des histoires.
3: Sébastien, le fondateur du Gorafi, on a un petit défi, c'est que vous devez me donner le nom de la radio qui vous a passé le micro.
4: Ici, Gascogne. J'ai des souvenirs d'enfance bercés par cette radio.
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6: Je rêvais d'avoir une maison à la campagne. Cette maison, c'est comme si j'y étais née. C'est ma maison de famille.
7: Ma maison s'appelle l'Ostao de la Mar.
8: C'est une maison un peu envoûtante.
9: Eh bien, vous voyez, des livres et trois fenêtres qui me donnent le paysage du pays, comme si c'était trois tableaux.
10: Ils ont vécu ici.
0: Thibaut Gaudry.
11: Alain Delon, vous l'aviez rencontré sur un tournage ?
12: Non, je l'ai rencontré dans la rue. Mais on a fait un film ensemble qui était Jeff et qui était un film qu'Alain désirait faire avec moi, donc ça a été aussi une rencontre.
13: En 1968, deux stars du cinéma français sont réunies pour la première fois à l'affiche de Jeff, un film qui ne restera pas dans les mémoires, contrairement à la grande histoire d'amour qui est en train de naître depuis quelques semaines. Mireille Darc et Alain Delon ne se quittent plus.
14: Alain Delon enchaîne les films, dont Jeff et Madly, sur lesquels il a comme partenaire l'égérie de Georges Lautner, Mireille Darc. Ils tourneront 8 films ensemble. Nouveau coup de foudre qui scellera une histoire d'amour qui le marquera à jamais. Il dira de Mireille, près de 40 ans plus tard, lors de sa disparition, « Elle était la femme de ma vie, ma moitié ».
13: 2 ans plus tard, alors que Delon est à Marseille pour tourner Borsalino et que le couple cherche un coin de soleil et de tranquillité, l'ami et agent de l'acteur, Georges Baume, leur fait découvrir Aix-en-Provence où il habite. Ils sont sous le charme et ne tardent pas à s'installer dans un hôtel particulier du quartier Mazarin, le plus ancien de la ville.
15: Pourquoi tu t'en vas ?
16: Parce qu'on est deux.
15: Je comprends pas.
16: Facile à comprendre. Un jour ou l'autre, il n'en restera plus qu'un de nous deux.
15: Faut mieux que je m'en aille avant.
16: On finira par se tirer dessus.
13: Dans l'hôtel de Boisgelin, aux belles pierres ocre, construit en 1650 et classé monument historique, ils louent le vaste rez-de-chaussée qui leur permet de profiter de l'adorable jardin avec son imposante fontaine à vasque. Ils y font même percer une porte dans l'un des murs afin de pouvoir sortir discrètement et éviter les éventuels groupies ou paparazzi, et flâner dans les rues ou aller déjeuner aux Deux Garçons, la plus célèbre brasserie de la ville.
17: Tu sais que tu m'aimes ?
15: Bien sûr.
17: Même après que tu m'auras fait l'amour.
15: Ça dépend de toi.
13: Ils y mènent une vie paisible, en famille, dans cette ville qui est encore une belle endormie, qu'une polémique va réveiller un peu. Alain et Mireille aimeraient bien pouvoir se baigner au saut du lit et faire construire une piscine. Une faute de goût majeure pour les habitants du quartier et les défenseurs du patrimoine. Une polémique qui en créera une autre. Mireille Darc aime bronzer au bord de sa nouvelle piscine en tenue d'Ève, conduisant un voisin, dont la vue donne sur le jardin, à déposer une main courante pour offense aux bonnes mœurs. Une protestation qui n'empêche pas l'actrice de continuer à lézarder nue sous le soleil aixois.
17: Je voudrais encore un peu de champagne.
15: Sommelier ?
17: Parce que vous avez besoin du sommelier pour me servir. Mais doucement, le champagne c'est fragile. C'est mon père qui m'a appris ça.
15: Ah oui ?
17: Tiens, vous n'avez pas besoin du sommelier pour me tenir la main ? Vous ne voulez pas coucher avec moi en plus, là, tout de suite sur la banquette ?
13: Ils passeront 5 ans dans ce lieu dont la beauté laisse interdit, comme le dit Mireille. Et aujourd'hui, il n'y a aucune plaque pour rappeler aux nombreux touristes qui se baladent sur la jolie place des Quatre Dauphins que cet hôtel particulier a abrité l'une des plus fameuses idylles.
18: C'est un mot qu'elle m'a écrit, il doit y avoir 40 ou 35 ans, ou 35 ou 40, peu importe, qui résume à lui seul tout ce qu'est Mireille. Et c'est un mot que j'ai toujours avec moi depuis ces 40 ans et qui m'aide à vivre. Mon amour, il est 3 heures du matin et je n'arrive pas à dormir. Je pense à toi qui as tellement de mal à vivre. Je t'ai donné, tout. Et j'ai simplement besoin d'un peu de calme et de tendresse. Et d'un sourire le matin, parce que la vie est là et qu'il faut remercier le ciel d'être l'un en face de l'autre et de s'aimer.
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1: Aujourd'hui, je suis au château d'Ars. Alors, il se trouve près de la Châtre. Ce château a connu de nombreux propriétaires, de nombreuses vies. Mais alors, c'était quoi avant ce château? Vous allez le savoir tout de suite.
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1: Ce château d'Ars a connu de nombreux propriétaires.
4: Oui. Alors, malheureusement, on ne connaît pas le premier. C'est-à-dire qu'on ne sait pas exactement qui a été le premier propriétaire qui a fait construire ce château d'Ars. Alors, on espère toujours découvrir l'archive mystérieuse qui va répondre à cette question. Pour l'instant, non. On connaît quand même ensuite, à partir du 14e, 15e siècle, les autres propriétaires. C'est une famille qui s'appelait Perrin de Bourges qui ont fait construire ce château. Et on arrive à le lire sur la façade. En fait, toute l'évolution du château, c'est l'intérêt aussi de connaître un peu l'histoire de l'architecture. Donc, on a une tour qui date du 15e siècle. On a un escalier qui date plutôt du 16e siècle, une façade du style Renaissance. Il a eu des propriétaires un petit peu prestigieux. On a Louis d'Ars qui était le maître d'armes du chevalier Bayard.
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0: ce château va passer de main en main. On connaît d'autres propriétaires au 18e, au 19e siècle, on a un propriétaire prestigieux, en tout cas pour les amis de George Sand, puisqu'il s'appelle le docteur Papé. C'est l'ami de George Sand qui va être propriétaire du château et qui va accueillir dans ses murs George Sand, un certain Frédéric Chopin, puisqu'ils sont voisins. Et puis, au début du XXe siècle, la famille a vendu le château. Et c'est une autre histoire un peu étonnante. C'est la société Pont-à-Mousson, qui est installée dans l'est de la France, qui achète le château pour en faire son lieu d'archivage. Parce que Pont-à-Mousson, eh bien, ils ont, entre les deux guerres mondiales, notamment après la Première Guerre mondiale, ils ont eu peur d'avoir leurs archives pillées. Ils se sont dit, on va chercher un lieu plutôt en sécurité au centre de la France. Alors, patrimonial, un beau lieu. Donc, ils achètent un château. Ils vont le revendre dans les années 90. Et c'est la ville de La Châtre qui l'achète à ce moment-là, qui fait des gros, gros travaux de restauration et qui en a fait un lieu culturel. Alors, on peut le louer aujourd'hui pour des soirées privées, lors des mariages ou autres. Mais il est surtout aussi le lieu qui accueille eh bien, des grandes festivités. Et principalement, celle qui est le plus connue aujourd'hui, c'est le Festival du Son Continu, qui, pendant le 14 juillet, eh bien, accueille plus de 20 000 festivaliers autour eh bien, de la musique traditionnelle.
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2: Les petits bonheurs, ce sont des rencontres improvisées, sans rendez-vous, sans se présenter, et avec bien sûr un micro ici à la main. Alors en voici un petit bonheur, je vous l'ai glané en Haute-Savoie, à Héry-sur-Albi, où je suis allé voir Isabelle. Je connais son prénom parce qu'Isabelle, elle est potière et qu'elle a mis des panneaux partout dans son village pour mener jusqu'à chez elle. C'est donc là que je suis et j'ai du pot. La potière m'a vu par la fenêtre et m'ouvre la porte de son atelier. Bonjour Isabelle.
3: Bonjour, bonjour, on se connaît ?
2: Ah non, on se connaît pas.
3: Ah d'accord.
2: Mais c'est marqué partout dans le village.
3: Oui, presque. Pas suffisamment mon goût.
2: Ah ben, en tout cas, moi ça m'a suffi pour venir vous voir.
3: Trouvé, voilà, d'accord. Et donc, pourquoi cette chose
2: Ça s'appelle un micro. Vous connaissez la radio ici, Pays de Savoie ?
3: Oui.
2: Là,
3: oui.
2: On y est.
3: Ah ok. Eh ben, entrez.
4: Alors, vous rentrez par les coulisses, mais...
2: Alors, il y a une grande maison, là, un peu à la périphérie du village. De l'autre côté, après, c'est des champs. Tout l'étage inférieur de la maison, c'est pour vous ?
3: C'est d'ailleurs, j'ai un peu grignoté l'espace de la maison. Donc, j'ai quand même la boutique, l'atelier où je travaille et où je reçois mes élèves. Et ensuite, la partie outillage, voilà.
2: On peut aller dans la boutique, là ? Parce que là, ici, effectivement, là, c'est la partie production. On voit bien que c'est l'outil de travail, voilà. Il y a le four. Voilà. Ouais, alors, je disais, j'avais plein de pots. Vous êtes loin de faire que de la poterie classique et que de l'utilitaire.
3: Je fais surtout du modelage, de l'artistique, effectivement, avec des personnages. Et puis, après la Covid, je me suis mise à faire un peu de...
2: Utilitaire,
3: parce que j'étais vraiment que dans de la déco.
2: Comment on fait pour vendre des pièces comme ça et pour en vivre quand on est à Héry-sur-Albi, même s'il y a une boutique, effectivement, il n'y a pas la queue, on ne vient pas vous acheter des céramiques tous les jours.
3: Déjà, j'ai la chance, ça fait 20 ans que j'exerce. J'ai une clientèle fidèle qui me retrouve là, souvent là où je vais. J'organise le marché des potiers d'Annecy qui est toujours le jour de l'Ascension. Je participe à des marchés de potiers. Je participe aussi à des salons d'art.
2: Et bon, venez quand même à Héry-sur-Albi, Isabelle, elle préfère.
3: Je préfère accueillir les gens, c'est plus intime. Puis je vois surtout tout ce que je peux faire parce que quand je vais partir en exposition, je peux pas me promener avec tout le magasin.
2: Avec un métier comme le vôtre et un four qui monte à 1000 degrés, vous devez être content de voir l'automne arriver, vous.
3: Et ce que j'adore, c'est quand le four fonctionne et qu'il neige à l'extérieur. Ouais. Moi, je suis à 30 degrés dans la pièce.
2: Alors que fin juillet, quand il faisait 35 dehors...
3: Là, j'ai dégusté.
2: Allez, vivement la neige.
3: Presque.
2: Bon, et c'est ça qui m'amène finalement. C'est quoi le dernier petit bonheur d'Isabelle ?
3: Le dernier petit bonheur que là, eh ben, venez voir, c'est ça. Je suis en train de faire des petits amoureux qui s'enlacent ou qui se donnent la main.
2: Bon, votre bonheur, c'est votre métier.
3: Ah oui, j'ai vraiment eu un coup de foudre il y a 22 ans pour la Terre et j'ai tourné une page et puis me suis lancée.
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5: Wikizef, petit guide à l'usage des étrangers du sud du péage d'Arras en vacances dans notre belle région.
6: Je suis sûr qu'il vous arrive dans la vie de ne pas être en forme et même d'être carrément chafouin, sans raison précise. Et là, ma grand-mère vous aurait dit « Je sais pas ce que j'ai, mais je bats Kiro et comme nombre ». Ça veut dire que je suis tellement de mauvaise humeur que je me disputerai avec mon reflet. J'ai pas toujours tout expliqué non plus, hein, c'est vrai. Hein, et puis c'est pas le jour, je vous préviens, je suis pas d'humeur. Et puis ça m'énerve et je sais pas ce que j'ai, de toute façon tout m'énerve. Ah, il n'y a jamais rien qui va. Vous voyez ? C'est ça. Et pour illustrer mon propos, là, vous êtes dans un estaminet, tranquille, en famille, et la serveuse n'est pas des plus aimables. Ça arrive. Et avant de partir, vous entendez le patron lui dire « Tu vas faire chier les clients en force de faire un nez comme une bottine !» Ne paniquez pas, Wikizef est là pour vous aider.

0: ça fait quoi ? Des fronces. Bah faites pareil avec votre nez. Voyez ? Ça fait des fronces et vous avez un nez comme une bottine. Et on dirait que vous faites la gueule. Enfin, moi, je dis ça. Je dis rien. D'ailleurs, j'arrête.
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